est-ce qu'il y a une phrase mythique que vos parents vous disaient constamment quand vous étiez jeune? Genre, mange ta main, garde l'autre pour demain. C'est de ça dont on va parler demain dans Complètement Midi avec Pipi et Cricri. Retrouvez-les sur l'heure du lunch. Voici Gilles Limas qui nous ramène en 90. À

votre relation avec la saga Harry Potter. Personnellement, je suis une grande fan. J'ai eu des frissons cette semaine en regardant la bande-annonce officielle de la première saison refaite avec la nouvelle mouture. Donc, ce sera une série cette fois. Donc, le premier livre deviendra une série complète. Avec tous les personnages qu'on a aimés, ça va être disponible à Noël sur Crave. Pour moi, c'est hyper nostalgique. Est-ce que vous êtes dans mon team? Textez-moi 6-12-13. Je vous réserve du RBO dans les prochaines minutes. Bonjour la police! À venir à Rouge!

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2: Ludovic Bourgeois a plusieurs plaisirs coupables des années 90 dans son nouveau spectacle Karaoké 90. Bien sûr, hein, c'est ce spectacle qui a été lancé officiellement vendredi dernier. J'espère que ça s'est bien passé. Étiez-vous dans la salle? Ça avait l'air de quoi? Pour vrai, là, moi, sur papier, je trouve que le concept est extraordinaire. Plein de dates un petit peu.

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Le Cirque Éloise présente le spectacle Serge Fiori, seul ensemble, présentement à Montréal. Ensuite, on ira visiter Gatineau, Québec, Saguenay, Sherbrooke. Le voici, Serge Fiori, avec le monde des virtuels à Rouge.

Est-ce qu'il y a des gens qui ont un petit voyage prévu en France prochainement? Parce que bien sûr, tout le monde en parle. Hein? C'est ce samedi, le 12 septembre, que Céline va présenter son premier spectacle à Paris depuis des années. J'espère qu'elle est en forme. En tout cas, quand on la voit apparaître dans les vidéos des paparazzi, tout se passe bien. Elle semble en contrôle. Évidemment, toute la planète aura les yeux rivés vers la ville de l'amour en fin de semaine. Est-ce qu'elle aura des invités spéciaux sur son show? Qui sait? Peut-être que Garou viendra faire son tour. On l'écoute en collabo avec Céline et sous le vent dans quelques

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Véronique, elle est fantastique. On aime ça les longs week-ends, mais c'est plate, hein? Un show de moins de Véro. Ça va aller vite comme l'éclair pour 3 jours avec les Fantas. En plus, jeudi, ça se poursuit, hein? Le concours Disney où vous pourriez vous envoler vers l'endroit le plus magique au monde. Bravo d'ailleurs à Joanie Fontaine de Shepherd qui a gagné ça jeudi dernier. Qui seront là demain pour votre retour à la maison? Bianca Gervais, Guillaume Pinault. Et l'unique Stéphane Rousseau, c'est sa première présence cette année. Je pense qu'il va avoir bien des anecdotes à nous conter. Il s'est marié, lui, cet été. Noir silence, on jase de toi. C'est ce qui nous attend de l'autre côté. À Rouge!

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Olivier Dion a lancé en 2024 la chanson Dopamine. Ça me parle. J'adore le Dopamine Décor. Grande tendance 2026. Le voici à Rouge.

palpable télévisuel, hein, parce que nos émissions, nos petits programmes, comme j'aime bien les appeler, recommencent très, très bientôt. D'ailleurs, c'était le retour d'OD hier. Vous avez trouvé ça comment, la première? Déjà, ça promet, hein? Clairement, ça va être explosif pour cette 20e saison d'Occupation Double. Je vous avoue qu'un de mes plaisirs coupables à l'époque, c'était District 31. J'ai tellement aimé ça. Au départ, me cacher un petit peu pour l'écouter. Finalement, je suis embarquée à fond.

0: va écouter dans les prochaines minutes avec une autre chambre d'hôtel à venir à Rouge.
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c'est ici que nos chemins se séparent en ce soir de plaisir coupable. Mon nom est Christine Bélanger. Mais ce qui me fait le plus plaisir, c'est de savoir que je vous retrouve demain 19h30 pour d'autres chansons que vous adorez. Cette fois-ci, on se concentre à 100% sur des hits québécois pour Fréquence Québec demain. Bonne soirée! Bye!

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3: Alors, mesdames et messieurs, officiellement, le nouvel animateur du week-end du 96-9 Rouge, notre ami Thomas Aubin. Salut Thomas!
4: Salut!
5: Salut la gang du matin! Hey, tellement content d'être avec vous ce matin!
4: Les autres aussi.
5: Hey, je vous dirais que je suis très stressé.
4: Ouais.
5: Fébrile, stressé. Ça fait longtemps que je me suis senti comme ça.
3: Avoue que c'est trippant ça.
5: Oui. Oui,
3: ça c'est un petit buzz là qui va durer quelques temps et profite-en.
5: Ah, c'est je veux dire si je fais ça un peu pour ça, pour ce petit track là avant d'entrer en scène.
3: Oui.
5: C'est un peu genre là quand j'entre en scène, j'ai ce petit track là, je me sens comme ça aujourd'hui. Merci de m'accueillir avec vous à Rouge. Très content de commencer dès cet après-midi. En plus, en fin de semaine, on a un beau cadeau de bienvenue à Thomas.
4: Oui,
5: en fait,
4: oui,
5: je donne des 100 $ cash à tous les jours.
4: Ça te sort par les poches de même.
5: Ah oui, regarde ça. J'ai plein d'argent dans mes poches.
3: Thomas a fait une bien bonne année.
5: Ça a été une grosse année.
4: J'ai décidé de faire comme Post Malone.
5: Ben, c'est la transaction entre le bleu et le rouge. Ça vient avec un bonus de signature.
3: Ah,
5: fait que,
3: ah, ouais.
4: On donne des rouges au lieu des bleus, fait que c'est comme 10 fois plus payant. Hein?
5: 5$ au lieu de 50.
3: Fait que tu vas venir nous voir comme ça tous les vendredis pour te gâter puis nous parler de ce qui te fait triper là.
5: Tout à fait. Ben aujourd'hui, j'avais envie de vous jaser un peu de ce qui s'était passé de neuf dans mes deux dernières semaines parce que ça a bougé beaucoup depuis les deux dernières semaines. J'ai fait des grandes décisions d'adulte.
3: OK.
5: Mmh. Ouais. Tout d'abord, vous savez là, je vous en ai déjà parlé que j'ai acheté une nouvelle demeure.
3: Oui.
5: Ce qui vient avec des travaux supplémentaires et aussi de l'entretien supplémentaire. Donc j'ai dû me procurer une tondeuse que je n'avais pas eu besoin de faire avant. Donc, j'ai commandé en ligne une tondeuse à batterie.
3: Hein? Oh. D'accord.
5: Petit conseil, n'achetez pas de tondeuse à batterie en ligne.
3: Ouais, non.
4: Ah non?
5: Non, non, non. Ben, premièrement, je trouvais que 150 pièces, c'était vraiment pas cher.
4: Oh, oui.
3: C'est sûr que c'était pas cher, c'est le prix de la batterie.
5: Ah non, c'est legit un Tamagotchi avec une lame en dessous. Là. C'est,
3: oh
5: c'est terrible.
3: God.
5: Ça me prend 3 jours pour passer ma tondeuse au complet.
3: Mais laisse faire le cochon, il est meilleur que la tondeuse.
5: Pour vrai, plus efficace.
3: Mais,
5: plus efficace, plus fiable. Non, non, mais pour vrai, mes batteries prennent entre 6 à 8 heures à recharger et je dois la passer 3 fois. Donc, je commence le lundi, je finis mercredi, puis il faut que je recommence ce que j'ai fait lundi.
4: Merde.
5: C'est terrible.
3: Le gaz. Ben, le gaz. Fitoué sur le gaz.
5: Je devrais. Je voulais pas, mais je devrais.
4: Vends ça sur Marketplace.
5: Oh, je suis pas sûr que j'aurais grand-chose.
3: Donne-la pas sur Marketplace. Surtout.
5: J'ai acheté un bidet aussi cet été.
4: Oh, là, t'as le cul propre.
5: Oui, ben... Je jugeais un peu ça, pour être bien honnête, parce que moi, me faire jouer dans le trou de baigne, c'est pas tant mon truc. Mais je dois dire
3: ça frais, hein?
5: C'est frais. Même avant de venir ici, je n'ai fait un petit saut ce matin. Gros!
3: Okay. C'est pas le chauffant. T'as pas acheté le chauffant?
5: Non.
3: T'as pas acheté le modèle chauffant?
5: Ah oui, il y a le chauffant aussi. Hein?
3: Non.
5: Je suis pas assez riche pour ça encore.
3: Haut de fond de toilette.
5: Va me falloir d'autres transactions pour être capable d'avoir l'auto là-dessus. Non, mais ça a été mon seul réconfort dans les dernières semaines, fait que je me suis mis à l'apprécier pas mal, mon bidet.
4: Okay.
5: Parce que ma plus grosse acquisition, on a un nouveau chien.
4: Oh, oui! Il est tellement
3: On en a parlé cet été. Puis là, t'étais pas supposé de flasher, Thomas. T'étais censé te tenir debout.
5: Ouais. J'ai essayé. Un quatrième animal à la maison. Ah, deux chiens, un chat persan, une truie noire. C'est plus une maison, c'est un...
4: Une fermette.
5: Je dirais plus un refuge animal.
3: Une ménagerie.
5: Avec deux personnes qui sont pas capables de dire non. Donc, c'est un peu là-dedans que je vis. Oui.
4: Dis-nous, c'est quoi ton chien?
5: C'est un petit corgi.
3: C'est vrai qu'il est beau.
5: Ouais, puis dans le fond, je vais vous expliquer comment ça s'est passé.
4: Oui.
5: Moi, je voulais aller en voyage de football à Nashville avec mon frère.
3: Oui.
5: Ma blonde me dit, ben d'abord, je veux un nouveau chien.
3: Ah.
5: Donc, on a fait un compromis très équilibré.
4: Oui.
5: On a eu un nouveau chien.
3: Oui.
5: Et je n'irai pas en voyage à Nashville.
3: Hey, ça, c'est un bon compromis. Non, mais sérieux, Thomas, t'es vraiment un homme à marier. Il y a tellement de filles qui veulent ce genre de gars qui prêtent à faire des compromis de même.
4: Hey.
5: Mais ma blonde a bien fait ça parce qu'elle a profité d'un de mes moments de vulnérabilité.
4: Ah, oh, oui.
5: C'était au 30 ans de mon meilleur chum. J'avais une demi-bouteille de Fireball de prise.
3: Sacré.
5: Pas capable d'acheter un véhicule légalement, mais adopter un être vivant pour les 15 prochaines années.
4: Pourquoi pas?
5: Il n'y a pas de problème avec ça. Donc, elle m'a laissé choisir la race. Je voulais un corgi depuis que je suis tout petit.
4: On a aussi les chiens de la reine, là.
5: Oui, oui, c'est exactement. Okay. Exactement. Et je l'ai appelé Winnie, parce que Winnie, ça a une importance particulière dans mon couple. Quand j'ai rencontré ma copine, c'était un party d'Halloween que j'organisais à mon ancien appartement, puis il y avait une cinquantaine de personnes. Je perdais complètement le contrôle. Et il y avait cette fille-là que je connaissais pas, la seule que je connaissais pas. Et j'ai eu un coup de foudre. Moi, j'ai eu un gros coup de foudre sur elle. Pas l'inverse, parce que j'étais peint de la tête aux pieds en jaune, je n'avais pas de pantalon, je portais un chandail rouge, puis je devais expliquer à tout le monde que j'étais déguisé en Winnie.
3: Il fallait que tu l'expliques.
5: Ouais.
3: Ah, ouais.
5: Quand il faut que tu répondes à plus de questions sur une déclaration d'assurance, non. C'est pas un bon costume.
3: Non, c'est...
5: non. Mais le lendemain, ça a fonctionné, fait que c'est pour ça que je l'ai appelée Winnie, et maintenant, oui, elle a l'air super belle, mais c'est comme une petite décoration de Noël, elle court partout, elle est démoniaque.
4: Ah, okay, je ne pas ta blonde,
5: Non.
4: Okay,
5: je
4: viens...
5: Je ne dors pas de la nuit depuis 2 semaines. Elle a 10 semaines. Et aux 3 heures dans la nuit, c'est... Fait que je ne dors pas beaucoup. Puis en plus, je ramasse beaucoup de pipi et de caca sur tous les tapis de la maison. Parce qu'elle ne peut pas faire ça sur un plancher facile à laver, sur la céramique que j'ai chez nous. Donc, il faut qu'elle court vers le tapis blanc.
3: C'est beaucoup plus confortable pour s'asseoir, pour se rincer les fesses. Apprends-lui à aller sur le bidet, même.
4: Ouais. Le bidet, là, c'est pour tout le monde.
5: Fait que je viens me reposer avec vous en fin de semaine, dès 13h aujourd'hui.
3: J'aime vraiment ça. Tu sais qu'on va adopter un petit chat, hein? Je t'en avais parlé. Oui, c'est ça. Moi aussi, j'ai pas été capable de dire non. Et on va le voir en fin de semaine. Alors, tout ce que tu viens de me dire là ne m'encourage pas tellement.
5: Non. Je te souhaite pas que ça se passe comme ça.
3: Non, je veux
5: pas
3: non plus.
5: Bonne chance, Vincent.
3: Je me souhaite pas non plus.
4: Hey, on devrait avoir le droit d'amener nos animaux à la station.
3: Ben oui. Thomas, lui, ça va y prendre une minivan. Salut, mon Tom!
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0: Un excellent début de journée, Saguenay-Lac-Saint-Jean. J'espère que vous êtes de bonne humeur, que vous avez passé un beau et long week-end. C'est le fun, c'est très agréable. Ça a commencé avec la pluie, ça a fini avec la pluie. Puis dans le milieu, bon, on a eu plein de soleil. C'est surtout là-dessus qu'on va rester accroché. Pour vrai, ça a été très, très beau week-end. J'espère que vous en avez bien profité. Il y avait beaucoup de gens, semble-t-il, dans les campings et compagnie pour profiter peut-être d'une des dernières très, très belles fins de semaine. Remarque, la fin de semaine prochaine, c'est loin encore, mais ça aurait bien de l'allure aussi. 18 degrés annoncés aujourd'hui avec du soleil. On a 6 au mercure présentement. C'est pas super chaud. Au lac, c'est autour de 8. Là aussi, un 18 degrés. Avant de retrouver la grisaille, le mercredi et jeudi, avec deux journées où on pourrait avoir des averses. 60% d'averses pour mercredi. Jeudi, plutôt pluvieux. Et les maximums à 15-16. Vendredi, retour du soleil avec un 16 degrés aussi. Et un week-end pas mal plus chaud. Plus estival autour de 23. Peut-être un dernier petit tour sur les plages au lac. Ouais, ça pourrait avoir de l'allure. Je suis déjà rendu au 20 septembre au lac. La journée où tu vas t'avoir envie de te baigner, là. Ça arrive des fois de temps en temps. Ben là, avec un 23 samedi, ça aurait de l'allure. Début de la semaine, évidemment, puis on va s'informer avec Benoît et Nouveau Info. On va revenir sur le fait que normalement, c'est aujourd'hui qu'entrent en jeu les contre-tarifs, la riposte canadienne à Donald Trump.
1: Tout à fait, Ottawa qui a finalement mis sa menace à exécution en taxant 28 milliards de dollars d'exportations américaines avec des tarifs de 15 à 50 depuis la nuit dernière. Plus de 700 produits sont ciblés, dont le bois, les produits laitiers, les vêtements, les électroménagers et des métaux comme l'acier et l'aluminium. Avant l'annonce, le président américain a menacé d'interdire la vente d'appareils bombardiers aux États-Unis. C'est peu probable selon des experts puisque plusieurs pièces d'avions sont construites au sud de la frontière. Maintenant, Christine Fréchette a remis son chapeau de première ministre pour annoncer des mesures d'achat local en contexte de guerre tarifaire hier soir. Les entreprises étrangères ne pourront plus soumissionner sur certains appels d'offres comme l'achat de meubles. Les contrats de construction de moins de 9,2 millions de dollars devront contenir au moins 15 % de matériaux québécois ou canadiens. Le chef libéral Charles Millière n'est pas impressionné par l'annonce.
2: Ça sent l'improvisation à plein nez et il y a un certain nombre d'idées là-dedans que j'ai moi-même déjà proposées. C'est la suite de la pièce de théâtre de la Coalition Avenir Québec. Alors, je vous ai dit qu'elle utiliserait tous les leviers possibles pour instrumentaliser cette élection-là. C'est ce qui se passe.
1: À l'international, l'Iran aurait mis au point un nouveau type de missile balistique pour défendre son territoire. L'arme aurait été utilisée contre un navire américain en fin de semaine, selon des médias locaux. Les États-Unis ont déclaré samedi que des missiles avaient bel et bien été lancés contre des navires de guerre américains et qu'ils avaient riposté en frappant trois pétroliers iraniens. Enfin, la propriétaire de quatre restaurants McDonald's de l'Abitibi se tourne vers Montréal pour trouver du personnel. Isabelle Leblanc multiplie les offensives pour trouver les 55 employés manquant à ces restaurants, selon la presse. Elle paye l'autobus et propose même l'accès au logement à ceux et celles qui sont prêts à partir en région. La pénurie d'employés a pris de l'ampleur avec la fin du programme de travailleurs étrangers temporaires. Voilà, c'est complet. Pour tous les détails et autres nouvelles, visitez lenouveau.info.
0: Merci, Benoît.

Oh, grosse fin de semaine qui a brassé dans l'actualité quelques événements assez tristes ce matin, entre autres une embardée mortelle au lac Saint-Jean à Héberville. Il y a quelqu'un qui a été éjecté de sa voiture après avoir fait plusieurs tonneaux. Malheureusement, il est décédé. C'est arrivé en fin de nuit vers les 4 heures du matin, dans la nuit de dimanche à lundi. Les policiers de Saguenay ont eu un week-end, je dirais, brasseux en fin de semaine, avec trois armes à feu chargées, des munitions et une arbalète prête à être utilisée qui ont été saisies dans un domicile d'un homme d'une cinquantaine d'années. Ça, c'est quand même assez intense. Il faisait déjà l'objet d'une enquête qui avait débuté quelques jours avant. On a trouvé des stupéfiants aussi puis toutes sortes d'autres trucs dans ce logement-là. C'est ça. Il était équipé pour une petite guerre. Et finalement, il y a un homme dans la vingtaine qui a été arrêté samedi dans le secteur nord de Chicoutimi. Ça a fait jaser pas mal de messages, entre autres sur les spotted, parce qu'il y avait beaucoup de véhicules de police, chose qui arrive pas tellement souvent à l'autre bord de la rive. La personne a été arrêtée pour menace impliquant une arme à feu. Alors, c'est le genre de dossier maintenant qu'on prend très, très au sérieux à la police de Saguenay. Et en ce moment, Saguenay étudie le projet de faire installer des caméras de surveillance sur les bâtiments municipaux dans l'arrondissement, entre autres, de Jonquière. Mais j'ai l'impression que ça risque de se faire un peu partout. Il y a beaucoup de gestes de vandalisme qui ont été faits récemment à plusieurs endroits. Et moi, je suis surpris d'apprendre qu'il y en a pas déjà des caméras. Je dirais pas qu'on est en retard, mais je dirais qu'on est pas très nerveux. Alors, on pense peut-être même élargir tout ça dans les centres-villes pour la protection des citoyens, oui, mais aussi pour être capable de pogner la personne qui fait du grabuge quand elle en fait. Puis si je pense que c'est aussi assez dissuasif. 99 Nights, c'est l'album de Charlotte Cardin où on retrouvait Jim Carrey. On écoute ça ce matin à Rouge.

0: Kev et Léa s'en viennent dans quelques instants dans la gang du matin. On va vous donner la chance de gagner 500$ à Place du Royaume et 500$ chez Boat House de Place du Royaume. On fait 4 finalistes cette semaine. Vendredi, tirage du grand gagnant ou grande gagnante. C'est vraiment très cool. Et oui, nous aurons encore, pour ceux qui ne l'ont entendu, la simple petite pièce de théâtre où on joue à magasiner. C'est chic. C'est super chic. Et je pense qu'on inverse les rôles aujourd'hui. Là. Je pense que c'est Léa la magasineuse et Marie la pas très compétente scanneuse de vêtements à la caisse. Et bref, ça s'en vient tantôt. C'est un super cadeau. On en a tout un aussi dans la question impossible pour vous autres. Manquez pas ça. Bon, on va avoir bien du fun et on aura de l'excellente musique comme la nouveauté de Jeff Posé. C'est emmêlé dans ses cheveux.
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0: Salut tout le monde, bon début de semaine, on est mardi, c'est le 8 août, septembre. Septembre.
1: Raconte, qu'est-ce qui t'est arrivé?
0: Ah, j'ai oublié de remettre mon cadran. Fait que je suis levé comme depuis une heure de moins d'habitude, là. Je suis pas encore décollé, mais.
1: C'est parce que les gens qui se lèvent en retard, tout le monde le sait, hein. On est comme, on a comme un petit élan. Il y a un petit déclic qui se fait pas, puis on est essoufflé toute la matinée dans ce temps-là.
0: C'est pour ça qu'on est au mois d'août, septembre. Aujourd'hui, c'est le 8 septembre. Ah non, mais ça roule, ça va vite. Avez-vous passé un bon long week-end de la fête du travail?
1: Oui.
0: J'aime ça, moi, la fête du travail. C'est le fun de se promener en char à la fête du travail. Parce que t'arrives dans le coin où il est censé avoir du monde, puis il y a personne. T'arrives dans le coin des centres d'achat, t'arrives dans le coin des épiceries. Il n'y a pas un chat. C'est comme, waouh, on fait autre chose qu'aller dépenser notre cash. C'est le fun. J'aime ça, moi, cette journée-là.
1: Les gens étaient dehors hier.
0: Oui, mais là,
1: ouais,
0: tellement
1: beau.
0: Mais Dame Nature est venue nous gâcher ça vers 7h30, là. Mais bon, sinon, il a fait vraiment très, très, très, très beau.
1: Est-ce que
0: on va avoir une belle semaine, Léa?
2: Belle semaine. Ben, en tout cas, aujourd'hui, journée parfaite de début d'automne. Gros soleil dans la région, 18 degrés qui sont prévus. Fait que c'est la journée où vous avez le droit de sortir un petit lainage peut-être, puis rien mettre par-dessus. Fait que ça, c'est merveilleux. Par contre, la pluie qui va s'amener à compter de cette nuit qui va persister jusqu'à demain, ou quand même demain soir, là, de bonnes averses sont prévues, risque d'orage également. Jeudi, de la pluie aussi, mais à partir de vendredi, ben en fait, vendredi, samedi, on retrouve le plein soleil, des températures très confortables aussi.
0: Un violent accident à Héberville au cours du week-end où un homme a été éjecté de son véhicule après avoir fait plusieurs tonneaux. Il a perdu la vie. Malheureusement, c'est arrivé dans la nuit de dimanche à lundi, donc vers les 4h du matin. Il n'a pas survécu, évidemment, là, à cet accident-là. Et le Canada a décidé de riposter à Donald Trump, puis c'est aujourd'hui que ça se fait.
3: Tout à fait, Ottawa qui a finalement mis sa menace à exécution en taxant 28 milliards de dollars d'exportations américaines avec des tarifs de 15 à 50% depuis la nuit dernière. Plus de 700 produits sont ciblés, dont le bois, les produits laitiers, les vêtements, les électroménagers et des métaux comme l'acier et l'aluminium. Avant l'annonce, le président américain a menacé d'interdire la vente d'appareils bombardiers aux États-Unis. C'est peu probable selon des experts puisque plusieurs pièces d'avions sont construites au sud de la frontière. Maintenant, Christine Fréchette a remis son chapeau de première ministre pour annoncer des mesures d'achat local en contexte de guerre tarifaire hier soir. Les entreprises étrangères ne pourront plus soumissionner sur certains appels d'offres comme l'achat de meubles. Les contrats de construction de moins de 9,2 millions de dollars devront contenir au moins 15% de matériaux québécois ou canadiens. Le chef libéral Charles Millière n'est pas impressionné par l'annonce.
4: Ça sent l'improvisation à plein nez et il y a un certain nombre d'idées là-dedans que j'ai moi-même déjà proposées. C'est la suite de la pièce de théâtre de la Coalition Avenir Québec. Alors, je vous ai dit qu'elle utiliserait tous les leviers possibles pour instrumentaliser cette élection-là. C'est ce qui se passe.
3: À l'international, l'Iran aurait mis au point un nouveau type de missile balistique pour défendre son territoire. L'arme aurait été utilisée contre un navire américain en fin de semaine, selon des médias locaux. Les États-Unis ont déclaré samedi que des missiles avaient bel et bien été lancés contre des navires de guerre américains et qu'ils avaient riposté en frappant trois pétroliers iraniens. Enfin, la propriétaire de quatre restaurants McDonald's de l'Abitibi se tourne vers Montréal pour trouver du personnel. Isabelle Leblanc multiplie les offensives pour trouver les 55 employés manquant à ces restaurants, selon la presse. Elle paye l'autobus et propose même l'accès au logement à ceux et celles qui sont prêts à partir en région. La pénurie d'employés a pris de l'ampleur avec la fin du programme de travailleurs étrangers temporaires. Voilà, c'est complet pour tous les détails et autres nouvelles. Visitez lenouveau.info.
0: Merci Benoît. Marie, c'est reparti pour Audrey.
1: Yes, j'aime beaucoup la nouvelle manière de faire de l'équipe d'occupation double aussi. Je sais que l'année passée, il avait fait ça de cette manière-là aussi. Out le tapis rouge et bienvenue les discussions speed dating en nature. C'est moins malaisant, moins superficiel, si on peut dire ça comme ça. Et le décor fait rêver aussi. À retenir de la grande première de dimanche et de l'émission d'hier, chacun des trois premiers gars qui participent à l'aventure devait rencontrer trois filles et chacun prenait la décision de laquelle ou lesquelles il gardait à occupation double. Brian, il s'est tiré dans le pied, je crois, en respectant ses valeurs et en ne choisissant aucune fille parmi les trois qui lui étaient proposées. On va écouter ce que ça a donné en onde.
5: Alors, j'ai décidé de sauver, malheureusement, aucune.
6: Ben vraiment, là, mange la mort. Si, mettons, il y a une twist puis qu'on finit par revenir, on sait jamais, ben, je pense pas qu'il va avoir notre bac.
7: Ben voyons qu'il a sauvé zéro fille, lui, il va tuer les vieux.
8: Je prends pas pour un Seven Up plat.
1: Et je vais demander à Brian, qu'est-ce que t'as à dire pour ta défense?
7: Je vais prendre personne.
8: Ah! Oh, OK. Quand même, un gros move de pas rentrer des filles.
7: Je le filais pas.
8: Je filais pas, OK, dis-moi les filles.
7: Super belles les trois filles, okay. Mais j'avais juste pas de coup de cœur. Je me sentais un petit peu mal, par contre, mais...
8: Ah, c'était tough, éliminer quelqu'un, à vous, hein?
7: Ben, je n'ai éliminé trois, fait que...
1: Et mais il a été correct de faire ça, mais tu sais quand on y repense.
2: Ouais, non.
0: Ben là, c'est une première très bonne twist.
1: Oui, voilà.
2: Ah, oui.
0: Et voilà.
2: Mais c'est pas très stratégique.
1: Non. Notre candidat Billy Bélanger qui vient du Saguenay, c'est le frère de Marie-Lou qui avait participé à OD dans l'Ouest, ne faisait pas partie des trois premiers garçons lui parce qu'il a été choisi par le public comme celui qui devrait être le préféré des filles. Donc ils l'ont fait arriver en hélicoptère. Et voici la réaction de Rebecca, la belle blonde avec des yeux hallucinants quand elle l'a vu Billy pour la première fois.
9: À l'intérieur de moi, là, j'y aurais probablement sauté dessus puis j'y aurais mangé la gueule.
1: Voilà.
0: Ah. Ben oui.
1: Jusqu'à présent, Maxime de la Gaspésie a quitté et Billy va devoir prendre encore une autre décision et flusher une autre demoiselle. Nous serons son choix ce soir. Ah non, ça a bien commencé, Occupation Double.
0: C'est un caillet, là, pas de taponnage.
1: Non, ah oui.
0: Ah, parfait.
1: Non. 20% des adeptes d'articles seconde main ont acheté ceci dans une friperie. C'est notre question impossible du jour. Cette semaine, vous pourriez gagner 100$ chez Jean Coutu du Royaume Arvida.
0: Bon, Marie, la prochaine intervention, c'est pour toi.
1: Hein, ah oui?
0: Parce que Pierre Hébert nous a parlé de son nouvel achat sur lequel il capote. En fait, un achat sur lequel il s'assoit.
1: Oui.
0: C'est-à-dire son bidet, mesdames, messieurs. On va revenir sur le fameux bidet. On veut tout ça dans la maison. Jeff Posé avec un mêlé dans ses cheveux. À Rouge.

0: La semaine passée, dans Complètement Midi, comme certaines personnes l'ont déjà exprimé à cette antenne, Pierre Hébert nous a parlé de son nouvel achat, quelque chose qui l'excite particulièrement, qui le fait vraiment triper, qui le rend d'une propreté impeccable, son bidet.
1: Il a fallu que je pince le piton pour l'arrêter. J'ai comme à un moment donné, faut que ça arrête. Ben oui, il faut que tu appuies sur le bouton, oui. Là, parce que sinon ça arrête pas. Puis moi, dans mon bidet, j'ai un séchoir à foune.
2: Ah, mais ça...
1: Oui!
2: Ça, oui, ça sèche.
1: Quand
2: ça,
1: c'est fini, ça sèche.
2: Ça souffle une brise dans l'entre-fessier.
1: J'ai un lavoto à cul.
2: Ben, c'est ça. Ben, en même temps, t'as ta pause, toi, pour laver ton char. Fait qu'imagine, là,
1: je vais essayer de rentrer mon char dans le bol.
0: OK, ouais, ça, j'haïs pas ça, là, le séchoir à foune, là, comme il dit.
3: C'est encore mieux. Ah oui.
0: T'as-tu ça, toi, sur le
3: dossier? Non, moi, je suis à la débarbouillette, là. Mais, non, il n'y a pas de séchoir à foune.
0: T'es même pas sur le papier de toilette et ça débarbouillette?
3: Ben non. Le but, c'est d'économiser aussi du papier toilette.
0: Non, je comprends que le but, c'est d'économiser.
3: J'ai des débarbouillettes à foune. C'est okay. Ça la question.
0: Bon.
3: Ouais.
0: Ton bidet, là.
3: Oui.
0: Est-ce qu'il lave assez en profondeur pour pas laisser de place?
3: Absolument.
0: Absolument.
3: Oui.
0: D'accord.
3: Absolument. As-tu d'autres questions?
1: Oui.
3: Oui.
0: Là, on est là-dedans. Et à ce que je sache, t'es la seule personne qui en a ici.
3: Ouais.
0: Alors, tu vas aller au fond des choses, Marie-Jean. Ouais. Je veux savoir.
3: Vas-y.
0: L'eau, là.
3: Ouais.
0: Cette eau, là. Elle vient de où? D'où c'est qu'elle vient? Elle vient de la bolle? Elle vient de la cale? Elle vient du réservoir de la toilette? D'où c'est qu'elle vient?
3: Elle vient. Ben, elle vient.
4: Frette.
3: Oui. Moi, au début, j'ai dit à mon chum, il aurait fallu connecter pour que ce soit chaud. Hein? Dit, tu vas t'habituer. En effet, je me suis habituée.
0: Ah. Ah,
3: j'aime ça frette. Okay. Ça saisit la première fois. Tu fais, mon Dieu. Puis,
0: okay, mettons,
3: tu t'habitues au jet.
0: Mettons, tu y vas la nuit, là. Ça
3: oui.
0: Te prend combien de temps de te rendormir après avoir eu ça, ce frette-là, dans le
3: J'y vais pas la nuit. Parce que mon bidet est au sous-sol.
0: Ah.
3: J'ai peur des monstres. Alors, je vais pas la nuit.
0: Ah, c'est une bonne
3: idée. J'ai pas de numéro 2 la nuit.
4: Ouais.
0: Ça t'arrive jamais. C'était jamais arrivé. OK.
4: Non.
0: Ça marche.
3: Mais c'est extraordinaire. Vous devriez avoir ça.
4: Non, je suis pas capable. Il y en a un chez moi.
0: As-tu essayé, toi?
4: Non. Mon père en a installé un à ma maison d'enfance.
0: OK.
4: Et maintenant, tu sais, quand je retourne chez moi, j'aurai la possibilité d'essayer le bidet, là. Je trouve vraiment pas. En vrai, ça me fait peur. Je sais que le jet va pas aller à la bonne place. Je vais faire un méga gros dégât. Je le sais déjà.
3: Mais là, tu peux choisir tes jets aussi. T'as le jet pour l'arrière, puis t'as un jet pour le devant aussi, là, pour les filles. Là.
4: Je sais pas. Mais lui, c'est juste un siège bidet. Je sais pas si
3: moi, c'est un siège bidet.
0: Okay. Oh, oui, c'est ça, là.
4: Costco, là.
0: C'est le siège. On dirait que plus ça va, pire c'est. Costco, ça passe encore. Mais si on te propose le siège bidet du Dolo. Peut-être
4: non,
0: que c'est une moins bonne idée.
3: Ouais, c'est différent.
4: Mais j'en ai jamais essayé. Je jure,
0: pas de farce, ça a jamais été un sujet chez nous. Puis tu sais, pourtant, on en fait des petits efforts de toutes sortes de cossins.
4: Oui,
0: on
4: en fait de la crotte.
0: Non, mais...
3: Pour celles et ceux qui ont des problèmes d'anus, ça fait très bien.
0: Ah ouais, bon, OK.
3: Je vais vous le dire.
4: Hey, on part la semaine de même, genre.
0: Ouais. D'informations, là.
3: Non, mais c'est vrai.
0: Y a pas de doute.
4: Oui, voulez-vous que j'en rajoute?
3: Ben oui, vas-y.
4: J'ai demandé à Chat quels étaient les meilleurs trucs pour avoir une bonne hygiène rectale.
3: Oui.
4: Au quotidien.
3: Oui.
0: Au quotidien.
4: Au quotidien. Oh. Alors, ben, règle numéro 1, vraiment, ce qui est arrivé, bidet aux douchettes.
0: Oui.
4: Papier de toilette, on peut l'utiliser, mais pour sécher, il faut tamponner.
3: Oui.
4: Il faut pas essuyer, éviter de frotter vigoureusement. Bon, pas de longue séance sur la cuvette. C'est pas bon, c'est pour la création d'hémorroïdes. Je veux dire, c'est pas conseillé.
0: Ah, rester assis, ça va longtemps.
4: Ouais, longtemps. Ouais. Mais là, il y a TikTok, là. Savon. Ouais. Pas mettre trop de savon dans cette zone-là. L'eau est souvent amplement nécessaire.
3: Ah, OK.
4: Oui.
3: Mais quand même, hein.
4: Il est important de sécher la zone, donc un bidet séchant idéal.
3: Wow.
4: Comme ça reste propre, évite les irritations.
3: Ouais.
4: Et finalement, pour des selles faciles à évacuer, consommez beaucoup de fibres et beaucoup d'eau.
3: Voilà.
4: Vous l'aurez entendu
3: ici. Quand je parlais de problèmes d'anus, là, les hémorroïdes, entre autres.
0: Oui, oui.
3: C'est celles et ceux qui en font souvent un bidet, c'est extraordinaire.
0: Bon. Ben,
3: vous en ferez moins.
0: Bon, c'est
3: ça me fait plaisir. Je suis docteur Laplotte.
0: On peut-tu faire de la job dans la douche? Ça fait-tu pareil ou
3: écoute, fais ce que tu veux.
0: OK, c'est bon. Ray s'en vient avec Where's My Husband au 96.9 Rouge. Et vous voulez devenir notre premier chef de la gang. Et oui, on reviendra pas sur le sujet de caca patente à gosse, là, d'un matin. Non. On va juste jaser tout le monde ensemble et vous aurez votre privilège. Textez-nous chef au 6-12-13.
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14: Hey, on est prêt à trouver notre chef de ce matin. Vous nous textez chef au 6-12-13 si vous êtes déjà réveillé. Parce que si vous n'êtes pas déjà réveillé, normalement, vous m'entendez pas. Normalement, non. Vous êtes là, vous entendez, vous écrivez, textez au 6-12-13, vous nous textez tout simplement. Chef, on a un beau lever de soleil avec une espèce de petite teinte orangée, petit nuage vaporeux ce matin. Soyez la première personne à qui on jase dans ce beau matin de début de semaine, en ce mardi 8 septembre. On écoute une chanteuse qui chante bien trop vite.
15: Oui.
14: Ah, plein de talent. Elle est bonne, elle est belle, elle est fine. Elle chante trop vite. Qu'est-ce que tu veux qu'on fasse? C'est dur à suivre. Voici Ray et Where's My Husband à Rouge.

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1: Hey, à qui on jase ce matin?
2: C'est à René.
1: Salut René, comment ça va?
3: Ça va très bien, merci beaucoup. Hey, je suis privilégié, je me sens vraiment heureux ce matin.
1: Ah oui?
3: Oui,
1: en
3: pas long.
1: Ben, parle-moi de ça. Parce que tu es le chef de la gang du matin, René, hier!
2: Ouais!
1: Ça, c'est vraiment.
2: As-tu
1: vraiment
2: vu la photo que René t'a envoyée?
1: Non, je l'ai pas vue. Oh, une photo de bidet!
2: Ouais.
1: Fait que t'as ça à la maison, René?
3: Non, j'en ai pas, moi, il y en a de toutes les sortes, mais peut-être un jour, on en aura un.
1: Bon, ben écoute, là, visiblement, t'as choisi ton modèle déjà. Suffit qu'à peser sur play.
2: Oh, trois modes de lavage, quand même.
1: Oh, trois modes
2: oui,
1: de lavage.
2: Oui, chauffant.
3: Marie, elle aimerait ça. Lui-là, il est chauffant, elle vent chauffant.
2: Oui,
4: le vent chauffant.
1: Le vent chauffant.
2: Puis un séchoir. Ah, non,
1: mais Marie, il faut pas qu'elle ait un vent chauffant, parce qu'elle viendra plus travailler.
3: Ah!
1: Ah, c'est ça, c'est ça. Hey, écoute, on va te faire tourner la roue. On va voir si tu as un beau privilège de rattacher après ça. C'est parti.
3: Excellent.
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2: Oh. Oh ben. Alors, René, c'est quoi ton signe astrologique?
3: Taureau.
2: Un taureau. Bon. Alors, aujourd'hui, pour toi et tous les taureaux, vous avez l'impression que le moment est venu d'avoir une discussion sérieuse pour clarifier les choses avec votre partenaire. Mais là, t'es-tu en couple, René?
3: Non, tout ça.
2: Ah, je sais pas c'est qui le partenaire, mais en tout cas, il va se tenir les fesses serrées. Alors,
3: ça peut rencontrer quelqu'un.
2: Ben, peut-être.
1: On sait jamais. Là, tu mets les choses au clair dès le départ.
2: Dès le début.
1: Ok, et ben, peur.
2: C'est ça. La mise au point va s'avérer cruciale. Fait que, tu sais, faut mettre ses limites, j'ai bien l'impression. Yeah. Et, peut-être que tu as l'impression que les agissements immatures ou inélégants d'un patron ou d'un collègue vont te menacer aujourd'hui. C'est une impression que tu pourrais avoir.
3: Non,
2: t'es ton propre boss. Ben, agis bien, puis ça devrait bien aller. René, est-ce que tu me permets d'en ajouter?
3: Comment?
2: Est-ce que tu me permets d'en ajouter?
3: Ben oui, ma belle Marie.
2: Ben, c'est parfait. Là, t'es célibataire, c'est ce que j'ai pu comprendre. Bon. Alors, vous saurez faire la différence entre de belles paroles et des compliments sincères. Oh. Ça, c'est une chose.
3: Bon. Okay.
2: Du côté de l'humeur, journée ordinaire.
1: Bon.
2: Niveau santé, gare aux excès. Sinon, vous allez le payer cher. Et j'ai un conseil pour toi et pour tous les taureaux. Ne vous fixez pas des objectifs irréalisables par excès d'optimisme. Faites preuve de réalisme. Voilà, c'est tout.
3: Ouais. Oh. On n'est pas dessus.
1: Oui, c'est sûr. C'est plate, mais t'es pas déçu. Hey, René, on te souhaite une super belle journée.
3: Merci à vous autres aussi.
2: Salut!
1: Cœur de pirate s'en vient avec quelque chose de comme un petit peu moins dole que ce qu'on a eu comme horoscope. C'était épouvantable ce que vous avez dit.
2: Ah ouais?
1: Hey, c'était plate, là, sérieux. Quelle journée dole!
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0: Bon mardi matin, Saguenay-Lac-Saint-Jean, il est 6h30 et on est le 8 septembre. Et Léa va nous dire s'il fait beau dehors.
1: C'est
0: correct,
1: ça? Oui, oui, c'est un bon plan. Il va faire beau aujourd'hui. Le soleil, ben là, le lever de soleil est fini. Il a duré 3 minutes. C'est fini. C'est bien plat.
0: Ça, c'est un moment falaise, là. Comme quand tu te fais raconter une joke, là, que la personne dit, hey, c'était tellement drôle, blablabla, tu racontes la faible, tu fais comme une falaise, là. Hein?
1: Ça va,
0: ben, c'est ça, le soleil, aujourd'hui, c'était ça.
1: Ben, mais il va être là aujourd'hui, on le verra toute la journée, maximum de 18 degrés aujourd'hui. Fait qu'une belle journée, presque automnale, j'adore. Avant l'arrivée de la pluie, là, cette nuit qui va perdurer jusqu'à demain, quand même, des précipitations importantes, surtout prévues demain en soirée, avec un risque d'orage également. De la pluie également qui est prévue pour la journée de jeudi. Mais à partir de vendredi, on retrouve le soleil.
0: Non, c'est bon ça. Parfait. Les policiers ont eu une fin de semaine, je dirais, assez mouvementée à Saguenay. Entre autres, ils ont saisi 3 armes chargées, des munitions, une arbalète qui était prête à tirer et des stupéfiants chez un homme dans la cinquantaine qui était déjà sous enquête pour d'autres choses depuis un petit bout. C'est une rafle payante, comme on dit. Il est armé pour une petite guerre. Et finalement, il y a un autre individu qui a été détenu, un homme dans la vingtaine qui a été arrêté à Chicoutimi-Nord. Ça a fait beaucoup jaser parce que des opérations policières, ça arrive nord, c'est plutôt rare et il y avait beaucoup de voitures. C'était des photos sur Spotted et compagnie. Finalement, c'est une histoire de menace avec arme à feu. Donc, c'est assez sérieux et d'ailleurs, c'est ce qu'on a dit. On prend ça très, très au sérieux, ce genre d'histoire-là, donc au service de police de Saguenay. Le vote se cristallise visiblement. Là. Les sondages sont plus en plus, comment je dirais bien ça, il arrête de bouger, là, mettons. Là.
2: Tout à fait, un nouveau sondage Léger Journal de Montréal place de nouveau le Parti québécois en tête dans les intentions de vote avec 29% d'appui. La CAQ est deuxième à 23%, suivi du Parti libéral à 22%. Le Parti conservateur demeure quatrième à 15% et Québec solidaire ferme la marche à 10%. 56% des 1000 participants au sondage affirment que leur choix est maintenant définitif. Par ailleurs, 60% des répondants affirment souhaiter un changement de gouvernement. Parlant d'élections, Québec solidaire propose 350 millions de dollars en subventions aux entreprises pour monter le salaire minimum à 20 $ l'heure. La CAQ propose un nouveau crédit d'impôt en garderie et de l'aide financière d'au moins 127 $ par enfant pour l'achat de matériel scolaire. Le Parti conservateur veut forcer les syndicats à faire preuve de plus de transparence. Le chef libéral Charles Millière a fermé la porte à un gouvernement de coalition avec la CAQ. Enfin, le chef péquiste Paul Saint-Pierre Plamondon prévoit investir 1,3 milliard de dollars dans les soins à domicile. On l'écoute.
3: On n'est pas fermé à des résidences pour personnes âgées, mais à 1 million de dollars, le résultat de la CAQ, c'est 3000 quelques places, alors que la demande, c'est 42 000. Puis les soins à domicile sont nettement pas au rendez-vous.
2: En terminant, 4 tableaux d'une valeur de 14 millions de dollars ont été volés au musée Renoir de Cagnes-sur-Mer, près de Nice, en France, tôt ce matin. Les deux cambrioleurs ont été pris en charge par la police après le déclenchement de l'alarme. Dans leur fuite, ils ont abandonné une des toiles. Le vol a eu lieu près d'un an après le vol spectaculaire de bijoux de grande valeur au musée du Louvre à Paris. Voilà, c'est complet. Pour tous les détails et autres nouvelles, visitez le nouveau.info.
0: 635. Et qu'on parle de Pierre-Yvroy Desmarais qui se prend un peu pour Tom Cruise.
4: Oui, en fait, il est en tournage actuellement pour la comédie d'action Détective numéro 1 qu'on pourra visionner sur Crave l'hiver prochain. C'est lui qui incarne le personnage principal, c'est le détective et il a décidé d'effectuer toutes ses cascades. Et je lisais dans la presse en fin de semaine qu'il s'est livré à beaucoup de scènes de combat. Il a aussi grimpé sur des conteneurs, il s'est tiré sur le sol à plusieurs reprises. Il a failli se blesser, mais d'aplomb, parce qu'à un moment donné, à sa première cascade, il devait tomber sur une table. Il est tombé sur une table, mais la table ne s'est pas cassée comme prévu.
0: Ah.
4: Fait qu'il a failli se démolir, les
0: c'est
4: amis.
0: Sûr, ça a dû être raide un peu plus que
4: oui.
0: Prévu. Là.
4: Détective numéro 1, c'est dans la même tranche qu'Ace Ventura, Austin Powers. C'est un projet assez loufoque, je dirais même absurde. C'est celui qui réalise la série, a travaillé sur Complètement lycée, puis à la poursuite du rêve glacé, les humoristes qui jouent au hockey. Là. Donc, ça donne le ton, ce sera à voir sur Crave. D'après moi, ça va être très populaire.
0: C'est le fun parce qu'on n'a pas de ça.
4: On n'en a pas.
0: Puis si on en a un qui peut réussir à le faire, puis ça va marcher, c'est bien lui.
4: Absolument. 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Et Place du Royaume ont décidé de vous offrir un gros cadeau pour la rentrée. On a joué la

0: semaine dernière. Ça a été un succès. Vous pourriez gagner 500$ en carte cadeau de Place du Royaume et 500$ chez Boat House. Donc, on va jouer autour de 7h20 ce matin. Puis là, on change les rôles aujourd'hui.
1: Mm-hmm. Ah oui, c'est
0: ça
1: vrai.
0: Ça a l'air, hein?
1: Ben oui, tu vas devenir mauvaise caissière.
0: Oui.
1: Incompétente.
0: Ouais.
1: Et Léa, magasineuse en chef.
0: Compulsive.
1: Ouais, exactement. Très compulsive. Oh, oui, on va acheter des affaires quand pas besoin.
0: Oui.
1: Hein?
0: Oui. Si vous connaissez pas le concours, là, suivez-nous, là. Vous allez devoir jouer avec nous vers 7h20.
1: C'est facile, facile, facile. Vous allez bien aimer ça. OK, je vous pose une question. Je veux pas de réponse tout de suite. Pensez-vous qu'en ce moment, il y a des caméras de surveillance dans les centres-villes de Saguenay puis des centres-villes ailleurs dans la région? Pensez-vous qu'il y en a? OK? Textez-nous au 6-12-13. Dites-moi, oui, je pense qu'il y en a. Non, je pense qu'il n'y en a pas. OK? Puis vous allez voir, moi, je suis resté quand même assez surpris par la réponse. Cœur de pirate et oublie-moi à rouge.

0: Des gestes violents, du vandalisme, on en entend beaucoup parler et on se dit qu'est-ce qu'on peut bien faire contre ça. Et Saguenay est en train d'analyser le projet d'installer des caméras de surveillance sur les édifices publics, entre autres dans le centre-ville de Jonquière. Et là, je fais comme, mais on n'en a pas déjà. On ne semblerait pas avoir beaucoup de caméras de surveillance dans nos centres-villes à Saguenay. Puis là, je suis quand même resté surpris de ça. On dit qu'on est en train d'étudier ça. C'est sûr que pour les citoyens, pour les commerçants, les infrastructures, il y a une question de sécurité qui viendrait avec ça. Puis je me suis dit, ben écoute, c'est un peu spécial. Je pensais qu'on était équipé de ça sur nos édifices publics un peu partout. Puis autour des parcs, tu sais. On dirait qu'on n'y pense plus. Hein? Depuis plusieurs années, pis tu regardes une série de TV, ils sont tout le temps ces caméras en train de regarder ce que le monde font. Ben bref, chez nous, c'était assez tranquille pour qu'on aille pas ça encore. Fait que je me dis, coudonc, on est-tu en train de perdre quelque chose qu'on avait, c'est-à-dire une place mollo, une place smooth, où on n'avait pas besoin d'avoir des caméras, puis là, on serait rendu à ça. OK. Je veux savoir si pour vous, c'est rassurant de vous dire qu'il y a des caméras qui surveillent ce qui est en train de se passer, ou si vous trouvez ça vraiment très envahissant dans votre vie privée.
1: Bon. Moi, je trouve ça rassurant.
0: Oui, en général.
1: Okay. Vraiment, c'est pas quelque chose qui me dérange, moi, non. Les caméras.
0: Fait que si tu te décrottes la nuit sur le bord de la rue, ça te dérange pas que les caméras le font?
1: Qu'est-ce que tu veux que je fasse?
2: C'est tellement pire, là.
1: Ah oui, c'est ça,
0: tellement pire.
2: Moi, je veux être filmée, mon Dieu.
0: Je veux être filmée.
2: Je vais faire un sourire à toutes les caméras. Moi, là, savez-vous, j'ai une stratégie quand je viens travailler. Parce qu'on arrive très tôt le matin, des fois au centre-ville, on tombe sur des gens qui sont là, jamais vraiment malfaisants, mais on sait jamais ce qui peut se passer.
0: C'est pas toujours rassurant.
2: J'ai toujours cette petite crainte pour être sûre qu'on me retrouve. Si jamais je me fais kidnapper ou si jamais je me fais enlever, assassiner, je passe devant le poste de police chaque jour. Je déroge de mon chemin. Je me dis, c'est sûr qu'il y a une caméra devant le poste de police. Ils vont voir la dernière fois que ma voiture a été vue. Fait que j'ai cette stratégie-là.
1: Ah, c'est bon.
2: Comme ça, si je disparais, ben il y aura des traces de moi.
0: Oui. Je sais pas si c'est bon ou si c'est freak, ton
2: affaire. C'est freak.
0: OK, quand même. Donc, en général, vous autres, vous trouvez que c'est plus intéressant d'être filmé. OK. Si je vous dis, vous avez le choix entre plus de sécurité ou plus de liberté, vous allez choisir quoi?
2: Oh! Dans la vie en général?
0: Dans la vie en général. Tu veux-tu plus un environnement plus sécuritaire ou tu veux un environnement où tu peux faire un peu plus ce que tu veux puis être plus libre puis, tu sais, il y a moins de règles autour de toi puis t'as du fun.
1: Non, je vais y aller avec la sécurité.
0: Tu vas avec la sécurité?
1: Je suis une petite fille qui respecte toujours les règles. J'espère.
2: Moi aussi, je suis full sécuritaire.
1: Ouais.
2: Sécurité. Anyway, je nous trouve vraiment libres, là.
1: Oui, c'est ça.
2: Moi, je pourrais chanter dans la rue ici puis il y a personne qui, je me ferais pas emprisonner, là.
0: Non, je peux faire ce que je veux.
2: À la limite de ce que je fais, là. Non, sécurité.
0: OK. Ouais. Je le sais pas trop, moi. J'ai comme besoin
1: liberté,
0: j'ai besoin d'un petit mélange des deux. Oui, mais pas tant que ça non plus. J'étais plus sécurité et plus ça va, plus j'ai envie de liberté.
2: Oh.
0: Plus j'ai envie d'avoir des moments où c'est pas grave si j'enfreins une petite règle qui dérangerait du monde en ville, mais que là où je suis, tu sais, j'ai comme, j'en paie. Pas grave,
2: mais
0: ça. C'est peut-être à force de côtoyer de plus en plus. Tu sais, je côtoie beaucoup de gens, moi, qui restent dans des endroits où ils ont la sainte paix. Mm. Tu sais, je connais pas mal de monde qui reste plus au nord, sur la rive nord, ou des gens qui sont, tu sais, vraiment dans une place où il y a 10 voisins, là. Puis que les prochains voisins sont à 40 km d'eux autres. Ah. Tu vis pas pareil, là. Tu vis pas de la même façon.
2: Qu'est-ce que t'entends par le fait? Tu sais, comme, qu'est-ce que tu ferais différemment?
0: Ben, qu'est-ce que je ferais différemment? Je sais pas si je ferais.
2: Petit débordement.
0: J'ai pas l'impression qu'il y a plein de monde qui empiéterait dans ma vie.
2: Ouais.
0: C'est ça. Ce truc-là. Puis tu sais, rappelez-vous, là, je sais pas, vous avez peut-être pas connu ça ben, vous autres, là, mais tu sais, dans le temps, là, on traversait aux États-Unis avec un permis de conduire, là.
2: Hein?
0: C'est ce genre de choses-là, là, on l'a vraiment perdu, ça, depuis, entre autres, les événements du 11 septembre, tout ça. Mais on en perd de plus en plus de ces libertés-là. Alors, je sais pas, il y en a peut-être qui vont trouver que c'est un peu envahissant, les fameuses caméras de surveillance. Moi, je pense que dans les centres-villes, par exemple, puis dans des endroits publics,
1: ça prend ça.
0: Ben oui, t'sais, dans des stationnements, dans des gros stationnements, ce genre de place-là aussi, ça prend des caméras pour juste dissuader. bien plus que pour observer le monde, c'est mais ça. Pour dissuader. Exact. J'ai bien l'impression que c'est ça qui risque. En avez-vous à la maison, vous autres?
2: Des caméras?
0: Oui, en avez-vous une caméra de surveillance à la maison?
2: Mes beaux-parents en ont au chalet, parce okay. qu'ils sont pas là pas à temps
0: souvent.
2: Plein.
0: Oui.
2: Fait que c'est toujours bien de voir. C'est, ça les rassure énormément. Puis ça leur empêche d'aller faire des allers-retours juste pour s'assurer que tout va bien.
0: Ouais.
2: Je pense que dans ma future maison, c'est quelque chose que je préfère. Ou en mettre une fausse. Juste pour
0: apeurer. Ouais, la fausse, ça, c'est quand même dissuasif.
1: J'en ai une à la maison. Ouais. Dans la maison,
0: oui.
1: en fait. Là, c'est pour surveiller
0: c'est pour
1: le chien.
0: Oh, mais oui, tu n'as pas dehors pour regarder tout à coup qu'il y a du monde qui vient.
1: Non, mais c'est pas quelque chose que... J'aimerais savoir ça, moi.
0: Ouais.
1: Oui, j'y pense de plus en plus. Ma chum en a une, elle, là, parce qu'elle a un chalet aussi. Fait ouais. qu'elle est toujours en train de surveiller les deux endroits. Puis elle dit ça fait vraiment bien. Là. Fait que c'est pour ça que moi, j'aimerais ça. Pour la sécurité encore là.
0: C'est pas fou. 15 280 caméras de surveillance publique dans la ville de New York.
2: Oh!
0: Je pense pas qu'on va atteindre ça à Saguenay, ni Alma, puis probablement pas à Dolbeau. Daniel Bélanger, les deux printemps.
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0: Léal, le Click Jam est tombé dans ta trail.
1: Oui, hey, ça fait, je pense, un mois que je veux le faire. Puis là, ce matin, c'est le matin.
0: Là, Marie, okay. Arrête pas de te voler à la place à trouver
1: ah,
0: matin.
1: Non. Mais de toute façon, c'est toujours bon. Marie, t'es une fille de la baie.
2: Oui.
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0: OK, ça marche. Parfait. Hey, si jamais vous avez, vous participez à des collectes de fonds, vous organisez un événement pour X raisons, vous avez envie qu'on parle de vous autres, c'est à ça que ça sert le Click Jam, vous pouvez nous écrire. Ça nous fait toujours plaisir d'avoir de vos nouvelles et de parler de vos bons coups, comme on dit dans l'ouverture de la chronique. Dans quelques minutes, on s'informe à Rouge. On va avoir notre méga concours. 500$ à Place du Royaume, 500$ chez Beautars de Place du Royaume. On joue à la question impossible. Là, là, Léa, qu'est-ce qu'on fait dans ce beau mardi?
1: Ah ben c'est mardi, mais c'est comme un lundi.
0: Ouais.
1: Fait qu'on garde les chansons à écouter cette heure.
0: OK. Ça marche. Je vais en avoir juste 4. Qu'est-ce que tu veux qu'on fasse?
1: Non, j'en ai une pour samedi.
0: Ah.
1: Tu sais, je peux pas m'empêcher.
0: Alex Warren et Jelly Roll, ça s'en vient. Aussi à Rouge.

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20: On est parti pour une très, très belle journée en ce début de semaine après une journée vraiment mollo. Moi, ça, j'aime la fête du travail. C'est que c'est vraiment mollo. Il y a très, très peu de gens qui restent au boulot. Là, tu te promènes dans des endroits où il est censé avoir bien du monde. Tu te promènes sur le boulevard Saint-Paul et il y a pas un chat. C'est le fun, ça. Puis j'espère que vous en avez bien profité. Il faisait super beau et ça se poursuit aujourd'hui.
21: Ça se poursuit aujourd'hui, mais faites pas le saut. C'est pas chaud dehors présentement, 6 degrés. Et ça s'est refroidi depuis le début de la journée, super. Mais on attend 18 degrés aujourd'hui et ça sera sous le soleil, sous le gros soleil partout dans la région aujourd'hui. Avant la pluie, bon, qui va s'amener au courant fin de soirée, au courant de la nuit, qui va se poursuivre jusqu'à demain, jeudi également. Donc, on profite de tous les rayons d'aujourd'hui. Et le soleil qui sera de retour normalement vendredi et samedi.
20: À 4h dans la nuit de dimanche à lundi, un véhicule qui a fait une grosse embardée à Héberville. C'est plusieurs tonneaux. Il a été éjecté de son véhicule. Malheureusement, l'homme dans la cinquantaine n'a pas survécu à cet accident. Ça a été le gros accident de la fin de semaine. Sinon, ça a brassé quand même pour la police. On en reparlera un petit peu plus tard. Et le Canada riposte enfin à Donald Trump. C'est aujourd'hui que ça rentre en vigueur, les contre-tarifs.
22: Tout à fait, Ottawa qui a finalement mis sa menace à exécution en taxant 28 milliards de dollars d'exportations américaines avec des tarifs de 15 à 50 depuis la nuit dernière. Plus de 700 produits sont ciblés, dont le bois, les produits laitiers, les vêtements, les électroménagers et des métaux comme l'acier et l'aluminium. Avant l'annonce, le président américain a menacé d'interdire la vente d'appareils bombardiers aux États-Unis. C'est peu probable selon des experts puisque plusieurs pièces d'avions sont construites au sud de la frontière. Maintenant, Christine Fréchette a remis son chapeau de première ministre pour annoncer des mesures d'achat local en contexte de guerre tarifaire hier soir. Les entreprises étrangères ne pourront plus soumissionner sur certains appels d'offres comme l'achat de meubles. Les contrats de construction de moins de 9,2 millions de dollars devront contenir au moins 15 % de matériaux québécois ou canadiens. Le chef libéral Charles Millière n'est pas impressionné par l'annonce.
23: Ça sent l'improvisation à plein nez et il y a un certain nombre d'idées là-dedans que j'ai moi-même déjà proposées. C'est la suite de la pièce de théâtre de la Coalition Avenir Québec. Alors, je vous ai dit qu'elle utiliserait tous les leviers possibles pour instrumentaliser cette élection-là. C'est ce qui se passe.
22: À l'international, l'Iran aurait mis au point un nouveau type de missile balistique pour défendre son territoire. L'arme aurait été utilisée contre un navire américain en fin de semaine, selon des médias locaux. Les États-Unis ont déclaré samedi que des missiles avaient bel et bien été lancés contre des navires de guerre américains et qu'ils avaient riposté en frappant trois pétroliers iraniens. Enfin, la propriétaire de quatre restaurants McDonald's de l'Abitibi se tourne vers Montréal pour trouver du personnel. Isabelle Leblanc multiplie les offres offensive pour trouver les 55 employés manquant à ses restaurants, selon la presse. Elle paye l'autobus et propose même l'accès au logement à ceux et celles qui sont prêts à partir en région. La pénurie d'employés a pris de l'ampleur avec la fin du programme de travailleurs étrangers temporaires. Voilà, c'est complet pour tous les détails et autres nouvelles. Visitez lenouveau.info.
20: Merci Benoît, on fait le tour de ce qui s'est passé en fin de semaine, Marie.
15: Oui, le groupe Bleu Jeans Bleu, peut-être que vous en avez entendu parler, mais a eu un accident sur la 138 à Portneuf-sur-Mer. Deux blessés qui sont maintenant sortis de l'hôpital. Ce qu'ils ont écrit sur les réseaux sociaux, nos deux plus éclopés ont eu leur congé. Ils ont quelques bonnes contusions, une petite fracture au sternum pour Lou et l'impression de s'être fait tapocher à coups de batte de baseball pour un autre, mais il devrait être à 100% fonctionnel dans les prochaines semaines. Okay. C'était tout un accident tellement qu'une des Samaritaines qui a porté secours a écrit un commentaire dans leur publication. Quand on a vu l'état de la voiture, on s'est dit, hey, dans quel état on va les retrouver? Oh. Puis elle a dit, vous avez eu une bonne étoile qui veillait sur vous, les gars. Fait que ça montre à quel point ça a été quand même un grave accident de voiture. Donc là, maintenant, tout va mieux. Autre petite nouvelle, Marie-Annick Lépine a posté dans les dernières heures qu'elle avait osé envoyer une de ses nouvelles chansons à Richard Desjardins. Elle lui a envoyé comme ça sur un coup de tête, elle a eu une bulle au cerveau, une maquette qui a été enregistrée sur son dictaphone avec une qualité de son médiocre. Et la réponse de Richard Desjardins, le poète, a été « Quelle belle toune! » Ben, c'est de cette manière-là que Marie-Annick nous a annoncé qu'elle est en pré-production de son cinquième album. Si vous avez manqué la grande première d'OD Panama ce dimanche et l'émission d'hier, je vous fais un beau tour à 7h30 ce matin. Et rapidement, l'animatrice Marie-Claude Barrette a réalisé une série spéciale politique pour son balado Ouvre ton jeu. Okay. Elle a rencontré les 5 chefs en 5 jours et elle a pensé aller au-delà des programmes électoraux pour découvrir les humains derrière la politique. J'aime toujours ça, ce genre-là. Mmh. C'est une série qui est à suivre sur iHeart et sur Crave.
0: Je l'ai écouté hier, le premier, avec Christine Fréchette.
15: Avec Christine, puis...
0: Très bien. Au début, on la sent politique, puis plus ça avance, plus elle ouvre son jeu, justement, puis on découvre l'humain derrière.
15: C'est bien.
20: C'est intéressant. Qu'est-ce qu'on écoute cette semaine? C'est tout ça qu'on fait?
0: Absolument. Ouais. C'est mardi, mais c'est comme un lundi, puis tant mieux, c'est une semaine de 4 jours. On regarde ensemble quelles sont les chansons à écouter. On les colle à des événements, des anniversaires, des journées internationales dans les prochaines minutes.
20: Notre gros concours avec Place du Royaume et Boat House de Place du Royaume s'en vient. On va jouer à la question impossible pour 100$. On a un cadeau de 100$ cette semaine à tous les jours, c'est gros. Et Alex Warren avec Jelly Roll pour bien commencer votre semaine à Rouge.

0: commencé la semaine le mardi quand t'as l'impression que t'es lundi, mais là, le dimanche a duré deux jours. Ah, semaine, là, un peu, hein. On dirait qu'on est, un peu décalé, là.
1: On est au ralenti.
0: C'est ça, exactement. Ouais. Donc, décolle-nous ça comme pas sa bonne journée, mais comme si on était lundi.
2: Genre, faut se garder dans la routine, hein, c'est important.
1: Okay, parfait.
2: Alors, on regarde les chansons qu'on doit écouter cette semaine selon des événements à venir, des journées nationales. On colle une chanson à chaque journée de la semaine. Et là, oh, ben, on part la semaine mardi. Aujourd'hui, 8 septembre, c'est la fête d'une chanteuse. Je pense, Vincent, que tu l'aimes beaucoup. Madame Pink, avec un point d'exclamation, oui, qui célèbre ses 47 ans aujourd'hui. Fait que là, Marie, je me suis rendu compte, crime, tu pourrais être la sœur jumelle de Pink.
1: C'est vrai, je savais pas qu'on avait le même âge.
2: Tu préfères des backflips avec elle sur la sur la scène? Alors aujourd'hui, on lève notre verre à Pink. 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

0: Bon, maintenant, demain, mercredi 9 septembre, je vous l'ai dit la semaine dernière, j'en ai parlé, mais moi, j'aime ça faire des sudokus. Et demain, le 9 septembre, on sera le 9 du 9, et donc c'est la journée du sudoku, parce qu'il y a comme 9 carrés de 9 petites cases.
1: Fait que le 9 du 9, c'est...
0: Le 9 du 9, c'est la journée du sudoku. Et là, je me suis dit, bon, 9, 9, 9, 9, 9, 99 Love Balloons! On écoute ça demain!

0: c'est bon.
1: Je l'ai mis en anglais pour qu'on comprenne quelque chose, là.
2: Ouais, c'est sûr.
1: Que... C'est bon en allemand, puis même
2: plus
1: en...
2: facile.
1: Ben, même en anglais, genre, on comprend.
2: Avec un pas pire accent, pareil,
1: oui.
2: Nina.
1: T'es bien correct. Jeudi 10 septembre, c'est la fin... Ben là, on dirait que je suis dans les anniversaires, mais là, c'est parce que c'est important. Patrick Normand, qui aura 80 ans ce jeudi.
2: Oh
1: ouais. Et ben on pourra souligner cet anniversaire avec l'un de ses plus grands classiques parce qu'on ne laisse pas passer la chance de vous jouer quand on est en amour.

0: beau.
1: 80 ans.
2: 80.
1: Mais il les fait pas.
3: Non.
2: Il les fait pas.
3: Non. J'ai fait une recherche Google.
2: Il fait pas dans sa tête non plus.
3: Non, je pense pas non plus. Il est encore, en tout cas, il semble encore en forme.
2: Ouais.
3: J'ai une découverte à vous proposer ce matin de la part d'un dénommé Marco Emma. Extra en spectacle à la boîte à Bleuets ce jeudi, ce vendredi finalement, 11 septembre, avec son show Soleil Mâché. Alors, jeudi, puis là ce matin, pour vrai, c'est ça, c'est une découverte, on est ouvert d'esprit. On pourra l'écouter avec une chanson que j'affectionne particulièrement. Ceci n'est pas une chanson d'amour. Marco Emma, on l'écoute.

0: Ta boîte est bleue en fin de semaine.
1: Vendredi.
0: Vendredi.
1: Fait que Marco Emma, si jamais ça vous intéresse, almaspectacle.com pour vos billets.
2: Viens-tu d'ici, Colin? Il est vraiment bon.
1: Non, je ne pense pas qu'il vienne d'ici, mais j'aime beaucoup ce gars-là. Ça fait comme 3 ans que je l'ai dans ma mire, puis je l'écoute une fois de temps en temps.
0: Cool.
1: Je pense qu'il vaut la peine d'être découvert. On termine la semaine, bon, samedi, exceptionnellement, parce que la pièce La Florida s'amène au théâtre C en fin de semaine. C'est une pièce adaptée d'un film qu'on a connu en 93, distribution quand même impressionnante. Là. Louis Champagne, Anne-Élisabeth Bossé, Didier Lucien, entre autres, qui vont incarner vos Snowbirds préférés, un show qui est à ne pas manquer. Et chose certaine, la pièce La Florida, ça risque, et permettez-moi le jeu de mots, de moins déraper que le show du rappeur Flo Rida quand il est venu sur la zone portuaire. Est-ce qu'on se rappelle? En tout cas, que voulez-vous, La Floride, c'est La Floride. Right round, on est ça.

0: qu'il y avait eu, hein, quand il est venu.
1: Il a fait monter du monde sur la scène, là.
2: Ouais.
1: Des jeunes de pas trop jeunes. Viens sur la scène, monte sur la scène. Ah. Oui, oui, oui.
3: Les mêmes baladeuses?
1: Non, pas les mêmes baladeuses. Okay. Mais tu sais, comme des choix douteux.
3: OK.
1: Des choix douteux. En tout cas, ben ça avait levé. Le party était là, mais c'était bizarre. Un drôle de moment.
3: un moment malaisant.
1: Ouais.
2: Pas juste, ouais, c'est pas tout le monde qui est à l'aise.
1: Non.
2: Ouais.
1: Ok,
2: je comprends. Ça fonctionne. On va vous demander ce matin de nous texter 500.
3: Ah, ben oui,
2: 500. Parce qu'il y a 500 chez Beautard, c'est 500 à Place du Royaume à gagner. Vous nous textez 500, vous pourriez être la personne avec qui on joue aujourd'hui. Vous devez découvrir quel article a été mal scanné aujourd'hui par Marie-Ève, qui a décidé de changer de job pour la semaine. Ça va être, ça va bien se passer. Ça va très bien se passer. Stromae avec Papa Outé à Rose. Dites-moi.

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1: Alors, pendant que les filles sont en train de s'étirer, de se mettre mentalement dans leur personnage, parce qu'on a deux actrices de méthode là ici, là, tu sais. Ça fait des jours, toute la fin de semaine, Marie-Ève a s'est pratiquée sur son comptoir en faisant la vaisselle. Puis là, elle faisait, « Oh, vous avez choisi une assiette. Pip! Ah, vous avez...
2: une tasse.
1: Une tasse. Pip! » Léa, elle faisait son épicerie, puis elle magasinait, puis elle disait, « Oh, j'ai vraiment tout trouvé ce que je voulais. Des poires. Pip! » OK, bon, vous voyez le genre un peu, là? C'est là qu'on s'en va. Les filles sont prêtes. Maintenant, c'est à vous de jouer avec nous, en nous textant 500 pour gagner 500$ à Place du Royaume et 500$ chez Beautard. C'est parmi tous les textos qu'on a reçus, puis on en a reçu pas mal en matin encore. C'est avec Suzy qu'on va jouer. Bonjour, Suzy.
3: Allô?
1: Comment ça va?
3: Ça va super bien, vous autres?
1: Oui, tu tournes à droite ou tu tournes à gauche, là, parce que j'entends ton flasher full pin.
3: Je suis stationnée sur le bord du boulevard Talbot, puis il a fallu que je m'arrête, j'étais trop
2: excitée.
1: Hey,
2: c'est quatre flashs! Oh, mon
1: Dieu! Non, OK, là, toi, là, t'es une vraie, Suzy. Alors, je pense que j'ai bien expliqué le concept. Léa est notre magasineuse aujourd'hui, et Marie est notre caissière mêlée cette semaine. Alors, quatre objets là-dedans, et il y en a un que Marie-Ève va mal scanner.
2: Oui.
1: Lequel sera-t-il? Tu dois l'identifier. Alors, place
2: au spectacle.
4: Oh mon Dieu.
2: Rideau.
1: OK.
2: Bonjour, madame. Oh, quel plaisir de vous avoir en boutique aujourd'hui.
4: Merci. J'aime beaucoup mieux venir dans cette boutique quand je n'y travaille pas. Alors, aujourd'hui, quels beaux achats j'ai fait.
2: Oui. Oh,
4: premièrement, un nouveau coton ouetté Nike bleu pâle, comme celui de Thomas dans Beauté du week-end.
2: Oui.
4: Très, très beau. Et pourquoi pas, avec ça, j'ai acheté le pantalon de jogging qui est agencé.
1: Wow.
4: C'est un matching set, c'est très à la mode.
2: Yeah.
4: Sinon, autre achat, bon, un t-shirt blanc. C'était pas prévu que j'achète ça aujourd'hui, madame, mais j'ai taché le mien en dînant aujourd'hui avec la sauce à spaghetti.
2: Oh, désastre.
4: Et finalement, question de ne pas tacher mes cheveux, je me suis acheté un chouchou.
2: Oui.
4: Un chouchou pour les cheveux, un petit élastique chouchou. C'est magnifique.
2: Oh, quel beau choix. Alors, on y va. Un nouveau coton ouaté Nike bleu pâle, comme celui de Thomas, du week-end. Pourquoi pas le pantalon de jogging agencé au coton ouaté?
4: Oui!
2: Ah! Un chouchou pour les cheveux, j'adore!
4: Merci, bonne journée, à la prochaine!
2: Ah! Oh!
4: Non.
2: J'ai dû oublier d'en scanner un.
1: Ben oui, hein! Et c'est lequel qui a été mal scanné, Suzy?
3: C'est le t-shirt blanc.
1: Le t-shirt blanc, c'est en plein ça! Quelle perspicacité, mesdames, messieurs. Bravo, Suzy. Tu gagnes la chance de gagner. Oui, c'est un peu ça. T'es finaliste parmi les 9 personnes pour regagner le 500$ chez Beautard. C'est 500$ à Place du Royaume. Merci beaucoup.
3: Hey, merci beaucoup. Je suis vraiment contente.
1: Passe une belle journée. Moi, j'aime ça, Marie-Ève est caissière aux Galeries Lafayette.
2: Ben, moi, j'ai...
1: Dans un grand... Non, c'est sûr que les caissières aux Galeries Lafayette, tu vas même pas te regarder.
2: Ben, non.
1: Non, t'es trop de bonne humeur. T'es caissière où?
2: Moi, je sais pas.
4: Mais je sais pas qu'on devient française.
1: Je sais pas non plus.
2: En tout cas, je trouve qu'on donne mal à la tête.
4: Et moi, avec.
1: Sérieux, on est content que tout le monde soit pris dans le char en ce moment. D'ailleurs, si c'est pas tellement fluide ce matin, textez-nous au 6-12-13. Il y a des ralentissements quelque part. Tenez-nous au courant. Vous êtes toujours nos yeux sur la route. On écoute Gabriel Fradette avec le bon choix à Rouge.
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2: Donner son 100% au travail, c'est facile. 12% le lundi, 23% le mardi, 40% le mercredi, 20% le jeudi et 5% le vendredi.
3: Aujourd'hui, on donne 12 ou 23?
2: 12.
3: Oui, parce que c'est comme le lundi.
2: C'est comme le lundi.
3: Ah, bonne journée.
2: Ah, c'est bon.
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0: On nous parle d'un ralentissement sur l'avenue du Port pour prendre l'autoroute. Je veux dire que c'est une circulation lente, mais de type normal sur la route la rue Sainte-Geneviève et en descendant le boulevard Sainte-Geneviève, en descendant sur le pont. Je regardais les caméras il y a quelques secondes et en effet, ça ne progresse pas très rapidement. C'est assez mollo ce matin, donc on est vraiment tous revenus au boulot. On est pas mal tous aussi rentrés à l'école. Alors c'est ça, là. C'est pour ça que ça prend quand même encore quelques semaines avant qu'on s'habitue ou qu'on resynchronise les lumières. Je sais pas trop. En tout cas, chose est sûre, c'est que c'est encore un peu lent ce matin. Vous nous tenez au courant. S'il y a quoi que ce soit, évidemment, il est 7h25. OK, on est pogné dans le trafic. On est pogné dans le trafic avec un beau soleil.
1: Un beau soleil. Ben oui, puis il sera avec nous toute la journée, ce beau soleil-là. On attend 18 degrés aujourd'hui en maximum. Ça sera dégagé jusqu'à tard, là, en soirée. Et cette nuit où la pluie va débuter, demain, quand même, des averses importantes prévues, surtout du côté du lac en soirée. Risque d'orage également et cette pluie qui va se maintenir jusqu'à jeudi, avant de retrouver le soleil vendredi.
0: Il y a de plus en plus d'actes de terrorisme sur le territoire de l'arrondissement Jonquière tellement que la ville de Saguenay est en train d'étudier un projet pour installer des caméras de surveillance sur les bâtiments municipaux. Tu sais, je sais pas moi, la cabane du parc, les différents édifices dans les centres-villes où on aurait une surveillance accrue, évidemment dans le but de dissuader les gens de commettre des actes de vandalisme. Puis pour vous donner une bonne référence, tu sais, nous on vient de construire, moi je fais partie du conseil d'administration du Panoramique, mm-hmm. le centre de vélo de montagne, puis on a un beau pavillon flambant neuf, puis nos caméras de surveillance sont pas encore installées. On a tout ce qu'il faut pour, mais on les a pas encore installées. Et qu'est-ce qu'on s'est fait beurrer? Le pavillon au grand complet, il y a quelques semaines, avec mm-hmm. des vandales qui sont venus nous cochonner des tables, puis les murs, avec des canettes de peinture. Alors, si on avait eu des caméras, on n'aurait pas eu ce problème-là. Oui. Donc, c'est probablement pour ça qu'on étudie le processus pour le centre-ville de Jonquière, puis probablement les autres dans la ville aussi, si c'est pas déjà fait. Et le vote se cristallise pour les élections provinciales, Benoît.
2: Tout à fait. Un nouveau sondage Léger Journal de Montréal place de nouveau le Parti québécois en tête dans les intentions de vote avec 29 % d'appui. La CAQ est deuxième à 23 % suivi du Parti libéral à 22 % Le Parti conservateur demeure quatrième à 15 % et Québec solidaire ferme la marche à 10 % 56 % des 1000 participants au sondage affirment que leur choix est maintenant définitif. Par ailleurs, 60 % des répondants affirment souhaiter un changement de gouvernement. Parlant d'élections, Québec solidaire propose 350 millions de dollars en subventions aux entreprises pour monter le salaire minimum à 20 $ l'heure. La CAQ propose un nouveau crédit d'impôt en garderie et de l'aide financière d'au moins 127 $ par enfant pour l'achat de matériel scolaire. Le Parti conservateur veut forcer les syndicats à faire preuve de plus de transparence. Le chef libéral Charles Millière a fermé la porte à un gouvernement de coalition avec la CAQ. Enfin, le chef péquiste Paul Saint-Pierre Plamondon prévoit investir 1,3 milliard de $ dans les soins à domicile. On l'écoute.
3: On n'est pas fermé à des résidences pour personnes âgées, mais à 1 million de $ le résultat de la CAQ, c'est 3 000 quelques places, alors que la demande, c'est 42 000. Puis les soins à domicile sont nettement pas au rendez-vous.
2: En terminant, quatre tableaux d'une valeur de 14 millions de $ ont été volés au musée Renoir de Cagnes-sur-Mer, près de Nice, en France, tôt ce matin. Les deux cambrioleurs ont été pris en charge par la police après le déclenchement de l'alarme. Dans leur fuite, ils ont abandonné une des toiles. Le vol a eu lieu près d'un an après le vol spectaculaire de bijoux de grande valeur au musée du Louvre à Paris. Voilà, c'est complet. 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
0: Marie Tancardin décoller au dé aussi bien de s'organiser pour que ça brasse dès le départ.
1: Oui,
0: ça a été le cas en fin de semaine.
1: Ça a été le cas, oui. J'aime beaucoup la nouvelle manière de faire de l'équipe d'OD Panama. Ils ont fait ça l'année passée aussi. Out le tapis rouge et bienvenue les discussions en speed dating, en nature. C'est moins malaisant, c'est moins superficiel, si on peut dire ça comme ça. Et le décor fait beaucoup rêver.
0: Moins,
1: oui. À retenir de la grande première de dimanche et de l'émission d'hier, chacun des trois premiers gars qui participent à l'aventure devait rencontrer trois filles et chacun prenait la décision de laquelle ou lesquelles il gardait à occupation double.
0: Ouais.
1: Brian, lui, il s'est un petit peu tiré dans le pied, je crois, en respectant ses valeurs et en ne choisissant aucune fille parmi les trois qui lui étaient proposées. On va écouter ce que ça a donné en onde.
4: Alors, j'ai décidé de sauver, malheureusement, aucune.
5: Ben vraiment, on mange la mort. Si mettons, il y a une twist puis qu'on finit par revenir, on sait jamais, ben je pense pas qu'il va avoir notre bac.
6: Ben voyons, qu'il a sauvé zéro fille, lui, il va tuer les vieux.
7: Il se prend pas pour un 7-up plat.
1: Brian, qu'est-ce que t'as à dire pour ta défense?
6: Je le filais pas.
7: Tu filais pas, ok, dis-moi les filles.
6: Super belle les trois filles, okay. Mais j'avais juste pas de coup de cœur. Je me sentais un petit peu mal par contre, mais...
7: Ah, c'était tough, éliminer quelqu'un, à vous, hein?
6: Ben, je n'ai éliminé trois, fait que...
1: Ça donne un bon show, on va se le dire. D'autre part, notre candidat Billy Bélanger qui vient du Saguenay, beau, là.
8: Eh oui. Oh,
1: frère de Marie-Lou qui avait participé à OD dans l'Ouest. Oui. Lui, il ne faisait pas partie des trois premiers garçons parce qu'il a été choisi par le public comme celui qui devrait être le préféré des filles. Donc, ils l'ont fait arriver en hélicoptère. Et voici la réaction de Rebecca, la belle blonde avec des yeux hallucinants quand elle l'a vu pour la première fois.
9: À l'intérieur de moi, là, j'y aurais probablement sauté dessus puis j'y aurais mangé.
1: Bon! Tu vois comment ça a été un spectacle, là? Hein? Jusqu'à présent, il y a Maxime de la Gaspésie qui a quitté. Elle a été justement évincée par notre Billy. Ouais. Et Billy va devoir prendre encore une décision et flocher une autre demoiselle. Nous saurons son choix ce soir. Et je veux juste vous dire que la plus jeune, Zara, qui a 22 ans, d'après moi, elle va faire un show, mais elle va beaucoup taper sur les nerfs à bien des gens si elle reste. Hein? Et je vais vous dire aussi que Fabienne Larouche sera avec nous pour Antigagne à 8h05 ce matin.
0: Yes. C'est cool, ça. Ça fait longtemps qu'on n'a pas fait un début de saison avec Fabienne.
1: Oui.
0: Ça va faire du bien.
1: On s'ennuyait.
0: On joue à la question impossible, les amis. Et vous pourriez gagner 100 piastres. 100 $ chez Jean Coutu du Royaume Arvida. Impossible. Hey, sais-tu? Ça commence bien, ça, là.
1: Vraiment. L'argent, ça revole dans notre show. Hein?
0: Ouais, au total, oui. 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
1: 20% des adeptes d'articles seconde main ont acheté

0: comptoir. Pas vrai, je vais me mettre à faire des trucs mijotés une fois par semaine.
1: Non. OK.
0: De la vaisselle. Ben oui, la vaisselle. Ben oui. Des fois, il y a des petits trésors. Des livres.
2: Oui.
0: Oui, surtout si j'ai beaucoup d'enseignants également qui vont chercher des livres pour mettre dans leur classe. Ça, c'est vraiment pratique. Et finalement, j'endosse des patins.
1: Définitivement. Avec les enfants, on fait ça.
0: Patins.
1: Nombre de fois. On allait chez Sport Opus, puis on les ramenait, puis on en reprenait d'autres. C'était ça. C'est le bon truc.
0: Oui. Oui. Ah, merveilleux. C'est des bonnes tentatives, mais la bonne réponse ne s'y retrouve pas. 20% des adeptes d'articles seconde main ont acheté ceci dans une friperie. Qu'est-ce qu'on cherche?
1: Un 100$ de rien du tout, là. 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Donc, let's go. Vous nous textez dès maintenant au 6-12-13. 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
0: Il y aura une voiture en panne sur le boulevard du Royaume face au Canac. Oh. Soyez prudents.
1: Bon. Ben, vous êtes pas tout à fait aux gens coutus, par exemple. Donc, c'est sûr que ça risque de ralentir, par exemple. Donc, OK, let's go. On joue à la question impossible pendant qu'on écoute Justin Timberlake. Vous savez que Justin Timberlake, il y a quelques mois, on a parlé du fait qu'il avait la maladie de Lyme. Il avait contracté la maladie de Lyme. Je suis en train d'écouter la série de balado du pharmacien qui s'appelle Dérive. Oh. Sur la dérive de la maladie de Lyme. Mais c'est incroyable, cette série-là. C'est une série longue, mais vraiment intéressante. Hey.

0: On est vraiment content de pouvoir vous gâter comme ça et merci à tous ceux et celles qui embarquent avec nous dans la question impossible pour vous gâter, pour vous faire plaisir. 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Puis c'est 100 piastres qu'on vous donne. 100
1: piastres.
0: C'est sérieux,
1: beaucoup.
0: C'est un tabarouette de beaux cadeaux. Là. J'ai rien contre ceux qui donnent 35. Là. Mais...
1: $100.
0: Moi, et... si j'étais un commerce, puis la semaine prochaine, donne 35, je me trouverais un peu poche. Alors,
1: Hey,
0: c'est quoi? À vous!
1: Ah, c'est
0: un peu gênant, là!
1: C'est
0: un peu gênant!
1: Ce qui serait gênant, ça serait que la semaine prochaine, il y ait vraiment 35 pièces à gagner. Je te laisse te
0: démarrer, là. Moi, j'ai pas de problème avec ça. Je veux juste dire, moi, si j'étais à leur place, je serais comme...
1: Ouais. Tu vas égaliser le montant.
0: Non, j'ai rien à voir là-dedans. Oui.
1: Je fais
0: pas de business. Hein? 100 $ donc, chez Jean Coutu, boulevard du Royaume. On joue à la question impossible et la voici.
1: 20% des adeptes d'articles seconde main ont acheté ceci dans une friperie. Voici des réponses qu'on a reçues sur le micro iHeartRadio.
2: Salut, à quel matin, c'est Charles Edouard. Je dirais des ceintures. Ben, passez une belle journée.
3: Salut, la gang du matin. Moi, ce matin, pour la question impossible, c'est Alicia. Je dirais, il y en a. Merci, bye, bonne journée.
4: Et moi, c'est Dominique. Je dirais, des décorations de Noël ou d'Halloween. Bye, bonne journée.
5: Bonjour, la gang du matin. Moi, je pense que la réponse à la question impossible, en ce beau mardi matin, qui est comme un lundi, ça serait des bijoux. Merci, bye.
1: Des belles tentatives, beaux essais. On n'a pas été capable de jaser avec la personne gagnante ce matin. J'ai appelé plusieurs fois.
6: Ouais.
1: Alors, c'est Émilie Charbonneau, notre gagnante ce matin. 20% des adeptes d'articles seconde main ont acheté un pull moche de Noël dans une friperie.
0: Ça, ça a été acheté dans la même boutique pour laquelle tu travaillais comme caissière tantôt. Un pull moche de Noël.
1: Un pull moche de Noël.
0: Hein, ugly Christmas.
1: Voilà, c'est ce que je voulais dire. Qu'est-ce qu'on retient de tout ça?
6: $100.
0: Exactement. Ouais. Un cadeau qui se peut dans la question impossible, mesdames et messieurs. Ah, ben écoute, Émilie, j'espère que tu vas pouvoir en profiter. On recommence ça demain pour la question impossible. Et dans quelques instants, elle nous parle de l'énergie de la semaine. Elle nous fait notre carte du ciel. On brasse bien des affaires avec notre chère Géraldine Lamarche tout de suite après. Loud et signe à rouge.

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0: Mercure est en taureau via l'astre de Cassiopée. Quoi? Mercure a encore rétrogradé?
1: Qu'est-ce qu'ils disent les étoiles?
2: Salut Géraldine, comment ça va?
3: Ben ça va super bien, vous autres, oui. Début de petite semaine, vous allez bien?
2: Yo, oui, oui, en effet, mais j'ai hâte de voir si l'énergie de la semaine a influencé le fait que j'ai complètement oublié de mettre mon cadran, puis qu'il y a une maudite chance que
3: je
2: me suis réveillé en sursautant à 5h05, 1h05 minutes plus tard que d'habitude.
3: Oh mon Dieu!
2: J'espère que tu vas me sauver pour le reste de la semaine.
3: Eh là là, ça part mal la semaine, c'est tellement stressant ça là, de manquer son cadran, de pas le mettre en plus. Ouais. Écoute, cette semaine, on attend une nouvelle lune. Donc, c'est la date clé de la semaine.
4: OK, mais c'est quoi que ça fait, ça, une nouvelle lune?
3: Une nouvelle lune, c'est le début d'une lunaison. Donc, on va être au jour 1 du cycle de la lune. Donc, la lune, tu sais, évidemment, chaque mois, elle se remplit tranquillement, elle devient pleine, puis après ça, elle nous quitte tranquillement. Donc, c'est signe de nouveau départ aussi mensuel. Donc, nouveau départ pour avoir de nouvelles habitudes aussi, peut-être de toujours s'assurer la veille qu'on a bel et bien mis notre cadran pour le lendemain matin. Mm-hmm. Donc, on est vraiment dans une énergie de nouveau départ. On parle pas d'immense nouveau départ, on s'entend, parce que la Lune a un nouveau cycle à tous les mois. Mais c'est le fun de quand même visualiser la nouvelle Lune comme un canevas vide. Comme on ne va pas l'avoir dans le ciel va être noir. Ben c'est un peu comme si on avait une page blanche pour déposer de nouvelles intentions pour les prochains jours, planter une nouvelle graine aussi. Et c'est un peu comme si on allait arroser cette graine-là tout au long des prochains jours pour qu'elle pousse justement, qu'elle fleurisse aussi.
4: Mmh, okay. Puis, elle a quoi de particulier, cette nouvelle lune-là?
3: Alors, c'est une nouvelle lune sous le signe de la Vierge.
4: Oh.
3: Et la Vierge, donc si vous êtes Vierge, évidemment, ben c'est un beau symbole de nouveau départ pour vous ce mois-ci. Donc, à son meilleur, le signe de la Vierge, elle veut bien faire les choses, veut adopter une bonne routine de vie pour que ses objectifs se réalisent. Je sais pas si vous avez déjà lu le livre Atomic Habits.
4: Non.
3: En français, ça s'appelle Un rien peut tout changer. Et dans ce livre-là, que j'ai adoré d'ailleurs, le message qui ressort, c'est qu'une petite habitude qu'on change, donc une seule petite action, peut causer de grands changements. Donc, une minuscule amélioration de quelque chose dans notre vie peut créer des changements extraordinaires à long terme. Et cette nouvelle lune-là, sous le signe de la Vierge, elle a vraiment cette vision-là. Donc, je vous inviterais à avoir une seule intention pour simplifier les choses ce jeudi. Donc, le but, c'est pas de voir grand. On n'est pas dans une nouvelle lune qui nous invite à visualiser notre plus grand rêve. Le but, c'est vraiment de trouver une petite action qui va être utile pour nous rapprocher éventuellement de ce que l'on désire vraiment.
4: Ah, j'aime ça. OK, là, on a un texto 6-12-13. GG, c'est Karine qui nous dit qu'elle a une rencontre importante avec son patron, justement, ce jeudi, la journée de la nouvelle lune. Elle demande si c'est une bonne journée pour que ses souhaits se réalisent, se concrétisent.
3: Oh. Ah, ben c'est intéressant. C'est une belle journée, effectivement, pour mettre en marche de nouveaux projets, proposer de nouvelles idées. Mais la nouvelle lune de ce jeudi est pas nécessairement porteuse de bonnes nouvelles, ni de mauvaises d'ailleurs. Donc, c'est pas tant une nouvelle lune qui va être dans le positif ou dans le négatif. C'est vraiment un moment pour planter une nouvelle graine. Donc, ce qui est intéressant d'ailleurs, cette journée-là, jeudi, si d'autres à l'écoute de Rouge ce matin ont des rendez-vous importants professionnels peut-être, ben c'est que la planète de la communication, Mercure, va être sous le signe de la balance en même temps que la nouvelle lune. Et Mercure en balance, c'est la recherche de compromis. C'est la négociation. C'est d'essayer de trouver un terrain d'entente où les deux parties vont ressortir gagnantes. Et quand on gagne dans une négociation, faut se rappeler aussi que c'est pas nécessaire qu'on ait exactement tous les points qu'on voulait au départ. Donc, c'est d'être en paix avec le fait de perdre peut-être un point, mais d'en gagner deux autres ailleurs. Donc, la balance, c'est un signe qui cherche l'harmonie, qui veut que tout le monde soit content. Mais son défi aussi, c'est de dire ce qu'elle pense réellement, même si ça peut déplaire. Alors, pour Karine, au 6-12-13, moi, je dirais, faut être ouverte au compromis, faut être claire surtout sur ce qu'on veut, parce que dans une bonne négociation, ça prend deux personnes qui savent exactement ce qu'elles vont mettre sur la table. Donc, d'ici jeudi, que vous ayez un rendez-vous professionnel ou non, je vous inviterai à réfléchir à ce que vous voulez mettre sur la table. C'est quoi la graine que vous voulez planter pour la nouvelle lune en Vierge?
4: Puis justement, quel genre de suggestions est-ce qu'on peut qu'on peut intentionner?
3: Ben, tu sais, Léa, quand je dis une petite habitude qui peut changer des grandes choses, ben, ça peut être entre autres, si, mettons, vous voulez lancer un nouveau projet, ça pourrait être de se dire, OK, moi, 15 minutes par jour, je mets du temps sur ce projet-là. C'est pas immense, 15 minutes. Fait que c'est pas une montagne montagne immense à grimper. C'est une nouvelle petite habitude. Si vous voulez plus de temps pour vous, ça peut être de bloquer une heure à votre agenda où ce temps-là n'est pas pour travailler, ni pour faire des commissions, du ménage, des lunchs à maison. C'est pour vous. Si vous vous sentez débordé, justement, ça peut être de vous donner seulement une liste de 3 choses à faire par jour. C'est pas 15 points sur la to-do list, juste 3. T'sais, au final, le but, c'est vraiment de trouver une petite chose à améliorer ou à ajouter à notre horaire qui éventuellement va nous permettre de monter la montagne. Mais c'est pas de voir la grosse montagne parce que là, on dirait que ça devient décourageant. Puis c'est toujours intéressant aussi de regarder où la Vierge se trouve dans notre carte du ciel. Mm-hmm. Comme on parle d'une nouvelle lune en Vierge, alors je suis allée vérifier vos cartes du ciel. Marie, on va attendre d'avoir ton heure exacte de naissance, mais Vincent et Léa, les deux, ça tombe dans votre maison 2. Et c'est la sphère. Dans une carte du ciel, on divise une carte du ciel en 12 pointes de tarte. Et la maison 2, c'est celle de la maison, des ressources, de la sécurité matérielle, de la valeur aussi qu'on s'accorde. Alors, je sais pas si vous êtes en train, par exemple, d'économiser pour un futur projet. Oui. Vincent ou Léa.
4: Oui, oui c'est vrai. Oui. Une maison, mon grand rêve.
2: Moi, je fais, de ce temps-ci, rien que dépenser, moi, marche pas.
3: Ben, dans votre cas, ça pourrait être justement, comme l'intention chez vous tombe dans la maison 2, ça pourrait être d'accorder, par exemple, un moment par semaine pour regarder son compte bancaire. Ah. Ça pourrait être de mettre un montant, par exemple, 10$ par semaine de côté. Puis comme ça touche aussi la valeur personnelle, ben ça pourrait être de nommer une fois par jour une belle chose qu'on a réalisée dans notre journée. C'est pour se donner une belle petite tape dans le dos aussi.
2: J'embarque
3: donc
2: là-dedans, moi.
3: J'aime ça. Ouais. Alors, dans tous les cas, là, peu importe la Vierge tombe où dans votre carte du ciel, si vous connaissez pas votre carte du ciel, je fais des cartes du ciel d'ailleurs, mais le but, c'est vraiment de trouver une petite habitude à ajouter, la planter ce jeudi pour la nouvelle lune et l'arroser au cours du prochain mois pour qu'éventuellement, elle cause de grands changements.
4: Oh, merci!
2: C'est très cool, ouais, j'aime ça. C'est très intéressant.
3: Ben, ça fait plaisir. Alors, je vous souhaite une belle nouvelle lune et une belle petite semaine de 4 jours aussi.
2: Ouais, en effet. Super, salut,
3: merci.
2: Salut,
3: bye-bye.
2: On se parle mardi prochain. Queen s'en vient avec I Want to Break Free au 96.9 Rouge. On parle à Fabienne Larouche. Marie, tu l'avais dit tantôt. Fait que faut pas un grand tease là pour essayer de trouver c'est qui. Puis là, vous vous creusez la tête dans le trafic en arrivant à job. Non, on parle avec Fabienne. Puis ça va toujours être très divertissant. Comme

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0: 756 Saguenay-Lac-Saint-Jean, ça semble être légèrement plus fluide qu'il y a quelques minutes, qu'il y a une demi-heure, trois quarts d'heure sur le pont du Bug. Donc, ça avance quand même un petit peu plus vite. Ça, c'est quand même une bonne nouvelle. Sinon, ben, il y a quelques autres petites entraves là, qu'on a connues un peu plus tôt ce matin. Si jamais il y a quoi que ce soit, vous nous textez 6-12-13 ce matin pour informer tout le monde. Parce que malheureusement, on n'a pas les yeux partout. Puis l'hélicoptère de rouge, là, en manquait de gaz. Hein, puis tu sais, les budgets, c'est cher à faire voler. C'est ça. On n'a pas besoin de vous autres, vous coûtez rien. c'est comme du donnant-donnant. On coûte rien, vous coûtez rien. C'est de même, ça marche.
1: Ouais, mais vous pouvez gagner dans nos concours, là.
0: Ouais.
1: C'est comme le prix à payer.
0: Ouais, c'est vrai, ça.
1: Vous attendez dans le trafic ce matin? Ben, vous attendez sous le soleil, au moins. On va prendre ça. C'est déjà mieux que rien. 18 degrés sont attendus aujourd'hui avec le soleil qui sera avec nous toute la journée jusqu'à tard ce soir. Pendant la nuit, les averses qui vont débuter et qui vont se poursuivre lors des journées de mercredi, jeudi, même que demain, là, averses, là, qui pourraient quand même porter de fortes accumulations du côté du lac Saint-Jean. Risque d'orage également. Jeudi, de la pluie et on va retrouver le soleil vendredi, normalement.
0: Ça a été une fin de semaine quand même assez occupée pour les policiers de Saguenay qui ont trouvé 3 armes à feu chargées, des munitions puis une arbalète qui était prête à être utilisée. Lui était prêt pour une petite guerre. Mmh. Un homme dans la 50aine qui était déjà sous enquête. Il y a des stupéfiants qui ont été trouvés dans le logis. Il a été arrêté et détenu pour l'instant. On va voir comment ça va évoluer là aujourd'hui. Dans le secteur de Chicoutimi-Nord, ça a fait jaser beaucoup. Moi, j'ai vu des posts là, sur Spotted en fin de semaine. Qu'est-ce qui se passe à Chicoutimi-Nord, telle place? Puis, ben finalement... Oui, c'est cette histoire-là. Plusieurs véhicules de police qui sont rendus à un domicile ont arrêté un homme qui avait assurément menacé quelqu'un là, parce que c'est des menaces avec armes à feu pour lesquelles il a été interpellé. Et la guerre commerciale reprend de plus belle avec le Canada qui riposte à Donald Trump.
2: Tout à fait, Ottawa qui a finalement mis sa menace à exécution en taxant 28 milliards de dollars d'exportations américaines avec des tarifs de 15 à 50 depuis la nuit dernière. Plus de 700 produits sont ciblés, dont le bois, les produits laitiers, les vêtements, les électroménagers et des métaux comme l'acier et l'aluminium. Avant l'annonce, le président américain a menacé d'interdire la vente d'appareils bombardiers aux États-Unis. C'est peu probable selon des experts puisque plusieurs pièces d'avions sont construites au sud de la frontière. Maintenant, Christine Fréchette a remis son chapeau de première ministre pour annoncer des mesures d'achat local en contexte de guerre tarifaire hier soir. Les entreprises étrangères ne pourront plus soumissionner sur certains appels d'offres comme l'achat de meubles. Les contrats de construction de moins de 9,2 millions de dollars devront contenir au moins 15 % de matériaux québécois ou canadiens. Le chef libéral Charles Millière n'est pas impressionné par l'annonce.
3: Ça sent l'improvisation à plein nez et il y a un certain nombre d'idées là-dedans que j'ai moi-même déjà proposées. C'est la suite de la pièce de théâtre de la Coalition Avenir Québec. Alors, je vous ai dit qu'elle utiliserait tous les leviers possibles pour instrumentaliser cette élection-là. C'est ce qui se passe.
2: À l'international, l'Iran aurait mis au point un nouveau type de missile balistique pour défendre son territoire. L'arme aurait été utilisée contre un navire américain en fin de semaine, selon des médias locaux. Les États-Unis ont déclaré samedi que des missiles avaient bel et bien été lancés contre des navires de guerre américains et qu'ils avaient riposté en frappant 3 pétroliers iraniens. Enfin, la propriétaire de 4 restaurants McDonald's de l'Abitibi se tourne vers Montréal pour trouver du personnel. Isabelle Leblanc multiplie les offensives pour trouver les 55 employés manquant à ces restaurants, selon la presse. Elle paye l'autobus et propose même l'accès au logement à ceux et celles qui sont prêts à partir en région. La pénurie d'employés a pris de l'ampleur avec la fin du programme de travailleurs étrangers temporaires. Voilà, c'est complet pour tous les détails et autres nouvelles. Visitez lenouveau.info.
0: C'est quand même cool de voir qu'il y a un style d'humour qui va revenir, parce qu'on ne voit pas ça souvent, là, peu importe le pays d'origine, qui revient, fait chez nous avec Pierre-Yvroy Desmarais.
4: Oui, puis Pierre-Yvroy Desmarais l'ajoute Tom Cruise, les amis. Je vous explique pourquoi il est en tournage actuellement pour cette comédie d'action qu'on appelle Détective numéro 1 et ce sera disponible sur Crave l'hiver prochain. C'est lui qui incarne le personnage principal, donc le détective, et il a décidé d'effectuer toutes ses cascades. Et je lisais dans la presse, justement, hier matin, qu'il s'est livré à beaucoup de scènes de combat. Il a aussi grimpé sur tout plein de conteneurs puis s'est tiré en bas à plusieurs reprises. Il a failli se blesser à sa première cascade parce que la table sur laquelle il est tombé ne s'est pas cassée de la manière qui s'était prévue. Ah. Fait qu'il aurait pu se blesser gravement. Finalement, c'est pas arrivé. Détective numéro un, c'est dans la même lignée, dans la même tranche qu'Ace Ventura ou encore Austin Powers. Et c'est un projet assez absurde, assez loufoque, qui a été réalisé par le même qui avait fait Complètement lissé et À la poursuite du rêve glacé. Là, vous savez, les humoristes qui jouent au hockey, d'ailleurs, la deuxième saison est maintenant sur Crave. Donc, ça donne un peu le ton. Détective numéro un à voir sur Crave l'hiver prochain. 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
0: Elle a écrit ou co-écrit plusieurs des saisons les plus connues, les saisons des séries les plus connues, les plus célèbres au Québec. Elle en produit un méchant paquet, puis c'est probablement une des personnes les plus divertissantes à avoir en entrevue. Parce que... Comment se dire ben ça? Elle mange pas ses mots, la Fabienne. Non. Elle s'en vient dans quelques instants. Fabienne Larouche pour parler du retour d'Antigang dans vos TV et Queen, I Want to Break Free, Larouche.

0: Queen avec I Want to Break Free au 96.9 Rouge. Il est à 8h06. C'est toujours un plaisir de lui parler, mais ça faisait quand même un petit bout de temps qu'on l'avait pas fait. Puis il fallait ramener ça, car c'est une des personnalités les plus importantes de la culture télévisuelle au Québec, autant comme scénariste que comme productrice. Ça remonte à quand même un bout, là. Les plus vieux vont se rappeler peut-être de Scoop. Ça, c'était vraiment bon. Tu sais, il y a eu Urgence, il y a eu 30 vies, il y a eu Virginie, il y a eu Fortier.
1: Oui, il y en a eu.
0: C'est derrière District 31, c'est elle. Derrière Stat, c'est elle. Derrière Antigang, qui vient de reprendre l'antenne hier, c'est elle. Fabienne Larouche, bonjour, comment ça va?
2: Ben, je suis fatiguée.
0: Oui, hein? Je le savais. J'avoue, Fabienne, je me suis dit, je vais faire un tour d'horizon, parce que c'est quand même très impressionnant. Mais en même temps, si tu regardes ça, tu fais comme tabarnouche, quand est-ce que j'ai eu le temps de manger?
2: Non, ben, tu sais, quand t'es travaillant, hein?
0: Ben oui.
2: C'est ça. C'est la passion qui mène. C'est le plaisir de lire des auteurs, d'avoir fait mon métier d'écriture pendant longtemps. Mais c'est surtout ça, là, tu sais, c'est de partir une nouvelle série. Ça, c'est jouissif. C'est-à-dire, c'est extatique. Parce que là tu sais, t'as l'idée. Là, tu travailles avec des auteurs, t'es lis, tu corriges, tu partages. Écoute, là, après ça, là, tu montes l'équipe. T'as choisi les acteurs, réalisateurs, acteurs. Ah, écoute, puis là, c'est le montage. Là, tu tournes, le montage, la musique. Puis là, t'as un objet. Là, tu l'aimes.
1: Oui,
2: puis là, t'as des frissons parce que tu dis, le monde, bon, parce que nous autres, on fait ça pour être vus, tu sais,
0: oui.
2: Pour être regardés. Puis on est toujours, devant les téléspectateurs, tu sais, leur envie, leur goût, ce qu'ils en pensent, ils vont-tu nous accepter, ils vont-tu nous aimer, ils vont-tu nous regarder? Ah non, regarde, je suis fatiguée, là. Comme je le dis, tu sais, c'est excitant, c'est toujours excitant. Une nouvelle saison, c'est excitant. Écoute, là, ça fait 30 ans que je fais ça. La première saison de Virginie, c'est en 1996, en septembre. Et là, je disais à Michel, tu sais, Michel, ça fait 30 ans que je suis sénère au mois de septembre. Le jour où je serai plus sénère, moi, tu fais une crise cardiaque, mon
0: ami. Ouais, c'est peut-être ça. Bon. Ça te tient, là, tu sais.
1: Fabienne, ouais. Hier, c'était le premier épisode de la... On est deuxième ouais, saison, oui. Hein, d'Antigang.
2: Ouais.
1: Et moi, j'avais en tête, depuis que j'ai vu le premier épisode, même au cours de l'été, je me suis dit, comment ça s'est passé sur le plateau de tournage? C'est Karine Gontier-Heinemann qui vient d'accoucher, ça fait pas longtemps, puis là, elle vit, son personnage vit une explosion, son bébé est à l'intérieur de la voiture. Comment vous avez vécu ça?
2: Ben, tu sais, d'abord, faut que je te dise, on a vécu ça au mois d'avril, elle et moi. Mmh. Parce que Karine, elle venait d'accepter de faire Caroline, le personnage de Caroline dans T-Gang. Et là, tu sais, moi, j'avais jamais travaillé avec elle. Fait que là, Karine, parce que des fois, je les appelle par leur personnage, le nom de leur personnage, là. Karine, elle me demande, elle me dit, on a jamais travaillé ensemble, j'aimerais ça qu'on aille manger. OK. Fait qu'on va luncher ensemble à Montréal. Puis là, on jase, tu sais, puis au bout d'une heure et demie, ben, on a fait le tour, là, tu sais, de ce qu'on avait à dire. Puis là, elle me dit, je voulais te parler parce que j'ai quelque chose à te dire. Là, je vous jure, là, ça, là, ça me tue, là, ça me coupe les jambes, je fais, ben, quoi? Puis, je vous jure encore, j'ai dit de même, pour rire, j'ai dit, t'es enceinte, elle me dit oui.
1: Oh non! Tu savais pas du tout?
2: Non, mais là, c'est pas drôle, mais en même temps, elle est contente.
0: Ouais.
2: Elle a un bébé, puis là, moi, je fais, oh, wow, c'est le fun, mais dans ma tête, je fais, non, c'est un bébé, elle s'en vient faire une policière.
1: Oh, mon Dieu.
2: Et là, je vous jure, au bout de peut-être 30 secondes, j'ai dit, OK, on va, parce que, tu sais, j'en ai eu des bébés aussi, dans Unité 9, j'ai eu Hélène, comment elle s'appelle, Eve Landry, j'ai eu dans Virginie, Anne Dorval, fait que, tu sais, mais on jouait pas la grossesse. Fait que là, j'ai dit, Gabin Karine, on va jouer la grossesse, au début, on va faire semblant que t'es pas enceinte, que tu veux pas le dire, que tu voulais ton bébé, tu l'as eu avec quelqu'un d'autre qui est pas ton mari, puis là, je vous dis tout ça, là, j'ai dit, ben, on va sauter le bébé, c'est ça que j'ai dit.
1: Oh non!
2: Mais t'avais pas le choix. On peut pas tourner une quotidienne avec un bébé. Voyons. Fait que là, j'ai fait, mais tu vas venir nous le présenter. Puis là, elle a pas tourné avec son bébé. Fait que nous, là, depuis le mois d'avril, tout ce que je savais pas, c'était, ça va être au mois de pour Noël. Okay. Ça va être pour Pâques.
0: Toi, c'était, quand est-ce qu'on fait sauter le bébé? C'est ça?
2: Non, mais là, on pouvait pas. Oui, mais,
1: C'est une série.
0: Non, je le sais.
3: Mais oui, on sait que t'es pas sadique, là, Fabienne.
2: Mais non, c'est mon métier. Mon métier, c'est de faire parler le monde, puis de faire bouger, d'en ramener des émotions. Fait que de faire peur, de faire...
0: Ah, c'est sûr.
2: Et là, tout le monde a pleuré. Puis même moi, quand j'ai fait, mon Dieu. Mais ce que ça fait pour notre année, c'est que là, elle est partie en mission, là. Puis toute l'escouade est partie en mission. Alors, ça nous donne du jus pour quasiment toute l'année.
1: Absolument.
2: Là. Dans une quotidienne, on en fait, nous, on fait 60 heures cette année. On fait 120 demi-heures. Fait qu'on a besoin de jus.
0: Puis c'est la preuve que vous faites vraiment, vous êtes vraiment imprégné du quotidien parce que, tu sais, ça peut s'adapter vite, là, la série, là.
2: Mais ou pas, là. Tu sais, parce que là, moi, je me suis dit, elle peut pas courir, elle peut pas, tu sais, qu'est-ce qu'on fait, là. Fait que là, on a joué la grossesse. Elle a accouché début décembre. Fait que là, ça tombait bien parce qu'on était en congé de Noël. Puis là, ben, elle est revenue au mois de février. Au mois de février, tout à coup, elle est revenue à travailler. Elle est venue nous présenter son bébé qui était pas, elle a pas tourné avec son bébé, là. Parce que son petit bébé, c'est une petite question qu'elle a eu, là. Elle tournait avec une petite fille, des jumelles. Et puis, sur le plateau, ben, évidemment, pour revenir à ta question, c'est des acteurs, c'est des professionnels. Donc, bien sûr que tout le monde était évidemment, tu sais, quand c'est l'explosion, c'est quand même technique, tu sais, parce que bon, t'as des techniciens autour et puis évidemment c'est pas émotif, là, tu sais, c'est plus technique. C'est ça. Après ça, évidemment, ils ont fait les scènes émotives. Puis le fait que là, elle revient, tu sais, vous avez vu cette semaine, on ramène aussi un peu le spot sur l'escouade, parce que les méchants l'année passée, hein, notre sexe symbole, là,
1: oui.
2: C'est assez grand, là. À un moment donné, on remet, pas tout à fait, mais on remet un peu le focus, tu sais, sur notre escouade.
1: Absolument.
2: Et Karine, c'est la première fois que je travaille avec elle, mais elle est incroyable.
0: Ben oui.
2: Quelle actrice de grand talent. Donc on partait ça hier soir, c'est ça.
0: Fabienne, on va suivre les aventures de l'escouade d'Antigang dans les prochaines semaines. Mais moi, j'ai une question, j'ai toujours eu envie. T'sais, justement, quand je regarde ton palmarès dont je parlais tantôt, est-ce qu'il y a une série dans la gang pour laquelle tu auras envie de faire un prequel? Tu sais, là,
3: un spin-off.
0: C'est ça, un spin-off ou un prequel. Tu sais, quelque chose, tu te dis, hey, ça, là, c'était tellement cool, mais on peut pas prendre le même monde qui était dans cette série-là, mais on va se partir de l'histoire pour on fait d'autres choses avec.
2: Ben, c'est sûr que, probablement, que Fortier, tu sais, quand j'ai écrit ça, moi, c'est drôle parce que déjà, je pense, parce que là, on travaille aussi, dans l'équipe d'écriture, il y a Annie Trudel, tu sais, qui est une exégète de la police puis de la politique, mais tu sais, il faut toujours des mandats. Aujourd'hui, tu peux pas rien faire si t'as pas un mandat. Mais moi, quand j'ai écrit Fortier, là, en 2005, jusqu'en 2005, j'ai jamais pensé au mandat, là. Moi, puis la personne qui m'a dit, Fabienne, faut un mandat. Je rentrais là, moi, avec la psychologue, puis elle trouvait tout, là, tu sais, t'es hot, Fortier, là.
0: Ah, oui.
2: Mais c'est sûr que des fois, je me dis oui, mais en même temps, tu sais, j'ai beaucoup de plaisir à... C'est pas que je redonne au suivant, mais tu sais, j'ai écrit 1500 heures de TV, fait que c'est sûr que quand je suis une bonne lectrice, je pense, puis j'aime ça accompagner des auteurs, là, tu sais, Marie-André Stapp, c'était une super rencontre. Alexandre de Dinsam aussi, des jeunes auteurs, tu sais, puis Luc, ben, tu sais, Luc, c'est une... ça finit plus de finir, là, d'ailleurs, là, il est à Paris, là, il est parti voir Céline, il est parti
0: mercredi
2: passé. J'ai dit, Céline, mais Luc, elle chante pas en fin de semaine, là, elle chante dans 12 jours. Là. Il dit, ouais, il m'envoie deux épisodes de Dumas, lis ça, puis il dit, peux-tu me donner tes notes demain parce que je prends l'avion mercredi? Ben, ouais, mais non, Luc, j'ai pas eu ça à faire. Là, il amène, elle porte son ordinateur, qu'est-ce que je te dis? Fait que là, on s'est parlé à Paris, là, il me dit, check le décalage. Je dis oui, parce que toi, tu te couches à 8 h le soir, ça se pourrait bien que moi, je t'appelle à 8 h puis qu'il est 3 h du matin. Ah là, on a beaucoup de plaisir. J'ai bien du fun avec tout le monde.
0: Ben, Fabienne, on va te souhaiter une super saison, encore une fois, convaincu que ce sera couronné de succès, puis on se reparle bientôt.
2: Merci de m'appeler tout le temps. Vous êtes super fin. Merci beaucoup.
0: On aime bien ça de jaser. Salut, Fabienne.
3: Merci.
0: Major Lazer s'en vient dans quelques instants. Et juste avant, nous autres, qu'est-ce qu'on fait? C'est mardi, c'est la game du matin, et on va jouer à tu te mets combien?
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0: Vite 22, Saguenay-Lac-Saint-Jean. Ce matin, on va mesurer nos connaissances ou plutôt le niveau de café qu'on a bu, OK? on se teste entre nous autres, mais vous pouvez nous donner un coup de main, évidemment,
3: oui,
0: via texto 6-12-13, parce que des fois, on n'est pas top-top. Et on a besoin de vous. On joue à tu te mets combien?

0: te mets combien ce petit jeu où il y a une catégorie qui a été pigée au hasard par un de nous et on pose une question, des questions avec une valeur de points de 1 à 10. Plus la question a de points, plus elle est dure et on essaye de battre les autres. C'est pas plus compliqué que ça. On fait deux tours ce matin. Léa, tu peux commencer en posant la question à qui tu veux.
1: On tourne-tu dans l'autre sens?
0: On fait ça inverse?
1: OK, parfait. Okay, parce que Vincent m'a dit, Léa, tu prends pas beaucoup de points.
0: Marie, tu feras pas beaucoup de points.
1: Ça sera pas mon problème.
0: Non, mais peut-être Marie, la première. Ouais. On va appeler ça de passe-pays.
1: Bon, Vincent.
0: Oui.
1: Je sais pas si on l'a déjà fait celle-là, mais vas-y. Tu te mets combien en Madonna?
0: Oh, Madonna. Ah, je vais dire 6.
1: 6. De quel pays sont originaires 4 de ses 6 enfants?
2: Je savais pas qu'elle avait 6 ans.
1: Moi non plus, je savais pas qu'elle était mère. Ah oui, il y en a une fille. Je connais une fille. Oui.
0: Je vais prendre une chance. Philippines?
1: Ben, en fait, je sais pas c'est où, mais c'était le Malawi.
0: Le Malawi, non, ça c'est en Afrique.
1: On était loin.
0: Ouais.
1: Oups, 0 pour Vincent.
0: Okay. OK, Marie. Non, c'est toi.
1: Oui, Marie.
0: Oui, c'est moi qui t'ouvre.
1: Okay, oui, vas-y.
0: Okay. Tu te mets combien en Autriche?
1: Oh.
0: L'Autriche.
1: Ah, je vais en mettre 2. Je vais y aller avec 3.
0: OK, c'est bon.
1: Okay? OK. Parce que mon boss m'a dit que je misais pas assez haut. Alors, 3.
0: T'as peu, j'étire la carte.
1: Oui, vas-y. Voulez-vous vos lunettes, monsieur des hôtels?
0: Faut vraiment j'aille en acheter pour
1: une même. Loupe, monsieur des hôtels.
0: Ah, ça ferait peut-être, oui. OK. Ça serait moins gênant. Quelle est la capitale de l'Autriche? Est-ce que c'est Vienne, Linz, Bratislava ou Salzbourg?
1: C'est Vienne.
0: Exactement.
1: Oui, ah, bon. OK, fait que j'ai 3 points.
0: Tu mises pas fort, mais tu gagnes.
1: Oui, 3 points. Ouais, c'est ça, j'y vais tranquillement. Léa, tu mets combien de sommeil?
3: 3.
1: Oh, dans la vie, 10, mais ici, 6. OK. Selon les conseils de l'Agence de la santé publique du Canada, quelle est la température idéale d'une chambre pour bien dormir? Oh, j'aime ça.
3: Il y avait déjà une question impossible là-dessus. Je m'en vais plus. 19.
1: Voilà, c'est entre 18 et 20. Accepté.
0: Oh, j'aurais dit 18.
1: Yeah. Moi, je suis à 18 dans ma chambre à coucher.
0: Ça me fait 6 points, ça, là.
1: C'est vrai que tu fais toujours un petit peu trop chaud.
0: Très bon, très bon.
1: Bon, Vincent, tu te fais combien en karaoké?
0: Oh my God. Ben là...
1: La dernière fois, t'as fait la 6.
0: Je vais dire 7, parce que... Je vais dire 7, faut que j'aille au moins chercher un point.
1: Oh, OK.
0: Alors, t'as peu, je vais mettre... Je vais mettre 10, parce que là, si je vais avoir la moindre chance de gagner, j'ai pas le choix.
1: OK. Parfait. Pour 10 points. Quelle compagnie organise le World Karaoke Championship?
0: Red Bull.
1: Non.
0: Ah!
1: Hey, mais c'était vraiment un bon guess. Signa. Un service de diffusion pour les chanteurs de karaoké.
0: Oui.
1: Eh ben.
0: Je connais ça. Vincent, un beau 0 pointé! Oh, yeah! Ben, j'ai pris une chance. Qu'est-ce que tu veux? C'est ce jeu-là. Marie, tu te mets combien en framboise?
1: 5.
0: Ben,
1: c'est surtout pour aller...
0: Ouh là là! Le vinaigre de framboise était-il autrefois utilisé pour... Je recommence ça.
1: OK.
0: Le vinaigre de framboise était-il autrefois utilisé pour lutter contre les maux de gorge, la gingivite, la peste ou le scorbut?
1: Le scorbut.
0: C'était la peste, mais c'était une bonne idée. C'est bon, ça.
1: Est-ce que je gagne?
0: Oui.
1: C'est pas grave, on joue encore, OK?
0: Oui,
1: OK, Léa, tu mets combien en nuages?
3: Oh!
1: 3.
0: OK. Léa, c'est que ça me dure, tu gagnes pareil.
1: Elle dit 3.
0: 3, c'est plate.
1: Comment se nomment les nuages qui se trouvent dans l'espace? Nubalise, nébuleuse ou nuagelle?
3: J'aurais dit cunilingus.
0: Ça, c'est quand t'as la tête dans l'ait.
1: Répète. Alors, je répète. Comment se nomment les nuages qui se trouvent dans l'espace? Nubalise, nébuleuse ou nuagelle?
3: Le premier, là.
1: Hey, c'est nébuleuse.
0: Nébuleuse?
1: J'aurais jamais su, moi.
0: Moi, j'aurais su.
1: Toi, t'aurais su.
0: Si j'avais eu des questions à Léa, j'aurais marqué beaucoup de points.
1: Si on avait tourné dans l'autre bord,
0: j'aurais eu beaucoup de points.
1: Bon. Ça se serait mieux passé, ben, pour vous.
0: J'aurais eu beaucoup de points. Hey, merci, c'est cool,
1: oui,
0: ça. On est pas pire, ce jeu-là. Bon, on va aller chercher la grosse version dure, là.
1: Ah oui.
0: Là, la version de poche, c'est assez, là.
1: Fini, on a fait
0: tout. OK. Major Lazer avec Lean On au 96.
1: Il y a eu 0, puis la version dure.
0: Oui, la version dure. Trop facile. Si ça avait été plus dur, je me serais plus forcé.

0: 8h31, Saguenay-Lac-Saint-Jean. Un excellent début de semaine dans ce gros mardi, beau mardi, avec un gros soleil. Fait du bien. Ça se poursuit, ça, pour quelques heures, en tout cas.
1: Ben oui, le soleil qui va être avec nous tout au long de la journée, là, c'est juste en fin de soirée, au cours de la nuit, que les averses vont débuter et qu'elles vont tenir là jusqu'à demain, même jusqu'à jeudi. Des précipitations quand même qui sont attendues, surtout du côté du lac Saint-Jean. Le soleil, on va le retrouver juste vendredi, fait qu'on profite de tous les rayons aujourd'hui.
0: On va aller retrouver Xavier de Nouveau Info pour faire un tour de ce qu'on surveille dans l'actualité aujourd'hui. Salut Xavier.
2: Salut, ça va bien?
0: Ça va bien, toi?
2: Oui, ça va bien. Vous avez passé une belle fin de semaine?
1: Oui.
0: Yes, vraiment très agréable, toi aussi?
2: Trois jours, oui, ben pas moi, mais...
0: Oui, t'as travaillé hier.
2: C'est ça, mal à peine. Écoutez, là, on dit oui, puis c'est pas grave.
0: C'est bien ça.
2: Et voilà.
0: OK. Qu'est-ce qu'on surveille aujourd'hui?
2: Ben évidemment, il y a les contre-tarifs de Mark Carney qui sont arrivés hier soir à minuit.

0: savoir que nous saurons quelle autre fille sera exclue d'OD Panama et tout repose sur les épaules de Billy Bélanger, candidat de la région. Pas cet après-midi, mais à complètement midi, dès 11h55 sur nos ondes, Christine va parler des expressions de nos parents qui nous gossaient. Genre, mange ta main, garde l'autre pour demain.
1: Quoi, c'est super.
0: Ils vont jaser de ça à complètement midi.
1: Léon Gouldé.
0: Et dans Véronique, elle est fantastique. Bianca Gervais va nous parler du 180 degrés des millénials. On dit des millénials ou des milléniaux?
2: Millénials,
1: c'est en anglais.
2: Ouais, au Canada, des fois, ils disent
1: millénario.
2: C'est-tu ça,
1: c'est
2: vraiment?
1: Le vrai mot, c'est millénario.
0: C'est des millénarios. Ouais. Alors, je recommence. Bianca Gervais va nous parler du 180 degrés des millénarios. Guillaume Pinot sera là et Stéphane Rousseau aussi.
1: Bon.
2: Très bien.
1: Parfait. Super. Aujourd'hui, c'est la journée des talents d'acteurs. C'est la journée des acteurs. On s'est dit, c'est quand la fois que vous avez utilisé votre plus grand talent d'acteur
2: pour... À 7h20 ce matin.
1: Oui, c'est ça. Pour Marie-Ève et Léa, c'est notre super sketch pour gagner 1000$ au total à la Place du Royaume avec Beautaz. Mais vous, c'est quand vous vous êtes servi le plus de vos talents d'acteur? Jeff Posé, Ballon Sonde, à Rouge.

0: C'est la journée mondiale de l'acteur aujourd'hui, donc on souligne le talent de plein de gens qui savent se faire passer pour d'autres ou qui savent jouer une situation, même si ce n'est pas la vérité. Fait qu'on s'est demandé, vous autres, là, texto 61213 ou sur le Facebook de Rouge, c'est quand le moment? Est-ce que vous vous rappelez d'un moment où vous vous êtes vraiment servi de vos petits talents d'acteur pour vous sortir du trouble? Les filles, Léa, Marie?
1: Ben, c'est pas vraiment un trouble, mais quand mon chum me raconte ce qui se passe comme ingénieur électrique, tu sais, ses projets et tout ça. Moi, ça fait fidouda. Pourtant, j'aimerais m'intéresser à ça, mais c'est tellement abstrait dans ma tête qu'on a tellement pas le même cerveau.
0: C'est sûr.
1: Que je fais, Tu te rappelles quand je t'en ai parlé? Oui. Il a été une fois que tu t'en es aperçu. Il dit là, tu me

0: Hein?
1: Ouais. Ouais. Oh. Ouais, non, ça fait 10 minutes que je t'écoute pas. Mais...
0: ça m'arrive de partir dans mes pensées. Oh, c'est pas, ça, c'est pas fin. Mais là, je pense que vous en parlez, il écoute pas ce matin.
1: Oui, non, non, mais, il est loin. Il y a un Christy de bon décalage.
0: Je pars dans mes pensées, puis là, je pense à l'émission du lendemain. Des fois, puis là, je fais, reviens-nous, Marie, reviens-nous. Là, il me dit, oui, puis là, ça continue à parler. Puis là, j'essaie d'embarquer dans l'histoire, je fais, oui, oui.
1: Fait qu'on a changé la polarité des aimants, puis là, c'est
0: pas... Je trouve pas ça intéressant, mon électricité. Mais, sérieux, j'ai un immense respect pour son travail.
1: Non,
0: vraiment,
1: c'est pas ça.
0: C'est pas ça. Je comprends rien.
1: Tu comprends rien. Mais t'es bonne joueuse, donc.
2: Mais c'est ça.
0: Bon. Oui.
2: C'est quasiment plus...
1: T'es pas honnête, mais t'es donné... C'est ça.
0: Non, mais j'en sais quand même plus qu'avant, tu sais. Je veux dire, après, au-dessus de 22 ans,
1: oui,
0: là,
1: l'année... Oui, oui, mais c'est justement...
0: Je pourrais pas devenir ingénieur, moi.
1: Peut-être que parfois, il va un peu trop loin.
0: Il est comme toi. Quand il se passionne pour quelque chose, là, il va en profondeur.
1: Oui, c'est ça.
0: Vraiment, là. Très profond.
2: Moi, c'est... souvent, c'est pour faire du bien. Genre, cacher une bonne nouvelle.
1: Oh.
2: La dernière fois, j'avais une très, très bonne nouvelle. J'avais apporté une bouteille de champagne à la maison.
1: Wow, oui,
2: et je voulais l'annoncer à toute la famille.
1: Okay.
2: Mais là, il manquait un membre. Il manquait un membre sur toute l'heure du lunch. Et c'était une bonne nouvelle qui était attendue. On m'a demandé, Léa, tu as des nouvelles? Léa, tu... Non, j'ai rien eu. Toute l'heure du lunch, j'ai menti à mon chum et à mon beau-père. Non, c'est pas... Non, j'ai pas su encore. Et finalement, ma belle-mère arrive à la fin de l'heure du dîner. Je fais comme, OK, tout le monde, je vous ai menti tout le long. J'ai une bonne nouvelle, finalement.
1: Wow!
2: Mais moi, là, mentir, là... Je suis bonne. C'est triste, mais je suis bonne. Pas correct.
1: Ben, en fait, non, c'est ça. C'est correct. C'est mentir. T'es pas là pour mentir des gros mensonges,
2: ben
1: là.
2: Non.
1: Cacher.
2: Je voulais juste attendre que tout le monde soit arrivé.
1: Exactement.
0: Ben, c'est ça.
1: Moi, c'est vraiment pour me sortir du trouble que des fois, je la joue. Vraiment, là, je la joue, là. Moi, j'ai beaucoup de difficultés à retenir les noms des gens. Puis des fois, on dirait que mon cerveau, lui, il fait exprès, comme si c'était entraîné à oublier le nom du monde. En fin de semaine, on est allé faire une rando, puis j'ai rencontré un de nos anciens collègues, Alex.
0: Ben là.
1: Avec qui on a travaillé pendant une dizaine d'années.
0: Ouais.
1: Mais ça faisait longtemps que je l'avais pas vu, Alex. Oui. Puis là, je le crois, je le vois, puis yeah, tabarnouche que je suis content, là, je le reconnais, puis là, on jase. Puis là, je me rappelle de tout, là. Je me rappelle de sa situation familiale, je me rappelle de ce qu'il fait dans la vie à cette heure, depuis combien de temps il est parti. Oh. Je me souviens de tout.
0: Tu reconnais le gars, mais tu sais pas son nom.
1: Mais là, je viens pour dire, mettons, hey, Alex, telle affaire, puis là, ça fait, hey,
2: man.
1: Le nom, il est pas là. Il n'est pas là. Mais sérieux, là, je suis convaincu que c'est que du feu, là. Il a jamais rien vu, là.
0: Oui.
1: Puis à la fin, ma blonde, elle a dit, ben, hey, bonne fin de journée, Alex. Salut, Alex!
2: Il a pensé ça, là.
1: Mais ça, je le fais tellement souvent, puis moi, je me sens mal de ça, là. Mais mon cerveau, il veut pas.
2: Ça doit être angoissant, pour vrai, le moment où t'es comme,
1: hey,
2: je connais pas son nom.
1: Complètement.
0: Et surtout un ancien collègue, tu veux
1: non.
0: Pas le dire.
1: Non. Tu sais, ça m'arrive avec du monde que je croise dans la rue des fois, puis que moi, je me rappelle pas des autres, puis les autres se rappellent de moi. Oui, ça, c'est tannant. Je suis pas bien bon, là, pour retenir les noms.
0: Alex vient nous texter, il se rappelait pas de ton nom.
1: Non, ah! C'est ça, hein? Salut, Marie-Luce.
3: Salut.
1: Comment ça va?
3: Ça va bien, vous autres?
1: Ben oui, Marie-Luce, quand est-ce que t'as sorti tes talents d'acteur ou d'actrice?
3: Ben, moi, ça fait une couple d'années, là. Mais tu sais, moi, quand je mens, c'est toujours la vie qui me retombe petit soir en pleine face.
2: Ouais.
3: Parce que j'avais déjà collé gastro à l'ouvrage, moi, pour aller voir une game des SAG. Là. Oh. Puis là, moi, j'étais sûr que ça allait passer, man. J'étais full contente de moi, là. Mais là, la game des SAG était télévisée. Puis qui c'est qu'on n'a pas vu à la TV avec sa grosse crise de face, ben de bonne humeur, avec la bière à la main puis toute l'équipe? Moi, bébé.
2: La gastro, la fille avec la gastro.
1: Ah non.
3: La fille avec la gastro.
1: Fait que toi, là, pour ton patron, t'es allé donner la gastro à tout le sang de Georges Vézina au d'emblée.
3: Je sais pas s'il a avalé le fait que j'avais la gastro, ben il a cru que j'avais juste menti, là, mais bon, j'avais pas la gastro pour vrai, là, t'sais, pour rassurer tout le monde, là.
1: Ils t'ont vraiment vu à TV?
2: Ah.
3: Ben, écoute, si moi je me suis vu à TV, probablement que d'autres m'ont vu aussi.
2: Est-ce que tu travailles encore à cet endroit-là, Marie-Luce?
3: Non.
2: Parfait! Bon, merveilleux. Aujourd'hui, t'es-tu quand les malades?
3: Non, aujourd'hui, j'ai calé des godots.
2: Bon.
1: Mais c'est vrai?
2: Ça, c'est vrai?
3: Mais oui, c'est vrai, absolument que c'est vrai. Depuis vendredi qu'on est dans ça.
1: J'aurais préféré que tu calles des godots, mais que ça soit pas vrai.
3: On te souhaite
1: bien des bruits de ventilateur. Tu vas en avoir besoin.
3: C'est vraiment génial.
1: Ah oui, c'est le fun. Hein. Hey, salut, passez une belle journée.
3: Merci, bonne semaine, gang.
2: Merci.
1: Quel est votre grand talent d'acteur? Quand est-ce que vous sortez votre talent d'acteur? Texto 6-12-13 dans quelques minutes. Elle ne joue pas.
2: Non.
1: Ça aurait pas été honnête de vous dire qu'elle joue à avoir du plaisir. C'est pas vrai. Elle en a tout le temps, quand ça s'en vient dans quelques instants.
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0: Quel est le mot rattaché à notre balado ce matin?
1: Vincent, c'est toi qui l'as dit, moi je me dédouane de tout ça.
0: Qu'est-ce que j'ai dit?
1: 100 piastres!
0: Oui.
1: Pas 30 ans.
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0: C'est juste 100 piastres ou c'est 100 piastres, pas 35?
1: Pas 35.
0: OK, parfait. Merci.
3: Salut!
0: Salut, Kate!
3: Salut!
0: T'as-tu passé une belle fin de semaine?
3: Oui, très belle fin de semaine. Il a fait beau.
0: Et chic, chic, chic.
3: Puis là, on est... Ben, je suis allé magasiner.
0: Mode, mode, mode.
3: Un petit peu de magasinage.
0: Où c'est que t'es allé?
3: Je suis allé au centre d'achat.
0: Centre d'ach?
3: Au centre d'ach. J'aime ça aller faire un petit tour au centre d'ach de temps en temps. Ouais. Oui, c'est...
1: En fait, on veut savoir où est-ce que t'as pris ce beau kit.
4: Ben oui, t'es tellement belle.
3: Chez Laura.
1: Hey, c'est tellement beau, là.
4: Oh,
1: c'est
4: ça prendrait une fois
0: ça. Chez Laura, avec le visage le plus brillant que vous avez pas vu depuis 6 mois.
3: C'est parce que j'y vais pas souvent, là.
1: Mais on trouve, il y a des belles trouvailles à faire.
3: Ouais. Tu sais, c'est des places que, là, je vais aller un peu partout parce que, tu sais, quand j'ai envie vraiment, là, je rentre dans toutes les boutiques.
0: OK, ouais. OK, là, c'était pas juste genre, je m'en vais magasiner pour le fun, si je trouve de quoi, ça va être super.
3: Non, j'ai 30 minutes puis il faut que
0: Que j'achète quelque chose.
3: Exactement. Des fois, ça me poigne de même.
1: Bon, y avait-tu d'autres couleurs, là? Parce que j'aimerais ça l'avoir dans d'autres. Hey, c'est beau, son kit de sport. Chic.
3: Oui. Donc, c'est juste cette couleur dans ce modèle-là. Il y a d'autres modèles, par exemple.
0: Ben, appelez-vous pour pas les mettre dans la même journée. Non, mais... Okay?
3: Je vais vous parler d'un film que j'ai vu hier, Mayday. Film d'action, comédie avec Ryan Reynolds sur Apple TV. J'ai beaucoup aimé ça. C'est vraiment divertissant. Je vous en reparle tantôt. Dernière semaine pour la soirée de filles, parce que ça se passe la semaine prochaine. Alors, on va avoir des tirages et jusqu'à vendredi après-midi. Étant donné que c'était congé hier, on a fait un tirage vendredi après-midi, puis on va en faire un autre vendredi après-midi prochain avec Thomas. Ça va être vraiment toute la semaine. Entre 10 et 11 heures ce matin, je nomme 2 filles. Si vous êtes pas inscrite, allez-y, là. rougefm.ca, section concours. Ça va être une belle soirée de filles. Vous le regretterez pas. Je vous le dis.
0: Ça va être super la fun.
3: Ça va être la fun.
0: Bon show. Amuse-toi bien.
3: Tu vas-tu venir, toi, sûrement?
1: Ouais, t'es-tu invité, toi?
0: Bon, sûrement aller,
3: promener des
0: faire un tour, j'en coutume. Je vais aller me faire barioler le visage.
3: Mais toi, t'aimes ça, acheter des crèmes?
0: Ben, j'aime ça. J'en mets. Je suis un gars, mais une. Elle fait tout. Même si la cosméticienne, elle me dit non, ça fait pas pour le contour des yeux. Oui, ça fait.
3: Tu vas prendre un cocktail, tu vas nous regarder.
0: Exactement.
1: Tu vas être le seul homme.
0: Ben, Thomas, il va venir.
1: Oui, c'est vrai. Ben oui, je vais m'aider.
3: Oui, Thomas est là. Oui,
1: il va avoir 2 hommes.
0: 2 gars.
1: Oui. C'est ça. Peut-être le boss.
0: Ouais, ça fait trop.
3: 3.
0: Fait que c'est nous autres, les 3 que jasent trop fort dans le coin, c'est nous autres. OK. Hey, on vous souhaite une super belle journée. On se retrouve demain sur le coup de 5h30. Et on a du Spice Girls qui s'en viennent dans quelques instants. Et Max McKnown avec Better Me For You. À demain, tout le monde.
1: Salut! Bye.

Alors, vous savez que c'est encore aujourd'hui et toute la semaine pour Soirée de filles. On a beaucoup de gens qui s'inscrivent et inscrivez-vous parce que vous allez vraiment passer une super belle soirée chez Jean Coutu Saint-Dominique Jonquière. On va avoir des stations de produits, de compagnies, Lancôme, Karine Jonca, Marcel, La Roche-Posay, Wattier. Et on va avoir des échantillons et des rabais pendant cette soirée-là. Cocktail, Karine Jonca elle-même vient, sera là à notre soirée. Donner une mini-conférence, des surprises, des paniers cadeaux à gagner. Après ça, on s'en va à l'opéra. Spectacle sur place. Donc, une grosse et belle soirée le 16 septembre. Allez vous inscrire. Première chose à faire, rougefm.ca, section concours. Deux fois par jour, le matin, l'après-midi, on fait des tirages. Et ce matin, ça va se faire entre 10 et 11 heures. Alors, soyez branchés. On écoute Charlotte Cardin à Rouge.

4 jours là, à peu près de son début pour les spectacles à Paris. C'est la frénésie là-bas. Tout le monde parle de Céline et tout le monde un petit peu d'inquiétude à savoir comment ça va aller parce qu'elle a quand même eu quelque chose de gros là, au niveau de la maladie et est-ce qu'elle va être capable de chanter comme avant selon des gens qui sont allés. Entre autres, je pense que c'est du Parisien. Une source a dit que pour les répétitions, sa voix est revenue exactement comme avant. Et Michel Drucker, qui la connaît très bien, dit que si Céline a accepté de monter sur scène, c'est parce qu'elle est 100% sûre de sa voix. Alors, il y a des chanceux, je sais, qui vont aller la voir à Paris. On écoute Chris Stapleton à Rouge.

belle journée encore aujourd'hui. On a-tu assez eu un beau week-end? Je sais qu'il y a beaucoup, beaucoup, beaucoup de gens qui ont fermé les campings en fin de semaine. C'était pas mal ça, hein? En fin de semaine passée, là, se ranger. Ça, c'est triste un peu, par exemple. Ça veut dire que l'été est fini. Mais au moins, il a fait beau pour le faire. On écoute Pink au 96.9 Rouge. Bonne journée.

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1: 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Et là, j'ai bloqué la ligne. J'attends toujours d'avoir fini là pour débloquer la ligne. Je vous donne le numéro de téléphone si jamais on vous nomme. 690-2349. Si je vous nomme, c'est ce numéro-là. 690-2349. Alors, ce matin, on a sélectionné Émilie Villeneuve de Jonquière et Marilyn Trudeau de Saint-Ambroise. Émilie Villeneuve de Jonquière, Marilyn Trudeau de Saint-Ambroise, 690-2349. Bonne chance!

il y a un Émilie Villeneuve qui m'a téléphoné, mais c'était pas la bonne. On n'avait pas eu le bon numéro de téléphone. C'est une autre. Alors, je renomme Émilie Villeneuve de Jonquière, Marilyn Trudeau de Saint-Ambroise. C'est le temps d'appeler 690-2349. On va essayer d'avoir la bonne Émilie Villeneuve de Jonquière et Marilyn Trudeau de Saint-Ambroise.

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1: Et qui sera avec nous aussi le 16 septembre, c'est Marilyn Trudeau. Salut Marilyn!
2: Salut!
1: Comment tu vas?
2: Mais je vais très bien.
1: Marilyn, tu vas être avec nous autres le 16, une belle soirée de filles. Est-ce que tu aimes un peu les produits de beauté?
2: J'adore.
1: T'adores ça?
2: Qui n'aime pas ça?
1: Hein? On aime tout le temps ça. On aime tout le temps ça. Puis, toutes les compagnies vont être là. Karine Jonca va être là également avec nous ce soir-là pour nous parler, entre autres, de ses produits, faire une petite conférence. On va avoir des paniers cadeaux à gagner. On va avoir un cocktail. Après ça, on s'en va à l'opéra. Est-ce que tu sais qui va t'accompagner, Marilyn, ou tu sais pas encore?
2: Je sais pas encore, j'ai un petit doute, mais je dis pas tout de suite.
1: Tu vas faire une surprise à la personne. Oui. Alors écoute, Marilyn, bravo, félicitations, c'est fait pour toi. Tu vas être avec nous le 16 septembre, on a bien hâte de te voir. Je te souhaite une belle journée.
2: Merci.
1: C'est
2: merci,
1: bon.
2: Merci,
1: puis Marilyn, on va te rappeler quelques jours avant pour te dire les détails. T'inquiète pas, à quelle heure arriver, tout ça, on va tout te dire ça.
2: Bon, ben, merci.
1: Salut, bonne journée, bye.

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Vous voyez tout à l'heure que Stevie Wonder, quel âge Stevie Wonder? Il est rendu à quel âge, lui? Il part en tournée. Il annonçait ça aujourd'hui. Tournée pour célébrer le 50e anniversaire de l'un de ses albums studio les plus acclamés par la critique. C'est ce qu'il a annoncé ce matin. L'album Songs in the Key of Life de 1976. Une tournée de 18 dates. Ça va débuter le 13 octobre. À date, c'est aux États-Unis qu'il va. Il n'a pas annoncé d'autres dates. Est-ce qu'il va en avoir d'autres? Donc, ça veut dire que le plus près de chez nous, mettons, où il viendrait, ce serait New York au mois de novembre. Mais il va peut-être ajouter d'autres dates quand même. Stevie Wonder, ça doit être bon, chaud, ça. Where is my husband? Ça s'en vient. Et également, Born to Die à Rouge.

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1: Bonne fin d'avant-midi, ici Benoît Chevalier. Mark Carney estime que le Canada se devait de répliquer aux mesures tarifaires imposées par Donald Trump. C'est une question d'intégrité, selon une longue vidéo dévoilée ce matin. Il espère toujours une entente négociée malgré l'annonce de tarifs de 15 à 50 sur 28 milliards de dollars de produits américains. On écoute un extrait.
2: C'est s'assurer qu'aucun pays ne peut nous tenir en otage et qu'on peut vivre comme on l'entend.
1: Le Québec lui misera sur l'achat local pour stimuler l'économie. Christine Fréchette ajoute des avantages concurrentiels pour 1,5 milliard de contrats publics ces quatre prochains mois. On l'écoute suivi d'Éric Duhem.
3: Le Québec fait face à un intimidateur. Soit on s'incline et on finit à genoux, soit on garde la tête haute et on se tient debout. Comme première ministre, je vais me tenir debout pour le Québec.
4: Elle met pas le logo de son parti sur ses affiches. Elle met pas le nom de son parti, puis elle parle jamais de son bilan. Elle est dans une vaste campagne de diversion et de plus en plus de Québécois s'en rendent compte.
1: Enfin, l'action de Bombardier a perdu 7 % de sa valeur en bourse en ouverture ce matin. Donald Trump a menacé de couper les ailes aux fleurons québécois pour vendre ses avions aux États-Unis sans préciser la méthode hier.
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0: teaser sur ce qui s'en vient. Au retour.
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Dans quelques instants, complètement midi avec Pierre et Christine. Christine parle entre autres des expressions de nos parents qui nous gossaient, genre mange ta main, garde l'autre pour demain, ces trucs-là. On va le savoir tantôt. Nous, on se reparle dans une

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0: mardi midi, tout le monde, surtout toi, Kiana. Qui célèbre en grand son long week-end. c'est ça, on revient d'un long week-end. On est le 8 septembre,
1: Tout
0: le monde. J'espère que vous en avez profité. Toi, Pierre, est-ce que tu as eu un bon long week-end?
1: J'ai adoré le week-end. J'étais dans
0: le chalet.
1: Un chalet dans un camping. Fait qu'on a croisé beaucoup de gens qui étaient contents du retour de Complètement Midi. Des gens qui nous écoutent, je les salue. On s'est jasé, c'était bien le fun. Pour vrai, puis ça fait du bien de te dehors. Puis on dirait que là, c'est comme le bout où je fais, ça me dérange plus là de porter des cotons ouatés. La chaleur peut arrêter.
2: Là,
1: je pensais à toi, je savais que... Mais on dirait que là, on dirait que j'ai hâte à l'automne. Là.
0: Ah, moi, là, moi, je suis au bout où je suis bien. Là. Moi, je suis au bout où je vais promener Bertrand en T-shirt, puis je suis comme... Je me sens comme chez nous.
1: Ça fait du bien, hein?
0: Ah, ça fait du bien, on est bien, là, le grand vent. La seule chose que je trouve difficile,
1: ouais,
0: c'est que le soleil se couche plus de bonne heure.
1: Ah, mais il se lève plus tard aussi.
0: Oui,
1: ce matin, je me suis levé, là, il y avait de la pluie, à cause des enfants de l'école, je me lève à 6h15. Je vais oh, je m'ennuie du beau soleil.
0: Oui, c'est ça, hein, ça commence à être difficile, mais, sinon, Pierre, on a un suivi de dossier à faire.
1: Oui.
0: Il y a beaucoup de gens dans le groupe de Complètement Midi qui nous demandent ce qui se passe avec la plante qui pue.
1: Vendredi.
0: Oui, hôtel
1: éclos. Chez nous.
0: Oui.
1: Je suis en train de préparer un peu les affaires pour le camping, fait que je fais beaucoup d'aller-retour entre pour le garage, mettons, pour paqueter les affaires, puis à un moment donné, j'oublie la plante. Puis là, je suis comme, ah, les enfants, ils ont dû oublier de la bouffe parce que ça pue. Et là, je fais, hey, non, c'est peut-être la plante. Et quand je te dis ça, la plante est littéralement à 10 pieds plus loin, là. Je me suis approché, ça sentait la mort qui est morte. C'était des... L'aspie était à peine ouverte, là. Était pas genre, l'ouverture, ça puait, c'était dégueulasse. Fait que je vais en sortir dehors, tu sais. On peut pas la garder en dedans. Peut-être qu'elle va mourir dehors, mais, fait que là, je l'ai mis dehors et pour vrai, ça a pris 30 secondes, une montagne de mouches.
0: Ben, c'est ça, c'était ça son but.
1: Oui! Parce que les mouches viennent la polliniser parce que ça pue, mais c'est dégueulasse. Puis, écoute, elle a pas fleuri longtemps, là. Quand on est revenu lundi midi, elle était déjà en train de se faner, là. Mais ça pue dégueulasse.
0: Est-ce que les mouches peuvent polliniser?
1: Ben, je pense que ce que ça fait, c'est que ça transporte des affaires d'une plante à l'autre, un peu comme les abeilles. Les abeilles, quand ils arrivent puis ils butinent, là, il y en a après leurs pattes, mettons du pollen, puis ils vont le mettre dans d'autres affaires comme ça. Là,
0: ils vont criss-cross.
1: Ils font criss-cross the nature.
0: C'est ça.
1: Yo.
0: Moi, Pierre, puisque tu le demandes, en fin de semaine, j'étais en spectacle à Brossard.
1: Ça a bien été?
0: C'était le fun, on a rigolé, travaillé. Ça avance, ce show-là. Et après ça, donc, je rencontre les gens après le spectacle, quand ma santé le permet, quand le temps, quand tout se peut. Et j'ai rencontré plein de gens super le fun, mais dont une fille, Héloïse, qui est venue voir mon show puis qui m'a donné un sac avec plein de bonbons puis des cadeaux parce qu'elle était comme, je sais que t'adores les gratuités. J'étais comme,
1: oh, c'est gentil.
0: Ça, c'est bien me connaître. Mais ce qu'elle m'a pas dit, c'est que dans son paquet, elle avait mis une lettre super touchante.
1: Oh.
0: Je l'ai lue, Héloïse, puis je veux juste te remercier pour tes beaux mots et te donner un beau bisou pour tout ce que tu traverses.
1: Oh. Et là, on pense à Héloïse, tout le monde.
0: Oui, on y pense. Et dans 3 minutes, Pierre, j'aimerais ça parler d'expressions. Les expressions que nos parents disaient, ou disent encore, puis qui nous tapent ses nerfs.
1: Ah, bon choix.
0: Ça, on doit pas en manquer, là, sur le 6-12-13. Allez-y, videz-vous le cœur. On en parle après Lady Gaga.

0: c'est dommage. Alors, Pierre, oui. J'aimerais faire un petit complément d'information sur ce qu'on a dit juste avant la toune. C'est que oui, t'as raison, les mouches jouent un rôle majeur et souvent méconnu dans la pollinisation de bien des plantes. Mmh. Et ils font par la diversité parce qu'ils se nourrissent d'une grande variété de fleurs puis de nectar puis de pollen. Oui. C'est efficace parce que le pollen se colle à leur corps tout velu dégueulasse de mouches.
1: Oui.
0: Mais surtout, ils sont meilleurs parce que ils ont une résilience. Parce que contrairement aux abeilles, les mouches volent souvent par temps froid ou sous la pluie. Donc, ils assurent la pollinisation dans des conditions difficiles.
1: Tu sais, les gens qui disent, on vous écoute, on rit, là, mais des fois, là, on apprend des affaires.
0: Ben, excusez-moi,
1: on est à quoi? 3-4 mois de Noël? Gardez cette information-là pour jaser.
0: Ben, non, mais c'est
1: toi, connais-tu bien les mouches?
0: Ah, savais-tu que ça pollinise? Ils sont résilientes, les mamouches.
1: C'est ma Joanne.
0: Fait qu'arrêtez de claquer avec les tapettes.
1: Tu jases avec Joanne. Et tu raconte ça.
0: En tout cas,
1: je pense à autre chose.
0: Je veux dire, ben oui, excuse-moi, mais tu sais, là, l'affaire, moi,
1: la tapette à mouche.
0: La tapette à mouche, t'en as-tu, toi, à la maison?
1: Non.
0: Mm.
1: Moi,
0: il y en avait une.
1: Moi, là, un de mes plaisirs que j'ai, c'est de courir après avec la petite balayeuse à main. Ça, là, quand je t'épogne avec la petite balayeuse à main, je suis comme, mon enfant de chienne. Puis j'en regarde dans le moton de poussière. Je suis comme,
0: puis elle vole encore, mais elle est pognée dans
1: les minous. Elle vole pas longtemps.
0: Elle pollinise les minous.
1: Eh, mon Dieu, oui. Ou les espèces de grosses mouches, là, ou les gros maringouins, là. Ah oui, moi, j'aime ça.
0: Wesh, ah oui, hein.
1: Ah oui, oui.
0: Moi, j'avais acheté la tapette à mouche électrique, là.
1: Oui!
0: Mais ça, je fais trop le saut. Quand t'as pogné une mouche, puis ça fait clac!
1: Des fois, oui, je comprends.
0: Non, non.
1: Mais la tapette à mouche, là, c'est juste que, mettons que tu l'écrases, là.
0: Ouais, ça fait un gros pas de
1: bruit. Oui, parce qu'elle est déjà dans balayeuse.
0: Ouais, non, mais là,
1: c'est vous que t'es une balayeuse ou t'es une tapette à mouche?
0: Non,
1: on
0: mais
1: veut
0: c'est
1: savoir.
0: Sûr, on se tire ses mouches, mais en même temps, Pierre, j'ai failli m'acheter un gadget. J'ai vu ça, là.
1: C'est-tu le gars nacelle?
0: Oui.
1: Je sais, mon frère, il est au camping.
0: Tu l'as acheté?
1: Un plaisir.
0: C'est pas vrai, c'est-tu le fun? Ça, c'est un gun.
1: C'est le fun?
0: Tu mets du sel dans un gun.
1: Oui!
0: Puis là, il faut que tu tires les mouches avec un grain de sel.
1: Non, mais il tire plusieurs grains de sel. C'est comme
0: une
1: dose à mouche. Fait qu'il y a plein de grains qui partent d'un coup. Ah, c'est le fun. C'est le fun!
0: Mais pourquoi tu m'en as pas acheté une? C'était ma fête, là.
1: Ben, je sais. Non, mais c'est vraiment, vraiment, vraiment le fun. Ouais, mais c'est juste que ça dépend. Tu sais, mettons, dans la maison, moins une bonne idée. Parce que ça chope quand même. Avec les enfants, moins une bonne idée. Mais après deux bières, deux Smirnoff Ice,
0: ben,
1: pause!
0: Ça, ben, tu peux-tu, genre, shotgunner ton plat, mettons, tu sais, passe-moi le sel, tu sais, passe un gun, pis là, pow! Dans le poulet parmigiano.
1: Hey, on fait beaucoup de on parle jamais du sujet, finalement. Mais juste pour te dire que j'ai mangé du bledin avec du beurre en fin de semaine.
0: Va-t'en donc, chien.
1: Oui.
0: T'as-tu capoté?
1: Ben,
0: Pierre, non, mais dis-moi qu'il y avait une différence. Là, moi, j'ai fait un mea culpa pour les mouches. Mea culpa, toi, le bledin.
1: Tu veux que je me mea culpa le bledin?
0: Oui.
1: OK. Je sais pas ce que ça veut dire, mais c'est vrai que c'est bon. Mais j'adore le beurre. Je trouve ça bon, là. Mettons, quand je vais dans un restaurant, là, pis il y a du pain avec du beurre, là, j'exagère, là.
0: Oui, mais est-ce que c'était meilleur ton blé d'Inde avec du beurre ou avec de la margarine ou t'as vu aucune différence?
1: C'est un peu meilleur avec du beurre. Ça goûte vraiment l'été.
0: Merci.
1: Mais c'est quand même bon avec de la margarine.
0: Pierre!
1: Oui!
0: Ma mère disait toujours...
1: Ma mère disait toujours...
0: C'est meilleur avec du beurre! Bon. Non, mais c'est vrai,
1: ça,
0: parce que la semaine passée, c'est parce que je veux juste faire un petit retour rapide sur ce qu'on essayait de jaser pour que, pendant la toune, les gens puissent participer. OK, gars? La semaine passée, on parlait des affaires, les expressions de nos parents, parce que t'as dit « mange ta main, garde l'autre pour demain ».«
1: Mange ton pied, garde l'autre
0: pour
1: danser ».
0: Ça m'a fait dresser le poil sur les bras. Moi, ça, je pourrais tuer, ça, moi. Là.
1: Ah oui?
0: J'ai assez ça, cette expression-là. « Mange ta main, garde l'autre pour demain ». M'a mangé quelque chose de bon, oui. M'a pas scrappé ma belle manucure.
1: Ben non, ça, c'est sûr, t'as des belles mains.
0: Eh bien, en France, on dit plutôt « mange ton poing, garde l'autre pour demain ». Tu sais pourquoi? Parce que ça fait référence au bébé quand il a faim, il veut téter, fait qu'il tète son poing dans sa bouche, fait que c'est pour ça qu'on dit « mange ton poing, garde l'autre pour demain ».
1: Moi, tu sais, maintenant, on dit plus ça, mais mes enfants, pas mes enfants, mais mes parents étaient comme « pense aux Africains qui ont pas de nourriture ».
0: Finis ton assiette.
1: Puis là, mon frère était un peu plus vite, était comme « on va leur envoyer ».
0: Non, mais c'est
1: ça. Là, ma mère est insultée, là. Mais tu sais, je comprends l'idée de, on est chanceux, on a de la nourriture, c'est pas tout le monde qui en a. Mais je pense que le rapport à la bouffe a changé aussi. C'est drôle parce qu'on avait des, au camping, il y avait des amis, des enfants qui sont venus. on passe à autre chose, hein, je le
0: sais. Ben, c'est juste que c'est pas du tout le sujet, mais continue.
1: Non, mais moi, je suis dans la nouvelle ère que je force jamais personne à finir sa bouffe.
0: Ouais.
1: C'est la première affaire que je dis aux amis de mes enfants. Je fais, là, ça se peut que tu sois nouveau, ça se peut que tu sois pas bon. Il y a pas de problème, tu manges comme tu veux. S'il reste la moitié de ton assiette, je serais pas fâché. Mm. Parce que moi, quand j'étais jeune, tu sais, on parle de ce que les parents disaient. Ouais. Quand j'allais chez des amis, des fois, j'ai eu des parents, mettons, que t'aimes pas ça. T'en veux pas encore, mais sinon t'auras pas de dessert. Puis tu sais, t'arrives dans une nouvelle famille, c'est de la nouvelle bouffe.
0: T'es génial.
1: J'haïssais ça.
0: Ouais, je comprends.
1: Belle parenthèse.
0: Ben c'est ça. Moi, ma mère, elle disait si ça arrive, c'est parce que c'était écrit. Non, non, non.
1: Ah.
0: Non, non, non, non. Tu sais, c'est l'affaire l'équivalent d'un de perdu, 10 de retrouvé.
1: Ouais.
0: C'est ça, là.
1: Mais si ta mère te disait, mettons, maman elle disait beaucoup, il y a rien qui arrive pour rien.
0: Ben c'est ça.
1: Mais ça, on dirait que j'embarque là-dedans.
0: Non, pas moi!
1: Non?
0: Bon. J'ai envie de connaître l'expression que vos parents disaient toujours puis qui vous gossait le plus. J'ai plein d'autres exemples au retour de la chanson. Textez-nous au 6-12-13. Appelez-nous au 514-790-1073 ou le 1-855-768-4336. Promis, on jase de ça au retour.
1: On verra.
0: Pas des mouches.
1: On verra.
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0: avant la chanson, Pierre, on essayait de parler des expressions de nos parents qui nous gossent.
1: Oui.
0: Finalement, on a dérapé à ben des moments, mais il y avait d'autres expressions, moi, que ma mère, elle utilisait tout le temps. Je sais pas, dis-moi si t'as déjà entendu ça, là. Mais elle me disait souvent quand j'étais petite, puis je sais que c'était pas pour mal faire, là, jamais, jamais pour mal faire,
1: oui.
0: Mais elle disait, fais pas ça, c'est pas féminin.
1: Ah!
0: Et puis ça, ça me gossait, là. Fait que là, j'avais juste le goût de faire encore plus ça, là, tu comprends?
1: Toi, t'es un peu rebelle?
0: Un petit peu, oui.
1: Oui, je comprends.
0: Ma mère, elle disait aussi souvent, je mets du bleu. Elle disait encore ça souvent. Je mets du bleu. Ou ben si je pars en champ, mets du bleu, là.
1: Mais pourquoi elle met du bleu?
0: Parce qu'il paraît, ça protège.
1: Ça
0: fait que là, elle fait un signe de doigt de même, là.
1: Oui.
0: Pour mettre du bleu dans le char.
1: Mais voyons donc.
0: Elle met du bleu.
1: Moi, ma mère, jusqu'à la, dans les dernières années, là, même quand j'étais un adulte, elle me disait, là, mec, t'arrives à la maison, appelle-moi pour me dire que t'es rendu. Je suis comme, non.
0: Ben oui.
1: Ben non.
0: Ben elle veut.
1: Ben oui, je trouve ça cute, mais je suis comme, tu sais, j'étais un adulte, ça va, là.
0: L'affaire qui me gossait le plus, moi, de ma mère, là, c'est quand j'avais faim, ado, elle me disait tout le temps, ah, fais-toi une toast au beurre de pinot.
1: Ben non, mais ado, je comprends.
0: Non.
1: Arrange-toi.
0: Ah, non, mais c'était dans le sens, on n'achètera rien d'autre, là. Fais-toi une. Et puis là, je suis pogné les nerfs. Je le sais que c'est surprenant. Je suis pogné les nerfs. On a beaucoup, beaucoup de messages au 6-12-13. Il y a Judith qui dit, on me disait, énerve-toi pas le poil des jambes.
1: Mais non, mais quand t'es fâché, ça fait du bien, ça.
0: Oui,
1: tu sais, quand t'es fâché, oui. Quelqu'un qui dit calme-toi.
0: Oui, ça
1: c'est la meilleure
0: calme.
1: Chose.
0: Oui, ça te calme tout le temps.
1: Oui.
0: Là, c'est du sarcasme. Hey,
1: ben oui, c'est du sarcasme. Okay. Puis à un moment donné, j'étais vraiment fâché parce qu'Alfred, il était en crise, ça allait pas. Puis le même blonde a fait, qu'est-ce que je fais? Il est fruit du cul. Puis j'étais tellement, puis là, ça fait rire les enfants, là. Mais, ah oui, des fois, c'est dur, comme parent, de pas dire l'affaire qui va les faire fâcher.
0: Quand quelqu'un dit, j'ai déjà eu ton âge, j'ai déjà vu neiger.
1: Oh! Ah! Moi, ce que j'haïsse, puis ça a été accentué parce que à cause que je fais un métier où les gens me reconnaissent, là, mais les gens, mettons, qui m'ont déjà vu quand j'étais jeune, dont je n'ai aucune idée, ils font comme, j'ai déjà changé ta couche, toi.
0: Ah oui.
1: Puis là, je suis comme, mais
0: je veux pas le savoir.
1: Je te connais pas, Diane, ça m'intéresse pas.
0: Il y a quelqu'un, sois poli si t'es pas joli.
1: Ah!
0: Ça, c'est pas fait.
1: Non.
0: Après ça, Gabriel qui dit, c'est quand je demandais à ma mère qu'est-ce qu'on mange pour souper, puis qu'elle me répondait, de la merde avec des petits pois.
1: Ah, oh, ça c'est
0: ben,
1: bon.
0: Mais en même temps...
1: Non, mais ça je comprends, maintenant c'est assez. Bout.
0: Ben oui, t'es tannée, elle, qu'est-ce qu'on mange. Tu vas manger ce qu'il y a sur la table, oui.
1: Oui, parce qu'à un moment donné, c'est la même question qui revient à chaque fois. Hey, de la merde puis des petits pois.
0: De la merde avec des petits pois, ça
1: ben,
0: c'est
1: moi,
0: bon.
1: Il y a de tout, là.
0: Mais il y a des légumes, ça passe
1: en oui, absolument.
0: Il y a Eliane qui dit, ça me gossait tellement quand j'étais petite et que mes parents me disaient... Gars, c'est des affaires d'adultes.
1: Ben, je le dis, moi, mes enfants. Des fois, on parle, Catherine pis moi, pis on a une question, pis je fais non, ça, c'est une conversation d'adultes. Ça te regarde pas. J'aime mieux dire ça que c'est pas de tes affaires.
0: Mais ça serait pas mieux de dire c'est une conversation entre adultes?
1: Non, parce que c'est important pour moi que les enfants sachent qu'il y a des sujets qui sont des sujets d'adultes. Que ça les concerne pas. Des fois, c'est des sujets qui sont plus graves. Des fois, on parle d'actualité. On parle des affaires que je fais. Non, ça, c'est un sujet qui est adulte, qui ne te concerne pas en tant qu'enfant.
0: Okay.
1: T'as pas de l'air convaincu?
0: Ben, je sais pas. En même temps, j'ai pas d'enfant, moi. Fait que c'est tout le temps des sujets d'adultes, là. Tu comprends?
1: Non. Je parle souvent avec toi, puis c'est pas tout le temps des sujets d'adultes.
0: Non, mais tu vois. Il y a Luc qui dit, mon père disait, pleure, tu pisseras moins.
1: Ah, bon.
0: Ben, en même temps, il faut que ça sorte d'un bord ou de l'autre, hein.
1: Ben, non, mais c'est pas le même liquide. Tu sais, c'est pas connecté, là.
0: Tu penses?
1: Imagine, tu pisses pis tes yeux sec. Oh, faudrait que j'arrête un petit peu parce que là, ça m'a chauffé.
0: Peut-être.
1: Imagine, tu pleures de la pisse. C'est épouvantable.
0: Ça serait plate.
1: C'est salé.
0: Oui. Mais en même temps, c'est ça.

0: mes yeux.
1: Très bien. Tiens, on parle d'expression, mais on n'a pas le temps. Fait que faut y aller. Ouais. Mais c'est dommage parce que je voulais savoir si tu savais c'est quoi avoir du riz.
2: Non.
1: C'est avoir du charisme. OK, au retour, tu veux nous parler de pickles.
2: Oh, les fans de pickles vont capoter. Je vous donne tous les détails au retour. C'est, bougez pas.
1: C'est niché.
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2: On le tape, ton quatrième. Qu'est-ce que c'est ça?
3: Je vous donne un indice, c'est sur la scène internationale.
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3: Non, c'est dans le monde sportif également.
2: Voyons. On sort le début de la saison de foot?
3: Non.
2: La grève dans le baseball?
3: Non plus.
4: La reconstruction du théâtre?
3: Non plus. Un personnage important là, du monde sportif international.
4: Oh, je sais, Tiger Woods!
3: Non.
4: On a perdu un grand cette semaine, un commentateur.
3: Non, c'est pas... On n'a pas le temps pour le quatrième extrait.
2: C'est quoi?
3: C'est Lionel Messi qui prend sa retraite. Je pensais que vous l'auriez.
2: Vous aviez...
3: Un peu déçu.
2: C'est son premier. On y a tout démenti. Qui en plus, c'est un match nul. Personne n'a gagné.
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2: Déjà midi 22, vous écoutez Complètement midi avec Cricri et Pipi. Mm-hmm. Christine, connais-tu la compagnie Elf Cosmetics?
3: Non, je ne crois pas. C'est quoi des cosmétiques?
2: C'est une entreprise de cosmétiques qui est hyper populaire présentement, particulièrement parce qu'ils ont lancé 3 nouveaux gloss avec des saveurs surprenantes.
3: Ah.
2: Aimes-tu le gloss?
3: Ben, pas particulièrement, mais... OK.
2: OK, donc ta réponse, c'est OK. Ouais. Je t'ai demandé si t'aimes le gloss, tu me réponds OK.
3: Non, mais j'ai dit pas particulièrement. T'sais, j'en mets pas, mais mettons, sur un plateau de tournage, quand on me maquille,
2: oui, ça te dérange,
3: je choisis
2: pas
3: plus gloss que rouge à lèvres.
2: Ben, tiens-toi bien, parce que le Glow Reviver Melting Tinder Lip Balm est maintenant disponible en 3 différentes teintes qui rappellent les pickles. Un gloss au pickle. Ah,
3: c'est des gloss verts?
2: Il y en a 2 qui sont verts, puis un qui est rouge parce qu'il est un peu plus spicy.
3: Oh.
2: Oui! Puis le plus fou là-dedans, c'est que c'est en train de devenir complètement viral parce que les influenceurs beauté disent que le gloss est non seulement beau, mais qu'il est aussi délicieux.
3: Ben voyons donc, qu'est-ce que c'est ça?
2: Ça va bien. Les influenceurs qui nous disent de manger du gloss, on les aime.
3: Arc.
2: Des gens sains d'esprit.
3: Un gloss au pickle.
2: Un gloss au pickle.
3: Mais ça va pas, le gars.
2: Ben, non mais tu sais, je comprends. Parce qu'on dirait que le pickle, tout le monde est viré fou depuis 3-4 ans, puis les gens aiment ça. Fait que là, l'idée de faire de quoi au pickle, je comprends. Mais de là à prendre ta plateforme et dire, hey, tu sais, goûtez-y. Il y a de quoi qui marche pas. Donc, on va le dire, c'est pas conseillé de le manger. Mais il n'y a pas de conséquences graves, mais c'est pas conseillé de manger ton gloss.
3: Mais
2: je peux pas croire que c'est ça que j'ai à radio.
3: Mais ils vont licher leur gloss.
2: Il y en a qui vont le manger.
3: Okay, mais comment le manger?
2: Hein? Il y en a qui...
3: Sucer le petit pinceau que tu trembles dans le pot?
2: Dans la bouche. Tu sais, ils prennent l'espèce de c'est vraiment weird ce que je mets présentement.
3: Oui,
2: là,
3: parce que j'aime.
2: Mais ils prennent le petit pot puis ils se le mettent dans la bouche, là. Fait que là, les spécialistes sont obligés de dire que, hey, tu sais, il faut pas manger le pot complet.
3: Non, mais c'est
2: fait que là, t'as des influenceurs qui disent ça, ça goûte le pécone, moi j'en mange. Puis là, t'as des spécialistes qui font comme, ouais, vous pouvez, mais pas un tube au complet. Saint-Simonac, ça va bien!
3: Mais il doit être délicieux pour que t'aies le goût de manger le tube.
2: Hey, le tube, en tout cas.
3: Mais ça
2: coûte...
3: m'écœure, mettons, t'en... C'est comme Frenchie and Cheeseburger.
2: Oh. Mon Dieu.
3: Bon, c'est sûr qu'il y a notre productrice qui
2: Christine
3: trouve ça
2: qui
3: délicieux.
2: Horny.
3: Oh, palais, c'est ça
2: d'un
3: là.
2: D'un coup, je l'ai jamais vu en
3: demain. Palais, t'es en train de se glacer, là, justement.
2: Après ça, cheeseburger, tu l'as réveillé.
3: Hein?
2: Mmh. OK, je te propose des produits avec des saveurs, OK, que t'aimes. Dis-moi si t'aimerais ça. Okay. Fait que je mixe 2 choses.
3: OK.
2: Et ça, là...
3: On est foufou.
2: On est foufou. De la pâte à dents au goût de hot dog.
3: Non, ça me... Wesh! Ça me dégueule.
2: Ouais!
3: Arc!
2: OK, mais non, mais là, je suis d'accord avec toi, ça existe pas. Là. Ah, t'oublies genre rien, là.
3: OK,
2: on est dans l'univers.
3: Ah, ça, c'est dans l'imaginaire.
2: Oui, okay. Un rince-bouche sauce saveur brune. Saveur sauce brune.
3: Ben voyons, ça me dégueule donc
2: ben. Ben moi, c'est
3: ça.
2: La texture.
3: Mais tu sais, c'est ça, la sauce brune est épaisse, là, tu te rince-bouche, là, non?
2: C'est non. Parfait, une crème à main odeur Doritos.
3: Ben non, quel cauchemar, ça pue tellement, Doritos.
2: Mais attends, t'as pas le choix de laver les mains là, avec un savon Doritos ou hot dog? C'est pas facile, hein?
3: Hot dog.
2: Je sais pas. Parfum pour le corps avec une odeur de popsicle de banane.
3: Ah!
0: Ça, je suis pas contre. Un petit revel.
1: Un petit revel. OK. Un sambon de salle de bain, odeur de poutine.
0: Non.
1: Non.
0: Non, wesh.
1: Un nettoyeur tout usage, odeur mac and cheese.
0: Non. Ben non. Wesh, tu veux pas que ça sente le fromage?
1: Ben non.
0: Mais non, tu nettoies, tu veux que ça sente le propre, le citron, l'agrume, pas le fromage.
1: Les personnes qui arrivent font comme, c'est pas chier, faut que ça sente le mac and cheese.
0: Du Windex au bleu, tu sais, tant qu'à ça.
1: L'eau, notre équipe réagit beaucoup aujourd'hui. De l'eau pétillante à saveur de chip au ketchup.
0: Ben, c'est, y a aucune chance. Déjà, de l'eau pétillante.
1: Je serais quand même curieux.
0: Puis le vinaigre, non.
1: Chip au ketchup.
0: Ça,
1: c'est ça, non. Alors, retour, on va jouer à la boulette, Christine.
0: Ah, parce qu'on n'est pas lundi, mais presque.
1: Exactement, ça vous tente de jouer avec nous pour le fun. Appelez-nous au 514-790-1073 ou encore le 1-855-768-4336. On est en forme, on a besoin de gens qui sont rapides sur la gâchette. Je vous rappelle que notre record, c'est 14. On va-tu le battre cette année?

0: la boulette.
1: Normalement, on joue le lundi, mais là, c'était férié, puis on veut jouer avec vous, donc on voulait pas bouder notre plaisir, puis aujourd'hui, moi, je vais jouer avec Céline de Saint-Eustache. Salut, Céline!
2: Salut!
1: Comment ça va?
2: Ça va super bien, toi.
1: T'as de l'air d'une femme en forme, t'as de l'air prête à jouer à la boulette.
2: Ah, mon cher, je t'attendais.
1: Oh! Ben voyons donc, Céline.
3: Céline est prête.
1: Qu'est-ce qui se passe? T'es en forme, Céline?
2: Ah oui, follement en forme.
3: OK, quoi, ben là, hey, on n'a pas le temps, là, parce que moi, il faut que je jase avec Chantal de Chanteauguay. Salut, Chantal!
4: Allô!
3: Ah, Chantal, est-ce que t'es bonne à la boulette, ma Chantou?
4: Ben, quand j'écoute la radio, oui, ça va, là, mais de même, je sais pas.
3: Hey, gars, Chantal, on va faire notre possible, puis c'est ça le plus important. On a un pot rempli de papier, on a 60 secondes pour vous en faire deviner le plus possible. Et aujourd'hui, le thème, c'est des choses qu'on fait la fin de semaine.
1: Fait que c'est quand même précis.
3: OK, attention, c'est Céline qui commence parce qu'elle l'attendait pipi, et c'est parti!
1: Tu sais, mettons, avec du papier carton, tu fais du, tu sais, tu coupes, tu dessines, c'est du...
5: Dessin?
1: Oublie ça. Mettons, tu prends de quoi que tu fais ça avant de dormir, là, tu rouvres les pages, il y en a plusieurs, tu...
5: Tu lis.
1: Exactement, parfait. Tu chantes une chanson, mais tu sais, les mots apparaissent là pendant que tu...
5: Ah, OK.
1: Oui, bravo! Tu vas, c'est pas au cinéma, tu vas avec ton char, tu vas où?
5: Cinépark.
1: T'arrives là, c'est une heure, le but c'est de sortir avec des indices de la pièce... On peut passer. Je fais ça avec un crayon, je fais des formes... Sur du papier. Oui, bravo! Tout le monde en fin de semaine est allé là, pour se faire des tartes. Là, tu vas cueillir ça toi-même. Là, c'est au verger. C'est... Exactement. Oui. T'as besoin d'acheter des affaires, donc tu fais du...
5: Shopping, magasinage.
1: Oui, parfait. Quand je suis né le 12 décembre, quand j'arrive le 12 décembre, c'est mon...
5: L'anniversaire.
1: C'est du travail, mais t'es pas payé. C'est pour aider les gens. On fait du... Oui, bravo. T'as besoin d'acheter des affaires à manger. Tu vas à...
5: L'épicerie.
1: Oui! OK, ton I, Colin.
3: Hey, on a 8!
5: Oh,
3: on
5: non.
3: a 9! 8, non, bravo, 8!
1: On a 9, Céline!
3: 8 parce
1: Christine,
3: que...
1: c'est pas de bonne foi, je te le donne
5: Christine,
1: pas.
5: Christine, sois pas jalouse.
3: Ben ouais. Non, mais Céline, j'étais avec vous autres, mais Pierre, il a dit cinéma pour te faire deviner cinéparc. Ça marche
1: ça.
3: Pas. Mais c'est le même mot.
5: Ça marche. Écoute, je l'ai même pas entendu, Pierre.
1: Ben oui, ça marche.
3: On a 9!
1: À la boy, Céline!
3: OK, Chantal, t'es là?
4: Oui, ça lui met de la pression.
3: Ben oui, mais on va être bonne. OK, t'es prête? Attention.
4: Oui.
3: C'est parti pour couper mon gazon. J'utilise ma... Oui, je me fais masser, là. Je vais dans de l'eau chaude qui bouille. C'est un...
4: Spa.
3: Oui, très bien. Si je m'en vais aux États-Unis avec mon char, je fais un...
4: Road trip.
3: Oui, exactement. Je prends 2 œufs tournés, bacon, saucisse. C'est du... Si je m'en vais là, vers midi, c'est un...
4: Déjeuner.
3: Oui, mais donc... Mais c'est pas un déjeuner, c'est un... Non, donc c'est un...
4: Un brunch?
3: Oui! Quand je m'en vais dans mon lit, dans ma chambre pour...
4: Dormir.
3: Oui, exactement. Si ma tante, ma cousine viennent chez nous, ils viennent en...
4: Visite.
3: Oui, très bien. Le badminton, le basketball, le golf, ce sont des...
4: Des sports.
3: Oui, exactement. C'est mon endroit préféré. Les hot dogs sont pas chers, le poulet non plus. Il y a des dégustations. Ça prend une carte de membre, c'est
4: au
3: le...
4: Resto.
3: Oui, très bien. C'est pas ta maison principale, c'est dans le bois, c'est un... Oui, creusé ou hors terre?
4: Piscine.
3: Oui, ça a 2 roues, des pédales, c'est un guidon?
4: Une bicyclette.
3: Oui!
1: Ah! Hey, vous avez 11!
0: Croyez-le ou non, Christine a gagné!
3: Ben, Chantal!
1: Ça a bien été?
3: Ben, Chantal,
4: t'étais
3: une machine.
1: Chantal est partie, je suis pas sûr, je suis une machine.
3: Ben oui, non, mais elle a raison.
4: On va te voir le 13 novembre.
3: Bon, ben, on fêtera ça. Moi, ça ou pipi?
4: Donne-toi.
3: Ah, ben, très bien.
1: Hey, non, toi.
3: Non, hey, quand même pas.
1: Hey, Céline, merci beaucoup d'avoir joué avec nous. Pour vrai, 9, c'est un très bon score.
5: Oui, merci.
3: Hey, Céline, t'as raison, vous avez eu 9. Bravo.
5: Oh, bravo, Céline.
1: Hey, quelle mauvaise foi, c'est épouvantable.
3: C'est vrai, j'y donne. Je l'aime, elle a raison, elle l'a pas entendu. Puis Céline, je l'aime aussi.
5: Je t'aime aussi.
3: Ben, mes gants, ça tombe bien.
1: Merci à vous deux. Okay,
3: très bien. Pierre, au retour, tu te renverses, hein, je suis complètement... Oui?
1: Ah, oh, oui, j'ai envie de parler des baddies.
3: C'est quoi ça, les baddies?
1: C'est le monde qui sont un peu bad, un peu comme moi. Moi, je suis baddies.
3: Pistol Pete vient nous parler des baddies.
1: Je ne mets pas dans une cage parce que moi, de mort. Oh, oh, oh!

0: Exactement.
1: Christine, j'avais envie de te parler aujourd'hui de quelque chose que j'ai vu passer sur les réseaux sociaux qui m'a fait vraiment beaucoup rire, OK?
2: Oui, OK.
1: Ça s'appelle les CPAP Baddies.
2: OK.
1: C'est quoi les CPAP?
2: Oui, les machines d'apnée du sommeil, là.
1: Exactement. Okay. Tu sais, une CPAP, ceux qui mettent ça, c'est pas l'affaire la plus sexy.
2: Oh non, non.
1: Tu sais, il y a plein de monde qui font comme, eh, mon Dieu, j'ai l'air de Darth Vader, c'est pas super à voir,
2: oui,
1: ça, mais la tendance a commencé par une fille bien, bien normale de 32 ans qui a tout simplement filmé une vidéo qu'elle a envoyée à ses amis, OK, pendant qu'elle portait son CPAP. Puis, elle voulait montrer comment tu peux faire des cheveux enroulés dans un rouleau pour faire des boucles sans chaleur.
2: Ah oui, OK.
1: Tu fais ça pendant, mettons, la nuit, oui. Des rouleaux, tu te réveilles le matin, puis t'as des beaux frisous ben, ben, ben beaux.
2: Ah oui.
1: Puis là, elle a montré la vidéo, puis elle avait son CPAP. Puis là, tout le monde a trouvé ça drôle. Puis les amis ont fait, hey, tu devrais vraiment le mettre sur les réseaux sociaux. Fait qu'elle embarque dans l'autodérision, elle met ça sur les réseaux sociaux, elle se lève le lendemain matin, écoute, la vidéo avait été vue plus de 1 million de fois, puis elle a reçu là, des commentaires, là, mais des milliers de commentaires, puis il y a beaucoup de gens qui disaient, hey, moi je me reconnais, puis il y a certaines personnes qui disaient que grâce à elle, ça les avait convaincus de recommencer à porter leur CPAP pour dormir.
2: Non, mais c'est ça, c'est très bien.
1: C'est hot pour vrai, hein?
2: Oui, vraiment, parce que des fois, t'as l'impression d'être tout seul à te trouver l'être puis à être là-dedans, pogné avec une machine pour dormir. Tu te sens inapte, tu te sens pas bonne,
1: t'as-tu
2: tu te sens
1: CPAP?
2: Pas belle. Oui!
1: OK.
2: Puis tu te sens dégueulasse là, quand t'as ça.
1: Parce que c'est pas minimaliste, là.
2: Non, non, c'est pas petit, mais tu sais, il y en
1: ça
2: existe
1: fait
2: pas
1: du bruit.
2: Des formats de poche, là, tu sais.
1: Non, non, exact.
2: Mais en même temps, c'est ça, tu sais, moi, je faisais pas beaucoup d'apnée, mais mon inhalothérapeute, il m'a dit... Des fois, tu fais pas beaucoup d'apnée puis t'as beaucoup de symptômes. Puis des fois, tu fais beaucoup d'apnée puis t'as peu de symptômes.
1: C'est pas constant.
2: C'est ça. Fait qu'il dit, tu sais, ça dépend vraiment de chaque personne. Puis j'ai commencé à l'utiliser en disant, ben on verra si ça change quelque chose. Puis honnêtement, ça fait vraiment que ça m'apaise avant de dormir. Tu sais, c'est comme une petite musique de vague là, un peu là, qui me détend puis qui m'amène dans le sommeil.
1: T'as tu l'impression que ton sommeil est plus réparateur?
2: Pas nécessairement, okay. Pas tant que ça, c'est juste que, tu sais, peut-être oui, mais je le sens pas nécessairement. C'est juste que je m'imagine pas dans quel monde m'emmener quelqu'un coucher chez nous, là.
1: Mais en même temps, c'est exactement pour ça, cette vidéo-là.
2: M'en pas le mettre, là, parce que c'est pas beau, là.
1: Je comprends, mais en même temps, s'il y a quelqu'un, ouais... Parce que le premier réflexe qu'on a, c'est d'être dans la bienveillance, puis de faire, hey, si t'aimes vraiment, mais en même temps, je suis comme,
2: si t'aimes, c'est une première date, là.
1: C'est une première date, je comprends que ça peut être un peu plus intimidant, puis t'as pas envie de faire ça. Sauf que, tu sais, il y a des gens, mettons, qui font comme, hey, moi, je voulais pas le mettre, puis j'ai recommencé à le mettre parce que t'as enlevé un peu le stigma que ça avait sur cette affaire-là.
2: Absolument.
1: Tu sais, des fois, tu fais, je n'importe quoi, mais je fais, hey, j'ose pas porter de short parce que j'aime pas mes mollets. C'est une affaire, c'est pas mieux là. Mais là c'est une question de santé là.
2: Oui.
1: Parce qu'il y en a là qui arrêtent de respirer longtemps là,
2: oui,
1: puis souvent
2: oui.
1: Pendant qu'ils dorment là, c'est vraiment une question de santé puis de bien-être là. Fait que il y a eu plein de commentaires super drôles, il y a même des gens qui ont fait à cause de ta vidéo, j'ai décidé d'aller consulter.
2: Ben c'est très bien puis ça dédramatise aussi le port de cet appareil là puis de ben oui, on est lettres, mais gars, on va faire des jokes ben, avec ça. Puis...
1: Vive la vraie vie.
2: Ben,
1: puis vive l'ordinaire.
2: J'adore
1: aussi.
2: Ça. Ben.
1: Parce qu'à un moment donné, moi dans mon Instagram, c'était que ça, genre des belles personnes au coucher de soleil sur un bateau, puis là, je fais comme...
2: Jamais!
1: Moi, là, je suis en train de faire des crêpes, puis il y a de la farine à terre, puis c'est bien parfait de
2: même. Oui, puis si moi, je suis dans un bateau à regarder un coucher de soleil, ben je viens de me lever de la petite banquette, j'ai la bobette pognée dans le crack, puis le coucher de soleil, ils sont mal sur mon téléphone, tu sais.
1: Est-ce qu'on se rappelle que toi, t'as le cuir qui colle, là?
2: Ben, qui colle pas, moi.
1: Qui colle pas.
2: Moi, j'ai le cuir qui colle pas.
1: En croisière non plus.
2: Ben non, quand je suis mouillé, ça colle pas.
1: Mais ce que j'aime, c'est... OK, c'est fini. On veut savoir qu'est-ce que vous faites qui est pas considéré comme cool, mais que vous aimez quand même ou que vous avez pas le choix de faire. Textez-nous au 6-12-13. On veut vous lire après Drive Safe de Miles Smith Pilote.

0: Midi 43, on parlait d'un sujet extrêmement sexy, les CPAP baddies. Donc, ceux qui se montrent sur les réseaux sociaux en disant, ben, regarde, moi, j'ai besoin de ma machine pour l'apnée du sommeil, puis on vous demandait, vous, est-ce que vous l'avez? Puis est-ce qu'il y a des affaires que vous faites des fois qui sont pas cool, mais que vous devez faire? Puis on a tellement eu de réactions par rapport au CPAP. Il y a Caro qui dit, moi, j'ai ma machine depuis juin et j'ai rencontré mon copain en juillet. Elle dit, ouf, imaginez mon bonheur quand j'ai appris que lui aussi avait un masque depuis 20 ans.
1: Oui, c'est sûr, ça rassure, tu fais, mais il y a quelqu'un qui me comprend.
0: Oui, tu dis, t'as pas expliqué, puis on dirait qu'il y a de quoi de plus lousse. Vicky a dit, moi et mon chum, les deux, on a chacun notre CPAP, c'est beau en maudit de nous voir la nuit, mais ça fait aucun bruit.
1: C'est vrai que ça fait pas de bruit, Pierre.
0: Ah, ben, moi, dans ma tête, j'entends...
1: aucun bruit. C'est mieux que quelqu'un qui ronfle très fort ou qui arrête de respirer.
0: Anecdote. Oui. En fin de semaine, au chalet, Alfred vient nous voir en pleurant dans la chambre.
1: OK.
0: Je pensais qu'il y avait une alarme de feu, mais c'est mamie qui ronfle.
1: C'est très bien.
0: C'est drôle, hein? Oui. Elle ronflait. C'est pour ça que j'ai dit ça. Il y a quelqu'un qui dit, moi, je dors avec un bonnet en satin. Ma conjointe dit que je ressemble au bonhomme Pillsbury. Ça me permet de protéger mes cheveux la nuit. Disons que je le mets juste avant de m'endormir.
1: Je comprends.
0: Un bonnet de satin?
1: Oui, un petit bonnet de satin, c'est bon pour les cheveux.
0: Ça protège les cheveux?
1: Oui, ça les garde brillants, lisses.
0: Ah, parfait. Ah, y a plein de choses qui sont devenues cool avec les médias sociaux. Je t'énomme, OK? Puis dis-moi, je t'ai embarqué dans la trend.
1: Très bien.
0: La lecture. Lire des romans, donc. Surtout de la romance ou de la lecture de fantasy, pardon. C'est devenu super populaire et tendance. Tout ça grâce aux recommandations des communautés littéraires sur les réseaux.
1: Eh bien.
0: C'est hot, hein?
1: Dites donc. Vous m'envoyez surprise, monseigneur.
0: Le tricot et le crochet.
1: Ah non, merci.
0: Hey, ça, je sais pas si vous avez suivi Sarah Jeanne, mais ça, c'est devenu complètement in.
1: Ah oui? Hein?
0: Avant, on voyait ça comme une activité de grand-maman. Maintenant, les jeunes adorent ça. C'est relaxant, super gratifiant aussi de pouvoir porter ou utiliser quelque chose qu'on a fait soi-même.
1: Ah, je comprends.
0: Les jeux de société puis les jeux de rôle. Un peu comme Donjon Dragon.
1: OK, non, mais jeux de société, oui. Jeux de rôle, moins.
0: C'est maintenant plus juste pour les geeks. C'est devenu une activité vraiment cool. OK. Les cafés barista à la maison. Donc, se faire des cafés plus fancy.
1: Ben, OK.
0: Ça, c'est hâte. Les gens, ils se font des vidéos.
1: Ouais.
0: Tu sais, de faire des formes avec la crème,
1: ça,
0: c'est quand même.
1: Impressionnant,
0: sinon, les recettes bizarres. Okay. Donc, cuisiner puis tester des mélanges d'ingrédients complètement louches est devenu un trend en ligne.
1: Moi, j'aime pas ça, mélanger des affaires bizarres. J'aime mieux essayer des recettes qui ont l'air délicieuses.
0: Ouais, t'aimes pas ça, toi, quand c'est trop bizarre pour rien.
1: Non.
0: Hein? Sinon, il y a aussi le minimalisme et le ménage. Donc, regarder des maisons ultra propres, des garde-robes rangées au millimètre près ou des vidéos de ménage.
1: Je trouve ça super satisfaisant à regarder. Ça veut pas dire que je le fais.
0: Ah non, mais je suis d'accord avec toi. Mais tu sais, ceux qui nettoient les tapis.
1: Ah oui.
0: Tu sais qu'ils ont des tapis dégueux.
1: Mais
0: là.
1: Sauf que j'ai vraiment l'impression que ces affaires-là, ils surcochonnent le tapis avant de le laver. Fait que c'est pas tant incrusté de merde. Ah, c'est juste.
0: Moi j'ai vu
1: ils ont mis de la boîte. Là.
0: J'ai vu une vidéo qu'il a dû laver pendant je sais pas combien de temps, puis ils ont jamais réussi à le ramener. Là, j'étais un peu déçu.
1: Ouais, c'est plate, ça.
0: Ouais.
1: Sinon, tu sais, le gars qui se promène, il va cogner chez du monde qui ont laissé leur terrain abandonné.
0: Oui!
1: Puis il désherbe tout, puis il passe la tondeuse, puis là, il retrouve des vieilles dalles en béton qui étaient en dessous des foins, puis tout ça. Hey, ça, c'est satisfaisant, ça.
0: Moi, j'aime ceux qui rénovent, puis qui trouvent une pièce secrète chez eux.
1: Oh, mais ça, j'ai toujours
0: ou gens qui arrivent, puis qui découvrent, mettons, un coffre-fort.
1: Ah! Puis là, ils l'ouvrent, puis il n'y a rien dedans.
0: Il n'y a jamais rien,
1: mais non, jamais rien!
0: Pourquoi ils ne mettent jamais rien? Mets-les pas en vidéo!
1: Mais non!
0: C'est déjà la fin de l'émission.
1: Bon, on regarde ses plans. Mais manquez pas Véronique et les Fantastiques parce que ça, c'en est un trésor qu'on peut ouvrir.
0: Oh oui, c'est
1: dès 15h55, les Fantastiques aujourd'hui, Bianca Gervais, Stéphane Rousseau et Guillaume Pinot.
0: Merci à toute l'équipe, Pauline le scripteur, Kiana aux réseaux sociaux, Christine à la production et Phil à la mise en onde. Puis merci à toi, Cricri.
1: Mais Pierre, j'ai eu du plaisir, un bonheur de te retrouver après ce petit congé. Et là, j'ai envie de te faire des petits bisous tout en chanson. Oui. Alors, attention! Bisous sur les petites mouches. Non, ça pas musique en même temps, ça marchera pas, Phil. Maman m'en occuper. Bisous!

0: On peut partir, j'ai fini ma chanson.
1: Vous envoyez plus
0: la li, la li,
1: de Complètement Midi sur l'application iHeartRadio. On se retrouve demain à 11h55 pour un autre lunch rempli de fou rire et de folie. Après les dérapes du vendredi de pipi et cri-cri, on lance vos hits du week-end avec deux heures de vos hits tempos.
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3: Absolument. Et de la bonne musique à part ça. 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Dans la section concours, on retourne un petit peu en arrière, tiens, avec Whitney Houston à rouge.

le magazine Billboard ont donné les chansons, la chanson de l'été 2026 avec leur palmarès. Je peux vous dire que ça a joué en début d'émission. Je vais vous en reparler tantôt.

Yeah. Je pourrais apprendre la totalité des accords de guitare qui existent à ce jour. C'est vrai. Mais ça me servirait pas à grand chose. J'en ai juste besoin.

On a 17 degrés actuellement sur le Saguenay-Lac-Saint-Jean. C'est une très belle journée ensoleillée. Vous voulez saluer des gens ou souhaiter bonne fête à quelqu'un? SMS 6 12 13 Alex Warren Larouge.

Il est 13h39. Avant de vous dire, de vous parler de la chanson de l'été 2026 selon le magazine Billboard, je veux juste... Allez pas consulter Internet, là. Je veux juste savoir si vous le savez par cœur. Textez-le-moi si vous le savez. La chanson qui était numéro 1. La chanson de l'été en 1996. Textez-moi au 6-12-13 sans les consulter, si vous vous en rappelez. Je veux juste vous dire que 2026, ça confirme quand même la progression de la musique country dans le classement des chansons de l'été. On sait que l'année passée, Morgan Wallen avait des chansons en première, deuxième, troisième place de son album « And the Problem ». Et la chanson de l'été 2026, selon le Billboard... Choosing Texas, c'est la chanson country qui arrive numéro un. Eux autres, ils ont le nom, là, de je sais pas trop, là, comment ils se basent, sur quoi ils se basent. Ils les écoutent probablement en streaming et tout pour dire que c'est la chanson de l'été. Puis c'est la chanson qui arrive numéro deux. Je trouve que ça fait pas longtemps qu'elle est sortie. I Know It, I Know You de Taylor Swift qui est en deuxième place. Mais en 1996, c'était Macarena. Le Macarena qui avait été la chanson de l'été.

0: Kiss, Hit Up et plusieurs autres.
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1: 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Je vous rappelle le numéro de téléphone, 690-2349. 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Alors, cet après-midi, c'est Karine Vallière d'Alma et Stéphanie Larouche de Chicoutimi. Karine Vallière d'Alma, Stéphanie Larouche de Chicoutimi, 690-2349. Bonne chance, je vais débloquer la ligne.

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2: Bon, ben comme d'habitude, on a notre personne qui nous a appelé, Stéphanie Larouche, qui nous a appelé en premier, puis elle était pas loin du téléphone certain, puis ça n'a pas été long. Salut Stéphanie!
3: Salut, non, ça n'a pas été long, je suis en train de vous écouter, puis quand t'as dit les numéros de téléphone, je l'ai signalé tout de suite sur mon téléphone, puis quand t'as dit les noms, j'appelle tout de suite.
2: T'as été vite. Ben écoute, félicitations Stéphanie, tu vas être avec nous le 16 septembre prochain. C'est-tu la première fois que tu gagnes un concours avec nous, non? Stéphanie, es-tu là? Je t'entends plus.
3: Oui, okay. Oui, je suis encore là.
2: OK, c'est-tu la première fois que tu gagnes un concours avec nous ou t'as
3: oui.
2: déjà... C'est la première fois que tu gagnes un concours avec nous. Hey,
3: oui.
2: C'est le fun, tu vas triper. Dis-moi, qui va t'accompagner le 16 septembre? Tu n'as pas le droit d'amener de gosse une fille.
3: Probablement ma meilleure amie des 30 dernières années.
2: Bon, ben écoute, félicitations, ça va être une belle soirée. On débute ça chez Jean Coutu avec Karine Jonca, avec des paniers cadeaux à gagner, avec un cocktail. Après ça, on va écouter un spectacle à l'Opéra. Ça va être vraiment bien rempli. Alors, on va te rappeler, Stéphanie, quelques jours avant, là, pour te donner les derniers détails, mais on se voit nous autres le 16 septembre.
3: Super!
2: Salut, bonne fête de journée, bye-bye!
3: Merci, bye-bye!

0: Je suis en train de lire tout ce qui se fait à la boutique éphémère pour Céline Dion. C'est chaud début de samedi. Il y a une marque parisienne quand même de luxe qui propose un t-shirt à 125 €. Le t-shirt et en avant, c'est marqué Céline Dion Paris Ticket for Sale. Ça se vend 125 $. Il y a un chef pâtissier qui a élaboré un coffret de macarons aux airs de lingots d'or. 25 à 38 € pour ça. C'est toujours pour Céline. Il y a plein d'articles et ça a l'air que ça va ramener de l'argent comme c'est incroyable. Alors, elle débute ses spectacles, on le sait, à compter de samedi. On va l'entendre tantôt, mais ce qui s'en vient, c'est aller chez qui?
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un petit peu plus loin là avec Incognito et Céline Dion qu'on vient de s'offrir. Évidemment, le buzz de Céline s'est commencé à Paris. On la voit partout sur les réseaux et on l'entend aussi à Rouge. On a des chansons qu'on ressort ici pour l'occasion. Je voulais vous dire que demain, c'est notre club beauté. Et on va tester un nouveau produit. Si je me trompe pas dans mon horaire, c'est Jouviance demain, mais je vais vous en reparler. Je suis pas sûre à 100%, mais c'est certain qu'on va avoir encore une nouveauté qu'on va vous faire découvrir et qu'on va vous donner. C'est toujours comme ça, le Club Beauté. Donc, demain, mercredi, à ne pas manquer avec Karine Simard de Jean-Coutu Saint-Dominique, Jean-Pierre, Lady Gaga et Ed Sheeran s'amène à Rouge.

0: Vous allez monter le son pour celle-là, hein?
1: Ça s'en vient.
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3: Bon après-midi, ici Jean-Luc Legendre. D'abord, sur la rive sud de Québec, la circulation routière a été catastrophique ce matin sur l'autoroute 20, direction ouest, en raison de 5 incidents. Le plus grave a impliqué un autobus scolaire qui transportait une 20aine d'étudiants du secondaire. L'autobus a été impliqué dans une collision avec un poids lourd et un autre véhicule vers 11h à l'embranchement qui permet d'accéder au pont Pierre-Laporte. Une femme a été blessée dans la collision. Les chefs des différents partis réagissent aux mesures décrétées hier par la ministre Christine Fréchette pour soutenir l'économie du Québec dans le contexte de la guerre tarifaire. Une des mesures prévoit que des appels d'offres soient réservés aux entreprises québécoises et canadiennes. Voici la réaction du chef péquiste Paul Saint-Pierre Plamondon.
4: Il faut juste être conscient que des entreprises québécoises qui font affaire aux États-Unis vont en payer le prix et la réciprocité, évidemment, va nuire à des entreprises qui font le même genre d'appels d'offres aux États-Unis.
3: Puis l'action de Bombardier a ouvert en forte baisse ce matin après les menaces de Donald Trump. L'action a perdu 7 % de sa valeur, mais l'a presque déjà entièrement récupéré.
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J'ai regardé un film hier sur Apple TV que j'ai bien aimé avec Ryan Reynolds. J'ai trouvé ça différent. C'est vraiment un film comédie d'action. Donc, autant il y a de l'action, autant il y a des trucs qui sont drôles. Ça s'appelle Mayday. Comme je dis, c'est sur Apple TV. C'est sorti le 4 septembre. Ça fait pas longtemps que c'est sorti. C'est au cœur de la guerre froide dans les années 80. C'est un lieutenant, Ryan Reynolds, Troy Kelly, qui est pilote d'élite. Il est envoyé en mission secrète dans un territoire soviétique. Il y a un incident aérien, déraillement de l'opération, son appareil s'écrase et là, il se retrouve isolé et piégé derrière les lignes ennemies. Et là, il y a quelqu'un qui va l'aider là-dedans. C'est vraiment très bon. M'aider sur Apple TV si vous l'avez. En musique, qu'est-ce qui s'en vient? Taylor Swift et celle-ci.

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Dans quelques instants, c'est Véronique et les Fantastiques avec Bianca Gervais, Guillaume Pinault et Stéphane Rousseau. N'oubliez pas aussi que c'est la dernière semaine pour gagner un voyage à Walt Disney World Resort en Floride dans Véronique et les Fantastiques. Je vous souhaite une belle fin de journée. On se reparle demain matin.

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17: Bon après-midi, ici Jean-Luc Legendre. D'abord, le meurtrier Guy Turcotte s'adressera à la commission des libérations conditionnelles dans deux semaines. L'ancien cardiologue, qui est maintenant âgé de 54 ans, veut demander le droit d'effectuer des sorties en étant accompagné. Turcotte sera admissible à une liberté conditionnelle en 2028. Il y a eu quelques graves accidents aujourd'hui sur les routes du Québec. Au moins 4 accidents ont impliqué des poids lourds. Le plus grave accident a eu lieu à Sainte-Mélanie, dans la Naudière, sur l'heure du midi. Un motocycliste de 25 ans est mort après avoir percuté un poids lourd. À Lévis, un autobus scolaire qui transportait une vingtaine d'étudiants du secondaire a aussi été impliqué dans une collision avec un poids lourd et un autre véhicule vers 11h sur l'autoroute 20 à l'embranchement qui permet d'accéder au pont Pierre-Laporte en direction est. Une conductrice et 15 élèves ont été amenés dans un hôpital pour des blessures légères. 4 autres événements ont eu lieu dans le même secteur sur la rive sud de Québec en avant-midi, ce qui a donné lieu à une congestion monstre. En politique, le chef du Parti québécois critique fortement Ottawa et le gouvernement Fréchette sur la réponse tarifaire canadienne entrée en vigueur aujourd'hui. Paul Saint-Pierre Plamondon affirme qu'Ottawa n'a pas écouté le Québec qui souhaitait une réplique stratégique plutôt que celle dollar pour dollar. Il affirme aussi que les contre-tarifs risquent d'amener le Québec dans une récession.
18: Ottawa a fait le choix de ne pas écouter les demandes vitales et essentielles du gouvernement du Québec, de tous les partis et des entrepreneurs et milieux économiques du Québec. Et que cette décision de ne pas entendre la volonté du Québec, qui est la province la plus touchée présentement, aura des impact important sur la vitalité de notre économie.
17: Les tarifs de Donald Trump incitent le géant mondial de la bière Sapporo à déménager une partie de sa production canadienne vers les États-Unis. Il s'agit de la bière sans alcool qui est brassée au Canada. Et puis, les menaces de Trump envers Bombardier se sont fait ressentir en bourse où l'action du fleuron québécois est passée de $315 à $308 présentement. Place à Véronique et les Fantastiques. Oui!

0: notre semaine de Véronique et les Fantastiques. Une toute petite semaine, celle-là, parce qu'on est de retour d'un long week-end. Mardi 8 septembre, c'est Véro qui s'installe pour 2 heures aujourd'hui avec les Fantastiques Bianca Gervais.
1: Salut!
0: Stéphane Rousseau.
2: Présente.
0: Et Guillaume Pinot.
3: Toujours là.
0: Hello, tout le monde va bien?
3: Bien,
0: c'est le fun. Hey, Guillaume, Bianca, on s'est vus.
1: Ben oui, on fait la saison. C'est la première fois que Fafan est là.
3: C'est la première fois!
0: Fafan, le nouveau marié!
3: Yeah, oui! C'est énervé!
0: On va reparler!
3: C'est tellement le fun!
0: C'est le tour de... Oui, c'est le fun d'être marié.
3: Oh, j'adore ça!
4: Il y a ça mais oui, j'ai regardé ça tout de suite.
0: Qu'est-ce que ça te fait bien?
3: Ça fait bien,
0: ah oh, oui, ça te fait
1: bien. Il est sobre, ton Jean, hein? T'as pas été vers le gros diamant ou la...
3: Non,
1: la,
3: c'est
1: une sobriété.
0: Parce que t'as pas fait la bague à gelée.
3: Ah, ah mais ça. Souvent, les gars, c'est plus sobre, hein?
4: Exact.
3: Les autres, ils nous coupent un bout de tuyau de cope.
4: Ouais.
0: Ça va être ça.
3: Ouais.
0: Alors, on en reparle, Stéphane. Je commence le tour de table avec ma bibi ici.
1: Mais moins de temps sur nous, là. Moi, je veux savoir le mariage.
4: Oui, exact.
0: Ça aurait mérité une star du jour, personnellement.
1: Moi, je trouve.
4: Oui,
1: chez nous, ma parole. Moi,
0: bibi, la troisième saison des Armes a commencé hier.
1: Hier.
0: Oui, télésérie Les Armes, donc, dans laquelle tu joues. C'est le lundi à TVA. Et tu joues Gabrielle Auclair, policière militaire un peu désaxée sexuellement. Un rôle de composition, quoi. Y a-tu pris goût à jouer les vilaines? Hey, une vilaine cochonne folle, c'est pas plate.
1: Oui, aussi violente, alcoolique, narcissique. Tu sais, je faisais mon épicerie puis les gens me disaient c'est une honte de folle, mais cette saison-ci
0: est plus folle.
1: Est plus
3: ah oui! Oh,
4: on pensait pas que c'était possible.
1: De folle.
0: Oui. Fait que les gens t'arrêtent là dans la rue pour dire que ton personnage ça va pas.
1: Avant, c'était les femmes, là, c'est les messieurs qui viennent me parler.
0: Ah oui.
1: Mais là, demain, je tourne une scène où j'ai du sang qui m'explose au visage, puis j'ai un pistolet.
0: Ah.
1: Je pourrais dire un gun.
4: Ouais.
1: Je me fais
0: revolver.
1: Mettre en joute. Fait que j'ai hâte de voir comment je vais...
0: Mettre en joute. On dit pas mettre en joue.
1: En joue?
0: Oui.
4: Oui.
1: Ah, en joue.
4: Mettre dans joue.
1: Mettre dans joue.
4: En joue, ouais, c'est
1: en
4: ça.
1: En joue.
4: Que...
1: Dans joue.
4: Ouais. Mettre en joue, c'est, ouais, quand que quelqu'un est à, ouais, gun
0: c'est
4: point.
0: C'est pas mettre
4: là.
0: En joute.
4: Ouais. Mais mettre en joue, ça dépend qu'est-ce que tu fais avec le gun. Ça se peut que ça soit mis en joue.
1: Ouais.
4: C'est
1: ouais. Peut-être le gun, on sait pas.
4: Selon ton personnage, ça serait possible que ce soit mis en joute.
0: C'est Bianca TVA a confirmé que c'est la dernière saison.
1: Oui.
0: Des Armes. Toi, est-ce que t'achèves les tournages?
1: Il reste la moitié des épisodes, mais c'était voulu, là. C'est pas parce que les cotes ou quoi que ce soit, c'est que c'était vraiment une courbe de 3 ans. C'était planifié comme ça, c'était écrit comme ça.
0: Ben oui, des fois, les auteurs, ils savent, tu sais, bon, mon histoire va se déployer sur 3 ans, puis ça va être ça.
1: Ouais, mais il se passe des affaires.
4: Des fois, ils savent pas. Des fois,
0: des fois ils savent pas non plus.
4: Des fois, c'est plus dur de transformer Saint-César en Russie aussi, là. Tu sais, c'est vraiment des petites choses comme ça, dans Les Armes.
0: Il y a ça.
4: Moi, j'ai tout vu, moi, je suis ça à côté. Toi, semaine, toi, lundi, je regarde.
0: Hey, qui regarde ses programmes, notre
4: le monde que je connais, je suis comme, pas comme ça dans la vie. Ah, c'est comme ça un petit peu, tu sais, tu vois.
1: Tu crois ça, mon bonhomme? T'es-tu content de ce que tu vois?
4: Oui, j'adore.
1: Parfait.
4: J'adore. Moi, j'aime ça quand ma bibi est fâchée par rapport, puis elle a une voix un peu grave, puis elle chicane l'autre policière blonde, là.
0: Rose.
4: Rose, exactement.
0: Ouais, mais tellement bonne, bibi.
4: Oui, 100%
0: bonne. Quelle actrice extraordinaire.
4: Oui. Bonne, je suis un peu en amour avec l'acteur que je sais pas son nom, mais tu sais.
1: C'est pas aidant.
4: Non, il sortait avec Rose, là. C'est le personnage principal.
3: Il est en camouflage.
4: Hein?
1: Emile Schneider.
4: Emile Schneider, tabarnak, je l'aime.
0: Lui.
4: Il était bon aussi dans Stat. Il pensait qu'il était possédé d'un mort. Ouais, que c'était bon.
0: Hey, c'est vrai qu'il suit ses programmes.
4: Non, j'aime tout. Hey, tout est gagné à l'auto, en plus. J'ai hâte de savoir la suite.
0: Qui êtes-vous, une dame de 68 ans?
3: 17 millions.
4: Oui, 17 millions.
0: Bibi, t'as fait un test caméra ce matin pour un film dans lequel tu vas jouer.
1: Oui.
0: Tu joues dans un film puis tu nous l'as pas dit.
1: Ben, je suis pleine de mystères. Cette année, c'est
4: ça doit être Santa Claus, j'imagine.
1: Non, c'est pas tourné, c'est
4: tout le monde est dans Santa Claus.
0: C'est la seule personne qui joue pas dans Santa Claus.
4: Moi, je joue pas dans Santa Claus,
1: moi, t'as dit. Moi, non, j'ai blessé. Parce que le réel, là, c'est un de mes amis. Là, moi, ça m'a blessé.
4: Mais est-ce que tu peux jouer dans deux films de Noël?
0: Attends, on va expliquer aux gens Santa Claus. C'est un film, là, on a commencé à voir des extraits, pas des extraits, mais c'est comme des vidéos promotionnelles sur les réseaux sociaux.
4: On a vu Joël.
0: Avec Joël, je joue dedans, Phil Roy, on a vu plein de monde.
1: L'idéal au grand complet.
0: Oui, Gilda Roy, Claude Legault, Guylaine Tremblay, en tout cas, il y en a plein. Et donc, il y a des vidéos qui circulent sur les réseaux sociaux. Puis oui, Geneviève Schmidt aussi. Puis là, on se rend compte que tout le monde a joué dans Santa Claude, sauf nous autres.
4: J'ai même pas passé le cast, là. Tu sais, peut-être j'aurais pu faire quelque chose.
1: Mais Guillaume Lambert, il nous soupe à la maison.
3: T'as pas passé le Santa Claus?
4: Non.
0: Santa
3: Claus.
0: Ouais, Guillaume Lambert qui réalise Santa Claude, c'est un ami à toi. Puis
1: il nous soupe à la maison, des brosses, tout le kit.
0: Toujours est-il que c'est pas dans ce film-là que tu joues?
1: Non.
0: C'est un autre, mais on peut pas le dire.
1: Non, mais concentrons-nous sur le mariage de Stéphane.
3: Oui, jouer quoi comme personnage dans un film de Noël?
1: Non, c'est parce que tu fais juste passer du temps pour pas parler de
3: elle.
1: On a joué ensemble.
3: Mais oui,
1: ça a pas été mémorable, on a partagé des scènes ensemble.
3: C'est tellement bon.
1: Mais oui, on est des gros fous rires.
3: C'est vrai, j'ai pas oublié.
1: Ben voyons, on a fait une tournée de promotion.
3: Ah non, mais j'en ai fait des affaires.
0: Moi aussi, t'as fait un film avec moi, tu t'en rappelles-tu?
3: Non. C'est lui qu'on veut oublier.
0: Alors, Bibi, merci d'être là. Tout le plaisir. Pimpin.
4: Oui.
0: Je t'ai vu courir en fin de semaine.
4: Ben voyons, toi.
0: Je sais pas c'était quoi ce course-là. Quelque chose d'organisé ou d'officiel, mais t'es passé en courant devant le lancement du local électoral d'une candidate du Parti québécois dans Hochelaga-Maisonneuve.
4: Non.
0: Elle organisait une épichette de blé d'Inde, puis t'allais tellement vite que personne n'a pu te garocher un épi.
4: Exact, exactement. Puis c'est drôle, elle m'a pas trop utilisé dans sa campagne.
0: Elle s'appelle Maude Brossard, oui. On la salue, et oui, elle a Maude dit dans sa publication, reviens nous voir au 3925 Ontario-Ouest pour parler de culture.
4: Oui, le nombre de monde qui m'a... premièrement, si tu veux m'attirer avec des épis de maïs, tu me connais mal, madame, là.
3: C'est sûr que... Par contre, moi, j'irais.
4: Dis-moi, t'as une peine de jujube m'être là, tu sais, mais sinon... mais c'est correct, c'est juste que j'ai trouvé ça un peu drôle d'être tagué là-dedans.
0: Tu t'es senti utilisé.
4: Un petit peu. Je me suis senti un petit peu utilisé.
0: Puis le monde qui me...
4: Non, ça m'a fait du bien. J'ai adoré ça.
1: Tu t'es senti valorisé.
4: Oui. Non, mais le nombre de monde qui m'a envoyé l'extrait en faisant c'est toi, je fais comme, ben oui, elle m'a tagué.
0: Puis la politique, ça t'intéresse-tu?
4: Plus ou moins, je te dirais.
0: Tu vas aller voter.
4: Je vais aller voter.
0: Le 5 octobre.
4: M'a coché à côté de tout le monde.
3: Je te verrais là-dedans, toi.
4: Oui, en politique.
3: T'es-tu fou?
0: Oh mon Dieu.
4: Je maîtrise rien, moi. Je maîtrise rien de ça, là, tu sais.
1: Le grand flou.
4: Oui.
0: Mais quoi que tu suis tellement les téléromans, ministre de la Culture.
4: Peut-être, ouais.
0: Regarde. J'aime ça. On en reparle. Hein?
4: Comment ça s'appelle? Mélanie Joly, à un moment donné, c'était pas elle qui s'occupait de Netflix. Là, moi, je ferais ça, là, les affaires de
1: Ah oui, amène-nous sur Netflix, ben oui. Là, ça branle, cette affaire-là.
0: C'est genre les affaires étrangères.
4: Exact, j'irais là-dessus, moi. Mettez-moi ça.
0: Patrimoine, tout ça. T'es toujours en tournée de rodage partout au Québec.
4: Oui.
0: Ça se remplit vite, hein? T'es complet presque partout.
4: Très content.
0: Pour savoir s'il y a des places dans une salle près de chez vous, les auditeurs, vous allez sur guillaumepinault.com, comme toujours, c'est là que ça se passe. Oui. On va-tu finir par savoir le titre de ce show-là?
4: Ça s'en vient, c'est demain que on enlève.
0: C'est demain! Oh,
4: non, mais c'est demain, qu'on le décide en meeting. C'est demain qu'on le décide.
3: Mais non, c'est pas vrai.
0: Parce que là, j'allais dire t'es ici aujourd'hui, mais tu vas le dire demain.
4: Hey, c'est-tu quoi, Véro? Ça va être ici que je vais le dire en premier. Je vais le dire ici en premier.
3: Mais là, peux-tu nous dire combien de choix de titres que vous avez ou même
4: On hésite entre trois. Ça va être trois. Troisième choix.
0: Ça va finir de même.
4: Le troisième. Oui, peut-être. Petit troisième. Le gros troisième.
0: Ben, épate-nous. Okay? La grossophobie du chiffre, c'est
4: non. J'attends de voir si je suis commandité par le PQ. Puis là, si oui, là, on va peut-être changer le titre. Non, mais bon, c'est le PQ qui m'a arrêté, c'est-tu
0: oui,
4: ça?
0: C'était
4: c'était eux autres.
0: Merci, Pimpin, d'être là.
4: Plaisir.
0: Stéphane. Bon. Premièrement.
3: Stéphane, la banane des deux fesses en pas par main.
0: Oh, on a décidé que t'étais star du jour. Hein?
2: C'est la star du jour.
0: Hey, c'est pas tous les jours qu'on accueille un nouveau marié.
3: Non.
0: Le nouveau marié le plus convoité du Québec. C'est l'Antipero qui a mis le grappin dessus. Ça a repris pas loin de 60 ans.
3: Oui, madame.
0: Hey, bravo, Stéphane.
3: Merci.
0: Ouais. Alors, là, comment tu te sens? Qu'est-ce que tu retiens de ce mariage-là? Qu'est-ce que tu as à nous dire là-dessus?
3: Ben, c'est la plus belle journée de ma vie.
0: Oh,
3: pour vrai, là. C'était écœurant. Ça, on aurait voulu que ça nous ressemble. C'était ça que ça aurait donné, là. Ça se dit-tu comme phrase?
4: Ça aurait pas pu plus vous ressembler que
3: ça. Exactement. C'est ça que je voulais dire.
0: Je suis ministre de la langue.
3: Hey, oui. Mais non, c'était écœurant. On a eu du fun. Tout le monde a dansé toute la soirée. On a fini ça assez tard dans la nuit, évidemment. Il faisait beau. C'était tellement disparate comme crowd que je me disais, ça va-tu pogner, cette affaire-là? Puis tout le monde s'est bien entendu. C'était vraiment trippant, là. Puis beaucoup d'émotions, évidemment, j'ai braillé. J'ai braillé quand elle est descendue, là. Ben, elle est venue me retrouver, là, au bras de son père, ça me rappelait. Elle avait une belle toune d'Elvis.
4: Ah oui?
3: C'était magnifique. Ça me rappelait que j'ai toujours des parents, exactement. J'aimais Elvis.
0: À part être tombé dans le bar à Hugo Spritz, Pepper, t'as pas fait trop honte.
3: Et tabarouette qui est au... Il est au taux dans le
0: bar. Il nous a compté ça. Hein,
3: je suis le bill, là.
0: Il buvait des spritz pour se calmer parce qu'il était célébrant, notre pauvre pépéronne.
3: Hugo Spritz qui buvait.
0: Oui, c'est ça. C'était avec du Saint-Germain.
3: Exactement.
0: Au lieu de la Pérole.
1: Mais ça l'a-tu... Il manquait-tu des voyelles, là, même?
3: Non, il en manque jamais, on dirait, à Pepper. Il manque beaucoup de consonnes.
4: Les voyelles sont toutes là.
3: Oui.
0: Stéphane, on dirait que t'entres dans une nouvelle ère, tu sais. Tu t'es marié, t'as un nouveau spectacle que tu rodes, puis tu vas avoir 60 ans le 17 septembre. C'est le mois de nos aînés au Fanta. Aujourd'hui, notre Joël a 60 ans.
3: Oui,
0: puis Stéphane, c'est dans 9 jours. Qu'est-ce que ça te fait, toi, d'arriver à ce chiffre-là?
3: Écoute, j'ai écouté Joël qui en parlait cette semaine, puis je pouvais me reconnaître là-dedans. Évidemment, ça passait tellement vite.
4: Moi, mais t'as pas l'air d'avoir l'âge de Joël.
0: Non, parce que toi, t'as beaucoup de tatous.
3: Oui, énormément de botox.
0: Pas lui.
3: Non, mais je sais pas. Non, il fait pas son âge non plus, le beau Joël. Oh, écoute, on fait ce qu'on peut avec ce qu'on a, mais non, moi, je me sens bien par rapport à ça. Je suis content, je suis fier d'avoir 60 ans, pour vrai. C'est sûr que ça me fait chier sur plein de petites affaires, des petits bobos qui sortent, un petit mal au coude. Cette semaine, je me suis levé, j'avais mal au coude. J'étais là, je me suis pas cogné nulle part. Pourquoi j'ai mal au coude? Ah oui, je me suis brandé. C'est ça.
0: Non,
3: ça n'est pas vrai.
0: Ben non, en tant que nouveau marié.
3: Non, j'ai eu un pincement dans le coude dans la nuit. Mais j'avais été jouer au golf.
4: Ben, c'est golf elbow, là. Golf for elbow.
0: C'est golf elbow.
4: Ouais, golf elbow.
3: On en parler plus tard.
0: Ça peut rien qu'être ça.
3: Et puis qu'on dit c'est ça. Et puis qu'on dit
4: oui.
0: En tout cas.
4: Ça, c'est un mot.
0: C'est comme on va jouer au dictionnaire tantôt, là. Stéphane, en tout cas, tu les fais pas, tes 60 ans. Puis je vois souvent quelque chose sur Instagram ces temps-ci que j'aime bien. Ça dit, le but quand on vieillit, c'est pas d'avoir l'air plus jeune, c'est de donner envie aux plus jeunes d'avoir notre âge.
1: Ah, c'est cool.
0: Je trouve que, tu sais, Joël, toi, vous entrez dans cette catégorie. Là où on se dit, fais pas peur, 60 ans quand t'es en forme. Pis,
1: c'est clair.
0: Ouais. Stéphane, il y a une chose par contre qui trahit ton âge, c'est que ce matin, tu nous as invité à t'inscrire à ton infolettre.
3: Ah oui,
0: alors ma question, connais-tu l'infopep? Et si oui, est-ce que ça va être meilleur parce que tout le monde sait que l'infopep, c'est de la merde. L'infopep, c'est de la merde. Fait que toi, ton infolette, elle va-tu être meilleure?
3: Je sais pas, moi, ils m'ont demandé de faire ça.
0: Je sais pas c'est quoi. C'est pas toi qui écris ça,
3: c'est
0: certain.
3: Quoi.
0: C'est quoi, c'est une infolette, un soin de dessin par semaine?
3: Ben, ça serait bon à maudit.
0: Ça serait bon, ça?
3: Ça va me tenir occupé.
0: Il fera plus une semaine de dessin.
4: Après un dessin que t'as déjà fait, envoie ça en petite spécialisation, de la misère à le dire.
3: Non, mais j'ai beaucoup déjà. Voyons donc, je fais-tu un AVC?
4: Lève tes bras, fais une phrase complète.
0: Bien sûr de pas être ministre de la Culture ni un.
3: Mais non, c'est ça. Ben j'ai déjà beaucoup de gens qui me suivent évidemment. Puis j'écris souvent quand je fais des œuvres à vendre, par exemple.
0: Ouais.
3: Là, je dois écrire à tout le monde. Ben là, je vais faire une infolettre.
0: Ça va être pour l'art en même temps. C'est pas pour l'humour, c'est pour l'art.
3: C'est pour l'humour et l'art et tout ce que.
0: Ben
3: je
0: pour qu'on soit au courant des activités professionnelles de notre façon.
3: Ben oui. C'est la vente de billets avant tout le monde.
0: Oh, oui. Ah ouais, ok. Ben fait quoi, allez vous abonner. C'est sur le site de Stéphane.
3: Allez vous abonner,
0: Stéphane Rousseau.
3: Je vais vous faire des petits messages. J'ai déjà enregistré un que j'ai pas envoyé parce que j'ai pas d'abonnés encore.
0: Allez vous abonner. On se porte un chiffrier. Le nombre d'abonnés de l'infolette à Stéphane.
3: On en veut au moins 8.
0: Stéphane, longue vie au nouveau marié.
3: Merci.
0: Bravo à Julie et toi.
1: Bravo.
0: Plein de bonheur, plein de santé. Bravo aux enfants aussi. Bon 60e. Puis merci d'être là, mon fafan.
3: Let's go.
0: C'est de même que ça part. OK, on y va. Au retour, je vous annonce quelle est la province la plus heureuse du Canada. Je dirais que c'est ici.
3: Tu penses
0: Charlotte Cardin, voici Tant pis pour elle à rouge.
5: Tant pis.

0: 16h11 minutes dans Véronique et les Fantastiques à Rouge avec Bianca, Stéphane et Guillaume Pinault. Alors la gang, on vient de partir le chiffrier là, pour l'infolettre de Stéphane.
1: Ah, c'est vrai?
0: Et on est bien plugués, nous, chez KO5, ouais. Tes producteurs. Alors on va pouvoir suivre.
1: C'est bien nice.
0: Parce qu'on peut pas voir en direct. Là, okay. Y a, c'est pas comme Instagram, mettons. On peut pas voir les abonnés. Mais notre bonne vieille Chantou, chez KO5, va nous tenir au courant. Chantal Chandail. On est à 1147 abonnés.
1: Déjà?
0: Présentement.
1: Bon. Regarde, on va
2: dans un téléthon, c'est bon, ça monte, ça arrête de monter.
0: Sur le site web de Stéphane, allez vous abonner à son infolette, vous allez tous savoir les affaires en primaire.
3: .com, .ca, .quoi, t'es
0: tout acheté, les
1: gars? C'est
0: .com. .com! StéphaneRousseau.com, un vrai, ça. Ça, c'est un vrai.
1: C'est un vrai,
0: Stéphane, on a aussi beaucoup reçu la question au 6-12-13, est-ce que nous allons voir une photo du mariage à quelque part à un moment donné?
1: Oh, ça se pourrait.
0: Ouais? Parce que vous avez rien publié encore.
2: Infolette, ça va être sur l'infolette.
1: On n'a rien publié encore.
0: Imagine
1: sur
0: les abonnés exploseraient.
3: Un peu moins romantique comme démarche, mais c'est valide.
2: Ils ont en primeur. Tu l'envoies deux jours après. Tout le monde s'en respecter là-dedans. C'est ce qu'il faut faire.
0: Vive le respect.
1: C'est pas bête. J'ai pas idée quand même. J'accepte peut-être le challenge.
0: Non, mais juste une petite photo, ça serait le fun.
1: Ben oui, j'en ai pas posté aucune.
0: Non, non.
1: T'es
0: un ami close friend.
2: Ouais, faut être dans tes amis proches.
1: C'est ça, c'est vrai. J'ai mis des amis proches. Vous les avez vus.
3: C'est ça. T'es marié avec une photographe. Tu sais, c'est quand même.
1: Ben oui, je sais. Mais elle était pas disponible, c'est tout.
0: Ah, c'est Andréanne Gauthier qui a fait la partner à Julie.
1: Exact.
0: Alors, peut-être un jour qu'on verra ça quelque part.
1: Peut-être, ça se pourrait bien.
0: Une petite photo manée, là.
1: Ah
0: t'sais.
1: Oui, peut-être qu'il y en aurait plus que ça.
0: Ah!
1: Peut-être.
0: Ah! Il est en train de nous dire quelque chose.
3: Un magazine.
0: Mon Dieu, dans quelle revue que ça va être? C'est pas dans la mienne, tabarnak.
2: C'est annonce, le Stéphane.
0: Moi, j'ai oublié pourtant. J'aurais aimé ça.
3: Voyons donc. C'est que c'est passé, des conversations.
0: Passe à côté de cette opportunité-là. OK, je vous amène ailleurs. Okay. Est-ce que les Canadiens
1: c'est
0: sont
1: le bel
0: plus
1: âge.
0: Le bel âge. Partez 60 ans.
1: Oui.
0: Est-ce que les Canadiens sont plus heureux qu'avant selon vous? D'après un nouveau sondage, beaucoup de gens à travers le pays se sentent plus heureux qu'il y a un an.
2: Les Canadiens, le monde en général,
1: depuis
2: pas les joueurs
1: de hockey.
2: C'est comme
1: ça.
2: Sûrement qu'ils sont contents, il y a 9,7 millions par année.
1: Bon.
2: Mais oui, OK.
0: Le niveau de bonheur des Canadiens, donc les résidents du Canada, a légèrement augmenté par rapport à 2025. Hein? Tu sais, ils mesurent ça, là, c'est l'indice du bonheur léger. Là. Bon, ben le 2026 est sorti. Et la moyenne nationale est de 70,5 sur 100, alors qu'il y a un an, c'était 68,7. Et quelle est la province canadienne la plus heureuse?
3: Le Québec!
0: C'est nous autres!
1: Yeah!
0: Oui, oui, oui! Dans toutes les provinces, on arrive en tête avec un indice de 74,5.
1: On a le bonheur facile, mais oui.
0: Ben, en tout cas, on dirait qu'on sait comment être heureux.
3: Mais depuis un an, moi, on dirait que je réalise que on est chanceux d'être Canadien et ne pas être Américain. On dirait que je y a des acquis que je fais. Hey, c'est une chance quand même!
0: C'est pas fou quand même. Ça se peut que ça
2: joue. Il y a ça, puis on s'éloigne aussi de la pandémie. Là. On dirait qu'à chaque année, on fait comment? Là, on repogne du bonheur. On repogne des sorties. C'est le fun.
0: Exact. Donc, on est premier, les Québécois. Ensuite, Terre-Neuve-Labrador se classe deuxième avec 71 sur 100 et le Nouveau-Brunswick 70,3. Parmi les plus grandes villes du pays, Montréal arrive en tête avec l'indice du bonheur de 72,7.
1: Let's go, Montréal!
0: Sur 100, suivi de Brampton en Ontario qui est deuxième et Toronto en troisième.
2: Les villes sportives aussi, il faut que ça compte.
1: Imagine s'il n'y avait pas de travaux.
0: Le Québec aussi s'est classé plus haut en matière d'optimisme. Donc, moins de Québécois ont aussi dit être malheureux. Seulement 22% comparativement à 33% dans le reste du pays.
3: Ça, ça paraît pas sur Facebook.
0: C'est pas les mêmes gens qui sont sondés, je pense.
3: Non.
0: Qu'est-ce qui contribue au bonheur, selon vous? Mettons 3 points.
2: Ça peut être la température, ça peut être aussi niaiseux que ça, il fait beau là de plus en plus.
0: C'est trop changeant.
2: Okay.
0: Le premier point, c'est le sentiment de sécurité.
2: OK,
0: sentir en sécurité malgré qu'il y a des coins qu'on s'entend.
2: Oui.
0: Deuxième point, l'accès à la nature.
2: Oui.
0: Pouvoir avoir accès à des parcs, de la verdure, des arbres, des cours d'eau, c'est vrai que ça fait partie de l'équilibre, c'est important.
3: Ça calme.
0: Puis le troisième point, c'est une bonne vie de quartier.
3: L'appartenance.
2: Numéro 4, c'est abonnement des infolettres. Tu l'as pas dit, mais ça, ça fait du bien.
1: Excuse-moi.
2: Oui.
0: Surtout celle de Stéphane.
2: Oui, vraiment.
0: Les plus grands obstacles au bonheur sont la pression financière, évidemment, le coût de la vie, les logements, l'endettement, le revenu, l'avenir financier. Le deuxième point, c'est la santé physique et la santé mentale, bien sûr. Et le troisième point, c'est l'incertitude quant à l'avenir. C'est sûr que toute l'insécurité qui est reliée à ça, puis les gens font beaucoup d'anxiété.
3: Oui.
0: Aussi. ça doit pas aider.
3: Ben, l'accessibilité au logement, à Montréal, c'est un stress pour les familles. Mm-hmm. Tu sais, il y a quand même certains enjeux. Ouais.
0: Donc, ouais, vous êtes Canadien et Québécois. Ouais. Hein? Vous habitez dans la grande région de Montréal, on va dire ça comme ça. Vous vous donnez combien sur 100 au niveau du bonheur?
2: Oh, mon
0: si j'avais à mesurer votre indice du bonheur aujourd'hui.
3: Fais-le toi aussi.
0: Ouais. OK. Mon Dieu, ben c'est...
2: Commencez l'homme gadget avec vous autres.
0: C'est vrai que c'est une grosse question.
2: Ouais.
0: Moi, je me donnerais là au-dessus de 80, facile.
3: Ah, moi, je donnerais 90. À cette période-ci de ma vie...
1: Toi, tu donnerais 90?
3: Mes parents en santé...
1: Je fais pas.
3: Mes enfants... Non, mais mes enfants vont bien à l'école. Il n'y a plus d'intimidation. Tout le monde... Tu sais, il y a l'argent pour voyager. Il y a de la job. Il y en a eu plus, mais il y en a assez. Tout va bien.
2: Ouais.
3: Là, à ce moment-ci, 41 ans, 90. On se reparle.
1: Bon, à la même place, moi, je me donnais 92.
0: Ah oui, hein?
2: Toi, c'est grosse année, là.
1: Ben, grosse année, mais je me sens en 92 depuis toujours.
0: Ouais.
2: Tu parles de l'année, toi, là.
1: Non, mais t'as
0: apprécié beaucoup, t'as le bonheur. Ouais, ben, tu sais, toi, t'as appris que les affaires pouvaient s'arrêter bien vite, là. T'as tellement perdu de gens. Non, mais c'est vrai, t'as tellement perdu de gens autour de toi. Je pense que tu profites de tout.
1: J'étais comme ça même avant de les perdre.
0: Ouais.
1: Dans le sens, tu sais, je comptais pas oublier, t'es toujours oublié.
0: Il n'y a pas besoin de nous autres.
1: Non, je sais pas, mais ma sœur, tu avais le bonheur moins facile.
0: Ouais.
1: Pourtant, on avait la même enfance tous les deux, mm-hmm. puis bon, il y avait une différence d'âge. Mais dès mon plus jeune âge, moi, j'avais envie de m'amuser, puis ça prenait le dessus sur tout à peu près.
0: Ouais.
1: Fait que j'ai tendance
0: à avoir un gros score de bonheur. Ouais. Toi, Pimpin?
2: Je mettrais 85, je pense. Ouais. Je suis dans des bonnes années. J'ai de l'anxiété en ce moment parce que je produis un show, mais mec, en janvier, là, ça va monter.
0: Un show qui a pas de
3: Toi, Véro?
2: Ouais, t'as dit en haut de 80.
0: J'ai dit au-dessus de 80, moi, facile.
3: OK.
1: Mais 80, combien?
3: Hein? Ouais, 88? On veut un chiffre.
0: On va dire 88.
2: Okay, ouais, oui, je suis tombé dessus.
0: Pourquoi? Parce que j'adore ma vie, j'aime tout de ma vie, mais je pense qu'il n'y a jamais rien de parfait, là, tu sais, je trouve que, encore un peu à la recherche de l'équilibre, travail, repos, prendre soin de moi. Oui. Non, mais tu sais, c'est vrai, on travaille beaucoup, puis on est chanceux pour ça, fait qu'on l'apprécie, ça va dans l'indice de bonheur, parce qu'on fait ce qu'on aime, puis on manque de rien. Mais en même temps, c'est vrai qu'à la recherche d'un certain ralentissement ou plus d'équilibre, c'est pour ça que j'oserais pas donner 100. Là. Il n'y a jamais rien de parfait.
2: Non.
0: 88,
2: c'est
0: 90,
2: bon.
0: 88,
2: c'est
0: excellent.
2: C'est bon.
0: On est très privilégiés. Là.
1: Ouais. Alors 92, voilà. Moi, je suis négociable. Je peux descendre à 88.
0: Aujourd'hui, dans les sujets, à 17h, Pimpin, tu veux parler d'une grande célébration chez les Pinots.
1: Oui.
0: Les 50 ans de mariage de Manon et Michel.
3: Oh, c'est dommage.
0: Magnifique.
2: Ça va être 4 septembre.
0: Stéphane, 17h25, va parler d'une nouvelle passion qu'il a. Et après la musique d'Alpha Rococo, Bibi nous parle de son jardin, mais version podol.
3: Oh, il sexy.
0: Une mise à jour sur le jardin. Là.

0: Alpha Rococo, levez l'encre.
1: Exactement.
0: 16h22 minutes avec Pimpin, Stéphane et Bibi aujourd'hui, jusqu'à 18h. Bianca, tu veux parler de ton jardin. C'est un suivi, dans le fond, qu'on fait, là, parce que tu nous en as parlé au début de l'été, là.
2: Ben oui, je vous ai dit que j'allais
0: avant que la saison se termine. Oui, flasher tes melons, les melons qu'on n'a jamais vus, finalement. Ça n'a pas marché, les melons. Tu as dit que c'était pas une bonne année de melons.
2: C'était pas, mais j'ai un cantaloup que j'ai baptisé Luc, c'est ça. Fait que ça fait un cantaloup.
1: C'est bon.
0: On va dire
1: le C, c'est
0: cantaloup.
3: Prends des notes, moi j'écris mon spectacle en ce moment.
0: 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Parce qu'on fait un grand chiffrier là pendant l'émission. C'est bien important de faire un suivi là-dessus.
1: Hâte de voir.
0: De retour à Bianca. Donc, tu t'es fait installer des beaux bacs de jardinage dans ta cour. T'as planté toutes sortes d'affaires. Et là, ça, j'ai vu les photos, c'est grandiose.
2: C'est la pornographie végétale.
0: Fait que là, tu nous racontes ça aujourd'hui.
2: Non, mais en fait, c'est parce que il y a quand même un phénomène de, tu sais, on en parlait, le Véro, ton chalet, tu dis, oh mon Dieu, moi, je passerais ma vie au chalet. Stéphane, t'as un chalet aussi, Pimpin aussi. Oui. Il y a quand même notre, je sais pas si c'est générationnel ou si ça appartient au moment, mais on est dans un retour à la terre.
0: Retour là. À la terre, quoi.
2: Puis là, à chaque fois, moi, je suis surcentriste, puis là, je trouve des terres, puis là, j'essaie de convaincre mon chum qui est comme, j'ai une quotidienne, ça ne sera pas possible.
1: Oui. Mais, c'est un jardin, mid-century.
2: Ah, j'aimerais tellement ça, t'imagines-tu?
0: Non, mais attends, je vais te montrer des photos.
2: Non, non, c'est
0: m'a envoyé des photos cette semaine.
2: Non, mais c'est parce que ça m'a vraiment transformé. Mettons qu'on fait la courbe évolutive là dans la vingtaine. Là. Moi, j'étais au Radio Lounge, là, puis je dansais sur des comptoirs, puis j'avais une étante. Après ça, je suis devenue mère, puis là, je suis Martha Stewart du concombre. Là, c'est vraiment...
1: Ben voyons donc!
2: Non, c'est de la grande beauté.
1: Mais c'est bien beau.
4: Tout ça, c'est tout des légumes, puis tout.
2: La grande, grande beauté.
1: C'est
2: vous parler de ça.
5: C'est-tu des bacs en métal qui rouillent? Ça, c'est le grand rêve de Mélissa, ça, avoir ça, là, des bacs en métal qui rouillent.
2: Bon, ben, ma maison, là, c'est pré-rouillé.
5: Puis
2: là, je vous parle, c'est pas une plug, c'est pas un partenaire, j'ai pas de gratuité, il y a
0: pas
2: de rabais.
0: T'as payé tes affaires, c'est juste que tu capotes de joie.
2: C'est legit, là. J'ai vu passer une annonce Facebook parce que je voulais ça, moi, mais des bacs, puis je voulais, mais je savais pas par quel bout de commencer ça, puis tu sais, apprendre quelle terre, un goutte à goutte, comment créer un drain de fond, quelles semences mettre, comment les planter, comment entretenir ça.
0: Mon Dieu, ça m'angoisse, juste entendre ça.
1: Il y a des animaux, là. T'as des prédateurs, là.
2: Non, mais c'est bien en hauteur.
1: Aller là.
2: Tout ça.
0: En hauteur, c'est moins pire.
2: C'est moins pire en hauteur. Là, il y a une femme, OK? Allez voir sa page Instagram, c'est bet.brassica. Moi, je pensais que Bet, c'était son prénom. C'est avant de comprendre que c'est pour Betacard. Ben, je savais pas ça.
0: Oui.
2: On part de loin.
0: Okay.
2: Alors, elle s'appelle Gabrielle. Puis elle, je fais juste une petite parenthèse, là, c'est pas montréalocentrisme, mon affaire. Là. Mettons que vous voulez offrir un service comme ça. Gabrielle se part en entreprise, puis elle transmet son savoir, là, si vous voulez. Là. Fait que allez la voir, puis elle peut aussi vous montrer comment bâtir votre business. C'est un service que vous voulez faire. Elle vient chez toi, puis là, elle dit, qu'est-ce que tu veux manger? Puis là, tu peux tout nommer. Mettons, tu peux dire...
1: Un burger.
2: Non.
1: Tu peux pas tout nommer.
0: Non, mais là, toi, tu y as dit, je voudrais des poivrons.
2: Mettons, moi, je veux des pois sucrés, puis je veux que ma fille, elle joue dehors, puis qu'elle en pogne. Je veux du gingembre pour la tisane. Je veux de la salade croquante. Je veux me faire une salade sur le fly. Puis là, elle fait, hey, y a pas de problème. C'est quoi ton mode de vie? T'as-tu genre... 10 minutes par jour quand tu reviens du travail, parce qu'elle me raconte qu'elle a une cliente qui est avocate, elle enlève ses talons, elle les met sur le côté, puis elle s'en va faire son petit ménage de jardin avant d'entrer chez elle à 5 minutes.
0: Okay.
2: Où t'as envie de te mettre les mains dans
0: terre.
2: Il y a
0: des gens qui passent la journée à faire ça.
1: Ouais.
0: Exactement. Ben
1: oui.
0: Elle s'adapte selon ton mode de vie, c'est vraiment super. Vie.
2: Puis là, après ça, t'as comme soit des gros arches, puis, bref, elle le désigne avec toi, puis là, elle t'aide à les planter. J'ai fait rater l'école à ma fille, parce que j'étais comme... On va assister à l'école de la vie.
0: L'école de la vie, hein?
1: L'école du jardin, j'aime
2: puis,
1: ça.
2: Ouais, pour vrai, j'ai fait des grands constats.
1: Oui.
2: Mes constats, c'est... ça m'a quand même changé, puis ça a l'air vraiment qu'étonne, puis je deviens un peu le cliché de moi-même en disant ça, mais c'est vrai, qu'est-ce que vous voulez que je vous dise? C'est que, tu sais, on parlait d'actualité, qu'on n'a pas le contrôle de l'actualité, puis on a le contrôle sur rien. Mais dans ta cour, t'as comme un contrôle sur ton jardin.
1: Ah, c'est beau.
2: T'as un contrôle sur ta terre, t'as un contrôle sur tes fruits. Puis, une grande leçon d'humilité aussi, parce que des fois, ça chie. Puis là, tu fais, ah, ben ça, j'ai fait mon possible. Tu sais, j'ai pas les concombres libanais que je pensais. Ma fille, elle mange des légumes. Ah,
5: ben elle, bravo, ce chapeau.
0: C'est sûr que ça donne le goût, tu sais, parce qu'il y a la fierté de dire, hey, on les a fait cultivé, pisser nous-mêmes, ouais. Je l'ai cueilli moi-même.
1: Tu sais qu'il n'y a pas d'insecticides.
0: Ouais, ça goûte pas pareil des affaires qui viennent du jardin.
5: Ton ami Bette, là, est-ce que je sais même pas si on peut cultiver ça ici. Edamame.
0: Edamame.
5: J'aime ça de tabarnane. Pourrais-tu en cultiver, moi?
0: C'est des fèves de soya.
5: Aïe, j'aime ça.
2: C'est bon avec un peu de lime puis beaucoup de sel.
5: Beaucoup de sel, surtout beaucoup de sel.
0: J'adore ça. Qu'est-ce que tu dis là? Tu peux faire pousser des edamame dans ta cour?
2: Mais moi, j'ai des semences, en tout cas.
0: Des edamame?
2: Oui.
5: 100%. Ça, tu pourras en amener?
2: Laisse-moi les réussir. Laisse-moi me le prouver
5: même
2: moi-même.
5: Si chienne, moi ce que tu as réussi à cultiver.
1: Non,
5: ça
1: mais moi, j'ai, on a pas fait un jardin à un moment donné, à une époque chez nous, puis c'était un fiasco total. Il faut que tu sois là. Si t'es pas là pendant une semaine ou deux, tu reviens... Ils payent 100 livres.
2: Oui, c'est ça. Mais parce qu'il y a tout un savoir qu'il n'y a pas... Tu sais, mes parents, moi, ils m'ont appris plein d'affaires, là. Je suis moins bonne avec le budget. C'est, là, on skippait ça.
1: Ça, OK.
2: Mais ils m'ont pas appris comment faire pousser des carottes. Comme toute cette partie-là dans l'aigle, j'ai l'impression que notre génération, je me suis fait de banlieue, puis je sais pas trop comment faire, puis je suis neuve les morts. Fait que là, c'est comme si elle m'apprend la base que moi, je peux apprendre à ma fille, puis ça donne... C'est une sensation de... De plénitude, je sais pas comment dire. Puis je lisais, il y a deux sortes de fatigue. T'as la fatigue cérébrale d'être devant un ordinateur, puis de l'écran bleu, puis tout ça. Puis t'as la fatigue du corps après avoir charrié un petit truc de terre. Puis cette fatigue-là est fucking bonne.
0: Ben oui.
2: Je la donne confiance. Puis ta salade, là, quand tu flashes tes concombres, là, oh mon Dieu, que ça rend fier.
0: Est-ce que tu vises l'autosuffisance, Bianca?
2: Es-tu malade? Es-tu malade? Mais non.
0: Mais bravo
1: là,
0: pour ça.
1: Trop, tu gaspilles du.
2: Je gaspille zéro.
5: Amène-moi des édames.
0: Je te confirme qu'on peut faire pousser ça au Québec. Oui, on a vérifié. Oui, c'est
1: parce
0: malade.
1: Que Monique, t'as 42 cocombes dans une semaine.
2: Mais justement, tu vas emporter à tes voisins, tu travailles ta communauté, travailles ton indice bonheur, tout est dans tout.
0: Ah, moi, j'ai déjà eu un jardin mané dans une autre vie, puis nos zucchinis étaient tellement gros, c'était comme... un jeu de dire jusqu'où ils vont gros.
2: Oui, qu'est-ce que t'as fait avec?
0: J'étais cuisiné.
2: Bon.
1: Moi, j'ai déjà eu des légumes comme ça qui sont devenus trop gros puis ils étaient plus bons.
0: Ah, ouais.
2: Mais si tu fais de la tournée en même temps, ça
0: marche. Tu t'en occupes, un jour, là. Quand vous serez vieux, monsieur Rousseau.
1: Moi, il y avait des chevreuils, des lapins puis.
0: Qui mangeaient tout.
1: Ils venaient tout manger. Ouais.
5: Plus rare, ça, au deuxième étage.
2: Bette.brassica.
0: Bette.brassica sur Instagram si vous êtes inspiré par l'expérience de Bianca. Bravo, Bibi, pour ça.
1: Merci.
0: Dans quelques minutes, je vous donne le truc de mère monoparentale pour se faire 25 000 piastres puis rembourser ses dettes. Un vrai truc, là, à la portée de tout le monde. Je vous raconte ça après la pause avec Bianca, Guillaume et Stéphane aujourd'hui.
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0: J'ai annoncé un sujet avant la pause, j'ai menti plein ma gueule.
26: Oh, la menteuse.
0: 16h36, moi c'est parce qu'on n'a plus le temps de le faire, on va le faire demain et l'équipe est ravie.
5: On n'a pas le temps de parler de ça.
0: Non, j'ai un chiffrier pour l'infolette de Stéphane Rousseau. Okay. La gang.
5: Quoi?
0: Ça y va, là. Ouais. StéphaneRousseau.com. Abonnez-vous à l'infolettre. On fait un chiffrier. On est rendu à 2238.
5: Ça monte, là. C'est double.
0: C'est
1: Bravo!
0: Bravo!
5: Bravo! On adore ça.
0: Stéphane.
5: Merci.
0: C'est arrivé ici, il y avait personne qui voulait
5: personne.
0: Lire ça.
5: Personne. C'est pas connu. On sait pas ce qui
0: est. Ben, tu vas t'en rappeler.
2: C'est pas tous les chiffriers qui vont bien, hein. Celui de Nive, c'était plus long. On n'a pas eu 1000 ans.
5: Ouais, mais Nive,
0: il y en a eu deux, lui.
2: Ah, il y en a eu un quand il est arrivé ici au début, puis on l'a refait il y a pas longtemps.
0: Ah, je savais pas qu'il y en avait eu deux.
2: Mais oui, il y en a eu deux.
0: Alors, bravo pour ça. OK. On va en faire un autre suivi tantôt dans la deuxième heure. Bonjour à Marie-Ève qui dit fière Fantamie et coulissante. Donc ça, c'est une fan du podcast des coulisses. C'est pour ça qu'il s'appelle. Marie-Ève est une des gagnantes du concours Disney de l'année dernière.

0: présentement, c'est comme une version 2.0. On donne deux voyages à deux familles. OK, Bibi, on a donné un voyage jeudi dernier et on en donne un autre jeudi de cette semaine dans deux jours. Ça n'implique pas les fantas.
1: Ah, bien.
0: Si c'est ça que tu te demandais,
2: non,
0: là.
2: Exactement.
0: Ça, on le sait pas encore si ça va revenir au printemps.
1: Tu le sais.
0: Je le sais pas.
1: En fait, t'as des laits. Hey, ton œil est brillé différemment, je trouve.
0: Je le sais pas.
3: Elle sait pas.
0: Moi, tant okay. que c'est pas signé, j'en parle pas.
1: Ah fait. Oui, c'est oui. tes affaires.
3: De toute façon, c'est vieux.
0: Vous pensez que je suis pas garder un secret? C'est pas vrai.
3: Si wow. jamais vous le signez d'avance, dites-moi-le que je tasse des choses, soit là, puis que je fais pas un rodage. Dans
0: parfait.
3: Le fin
0: maman va tout faire ça. Donc, Bianca, pour le moment, ce n'est pas le concours qui implique l'émission de radio avec les fantasmes.
3: Tout
0: le
3: monde brille pareil.
0: C'est juste deux voyages qu'on donne. Donc, un déjà donné et l'autre dans deux jours. C'est toujours la même mécanique. Vous allez repérer l'indice dans le magazine Véro d'automne, celui qui est en kiosque en ce moment. Ensuite, vous allez sur rougefm.ca, section concours, pour vous inscrire. Et jeudi, on va piger au hasard parmi toutes les inscriptions, puis on va appeler quelqu'un qui va gagner.
3: Oh my God, c'est beau!
0: C'est écœurant, c'est un voyage pour quatre personnes. Donc, ça comprend à Walt Disney World Resort, ça comprend les vols, le séjour à l'hôtel sur le site même, les billets pour les parcs thématiques, une carte cadeau Disney de 600 $ à dépenser.
1: Donc,
0: cette année, la twist qu'ils ont ajouté Disney, parce qui s'en Shower, c'est le guide VIP pendant une journée de 8 heures.
3: Non. C'est écœurant, hein, ça vaut la peau des fesses.
1: Attends, c'est écœurant. Le guide, là, l'année passée, une des guides m'avait dit qu'elle avait eu Shawn Mendes, là. C'est comme The Guide, là.
0: Oui, oui, c'est ça, là. C'est les tours guidés VIP.
1: Oh my
0: qui
1: God.
0: Réservent aux vedettes ou aux gens très, très, très bien nantis. Alors, Disney a ajouté un guide VIP pour une journée de 8 heures dans le voyage des gagnants. Ça veut dire qu'ils vous font passer devant les files d'attente. Ils vous amène manger ce que vous voulez. Ils vous font rencontrer les princesses, les personnages que vous voulez. Ils ont des petites attentions, des petites surprises. Même... Vous pouvez avoir les meilleures places pour les feux d'artifice ou les parades.
3: Vas-y,
0: ou les
3: Stéphane, c'est le bon moment.
2: Même plus tôt, tu peux te rencontrer.
0: Oui.
3: Elle me passe un heure avec Gaston, mais le capoté.
2: Ben voyons. Il est fin.
3: Il a l'air méchant, mais il est fin.
0: Alors voilà, bonne chance à tout le monde. C'est jeudi qu'on va donner le voyage dans notre émission. Oh jeudi, à peu près vers 7h-ci, ou en tout cas, fin de la première heure ou début de la deuxième. On est toujours avec Stéphane Rousseau, Bianca Gervais et Guillaume Pinault aujourd'hui. Dans un instant, c'est les moments forts. Tout de suite après Mitsou, voici le remix de Seychelles plus

0: Elle retourne au boulot, 16h43 dans Les Fantastiques en ce mardi 8 septembre. C'est l'heure des moments forts, les copains. Allons-y, tiens, avec Bibi pour commencer.
1: J'ai une jeune fille qui est entrée au secondaire.
0: Oui. Bon. Ah bon, elle nous l'a dit, la mort dans l'âme.
1: Ben, c'est parce que moi, je pensais que quand t'allais reconduire ton enfant au secondaire, c'est comme au primaire, tu pouvais entrer dans l'école puis l'aider à mettre ses cases, ses cartables.
0: Non, mais même si c'était permis, je le conseille pas à ton enfant, là.
1: Parce qu'elle va se faire niaiser?
0: Ben oui.
1: Bon, mais moi, je savais pas tout ça. Je pensais que j'allais la prendre dans mes bras, donner un petit câlin, l'aider à s'orienter. Fait que là, elle rentre avec son pack-sac qui est plus lourd qu'elle, en fait, là.
2: Tout
1: sur ses deux petites jambes, t'es format Sébastien Diaz, là.
0: Ouais.
1: Puis là, je la regarde partir.
2: Nourrie au jardin.
1: Nourrie au jardin. Puis là, je la regarde partir, puis là, je fais « Oh, shit! » Puis là, je me retourne, puis là, j'ai mon petit Mexicain qui braille comme... comme un veau. Puis là, je dis, par hasard, j'avais la directrice à côté de moi. Puis là, je fais, est-ce que c'est normal? Vous avez beaucoup de parents qui pleurent? Puis elle me dit, non, pas tant que ça.
2: Étonnant.
1: Fait que dans l'auto, des gags.
0: Des gros sanglots.
1: Mais moi, il fallait que quelqu'un me le dise. Tu sais, d'habitude, t'as une femme quand t'accouches qui te dit comment ça va se passer, ou tu sais, des grandes trentaines.
0: Personne t'avait préparé.
1: Personne. Personne.
0: Mais... honnêtement, même si j'avais voulu te préparer, je vous aurais pas dit vous allez tellement broyer. Genre, je suis comme là, on est rendu en secondaire 1, là.
2: Tu sais, quand t'es allé porter, t'étais comme bonne journée.
0: Ben ouais.
2: Moi, en fait, secondaire 1, j'étais parti en autobus, là, tu sais. Fait que ma mère elle est pas venue me porter à Casavant, là. Elle m'a dit bye au coin de la rue. Là.
1: Ben non, mais je l'aurais pas non.
0: Dis-tu qu'elle est couvée, cet enfant?
1: Mais c'est ça, on coupe le cordon, on coupe le gage, elle le fait devant vous, cloc, cloc, c'est
3: fini. Moi, mon père avait pleuré quand j'avais mon petit sac à dos, que j'avais fait mon premier spectacle dans un club de danseuses.
2: Oh, il était fier.
0: Ça, c'est mon papa.
3: Je pouvais pas rentrer.
2: Ah, oui.
0: Il était borré.
1: C'est pour ça qu'il pleurait, en fait. Oui.
0: Ben écoute, Bibi, c'est très beau, ça. Merci.
2: C'est très beau,
0: ben,
2: c'est
1: tout le plaisir.
0: Pain.
2: Je me les prends en note, ça m'a fait très rire. Alors, en ce moment, là, je suis vraiment c'est la première fois de ma vie, moi, que je fais des grosses rénaux. Ben, des grosses rénaux. Ils sont pas grosses pantoutes. Je vais refaire la cuisine.
0: Oui.
1: Du chalet.
2: Je connais rien là-dedans.
3: Mais t'es fait toi-même?
2: Non, c'est mon frère qui va les faire, mais il faut quand même que, là, fallait que je prenne des mesures en fin de semaine. Fait que là, je me suis mis à regarder, puis tous les compagnies de cuisine, sans exception. Toutes les compagnies de cuisine.
0: Excuse-moi, parce que moi, je travaille ton ministère de la cuisine.
2: T'es bien smart pour moi. Sans exception, dès que je regarde une nouvelle page de cuisine sur Facebook, il y a toujours Bianca Gervais d'abonné. Bianca Gervais est abonnée à tous les sites de cuisine que je regarde.
1: Je veux juste dire que la sœur de Julie Perrault retape des cuisines.
2: Non!
1: Ça pourrait être intéressant.
2: Ah oui? Parce que, ben oui, peut-être, s'il y a
1: Non, c'est de la désinformation.
3: Ah, attends, elle retape des cuisines.
1: Ben, il me semble qu'elle fait des refaçades de cuisine.
2: Ah, ben, il faut pas qu'elle refaçade, moi, il faut qu'elle refasse tout complet.
1: Ah, d'accord.
2: Oui.
1: Refaire.
2: Il faut qu'elle refasse tout. La façade, c'est vieux, là. Moi, j'ai besoin de... En fait, là, c'est là que j'ai découvert Beaufront, qui apparemment, ils prennent les caissons d'IKEA puis qu'ils mettent des devant d'une autre affaire.
1: Je suis abonné, je trouve que c'est
2: génial. Je sais, Beaufront puis Ray House puis tout ça, j'ai regardé tout. Mais je sais pas, en tout cas, bref, je suis là-dedans puis ça me fait juste rire que toutes les fois que je trouve un site qui m'intéresse, Bianca
0: est abonnée.
2: Ça me dit tout le temps, vous suivez ainsi que Bianca.
1: Je défriche pour toi, Pimpin.
2: Merci, t'es bien fait.
0: Appelle-moi. Merci, Pimpin. Voilà. Je veux m'excuser aux auditeurs parce que je lis aucun texto parce que les textos ne rentrent plus depuis 41 minutes.
2: Parce que tout le monde, ils sont rendus sur la page à Stéphane, probablement.
0: Oui, tous ces gens-là s'abonnent à l'infolettre de Stéphane Rousseau. Mais non, je peux pas lire vos textos, malheureusement, mais merci. Si vous nous textez, on vous aime pis tout, là, mais
2: ben oui.
0: C'est comme un bug, technologique. Stéphane, moment fort.
3: C'est pas la première fois que je le salue dans mon moment fort. C'est pas mon ami
0: Jack. Pas ton
3: chum
0: Jack.
3: Non, c'est pas mon chum Jack cette fois-ci. C'est Thomas Delorme, le fils de ma blonde, parce que là, il nous a quittés.
0: Hey, c'est ton beau. Ah, il vit plus avec
1: on dirait qu'il est mort.
0: Non, mais Stéphane,
1: je pensais qu'il était mort.
0: C'est officiellement ton beau-fils.
3: Oui, hein?
0: Tu es marié
3: à
0: sa mère.
3: Oui, exactement. Puis il est parti en appart.
2: Oh. Ah, vous avez dû pleurer comme quand
1: il portait sa fille.
3: On a braillé. Ça n'a pas de bon sens. Non, on n'a pas braillé. On était contents pour lui. Fiers de lui aussi. Puis là, on débarque de temps en temps à l'improviste. On va le voir avec sa drille d'un main. Il est en train de faire ses affaires. Puis ça découait lui.
0: C'est propre.
3: C'est super propre, ouais. C'est super beau. Puis je vois
0: il
3: qu'il
0: était bien élevé.
2: Yandrel, fais-tu des cuisines?
3: On se partage la drill en okay, ce moment. C'est très chiant, ben, je voulais accrocher un cadre hier soir. Ouais. Là, Julie a dit, ah, je vais aller chercher la drill. Elle était chez son gars.
0: Elle était chez son gars.
3: Donc, là, on est un peu embêté. Je pense qu'il va falloir se lâcher pour acheter une deuxième drill.
2: Ben oui.
3: Mais quand même, je l'ai...
0: D'après moi, si tu vends cette étiquette de show, tu vas pouvoir
3: t'en acheter. On va être correct.
2: Oui.
0: Lâche pas.
3: Hein. Sans fil?
0: Oui.
3: Allez, gars. Fait que je voulais y lâcher un petit coup de chapeau parce que c'est extraordinaire quand même de voir ça, là, qui déploie ses ailes puis qui vit sa vie puis qui
0: fait de la musique.
3: Ouais, de la musique. Non, il va très bien. Ouais. Puis moi, ça me fait plus de place aussi. À la maison, je me suis fait un petit bureau.
0: Avec sa chambre.
3: Hein, ben oui.
0: Mine de rien, tu sais, ça libère de la place.
3: Non, mais mon gars est parti dans sa chambre puis moi, j'ai pris l'autre chambre pour faire un bureau.
0: Fait que c'est garde ça, l'indice du bonheur à 92. Merci Stéphane.
3: Merci à vous.
0: Oubliez pas stéphanerousseau.com, abonnez-vous à l'infolettre. On va faire un autre chiffrier en début de deuxième heure. Restez là, vous êtes à Rouge.
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1: 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Jean-Luc Legendre, allô Jean-Luc.
2: Salut Véro.
1: Aujourd'hui, ce sont les tarifs qui retiennent l'attention.
2: Oui, Donald Trump qui annonce d'autres mesures commerciales contre le Canada. Hier, il s'en était pris à Bombardier. Résultat, aujourd'hui, l'action a perdu 3% de sa valeur. Et là, Trump vient d'annoncer sur Truth Social que les ministères fédéraux des États-Unis vont imiter les politiques des provinces canadiennes d'achat local. Donc, Trump mentionne que ça va toucher annuellement 50 milliards de dollars de marchandises canadiennes. Le Québec qui avait ajouté hier deux décrets pour aider l'économie locale. Un de ces décrets touche certains appels d'offres qui seront réservés aux entreprises du Canada et du Québec. Je fais entendre la première ministre sortante Christine Fréchette, suivie de la réaction de Paul Saint-Pierre Plamondon qui affirme que cette politique pourrait éventuellement nuire aux entreprises québécoises.
3: Il y a un geste économique et nationaliste que chaque Québécois peut faire. Eh ben, c'est d'acheter québécois.
4: Il faut juste être conscient que des entreprises québécoises qui font affaire aux États-Unis vont en payer le prix. Et la réciprocité, évidemment, va nuire à des entreprises qui font le même genre d'appel d'offres aux États-Unis.
2: Et dans la campagne électorale, parmi les thèmes qui ont été évoqués aujourd'hui, il y a le démantèlement de Santé Québec, qui est aussi maintenant proposé par le Parti conservateur. On sait que le PQ en avait fait également un engagement. Le chef conservateur Éric Duhaime a présenté ce matin une série de promesses en santé qui comprennent notamment des délais maximaux pour les principales chirurgies et certains soins, ainsi qu'une réduction de la bureaucratie.
5: On a ajouté une couche inutile et coûteuse de bureaucratie et j'ai nommé évidemment Santé Québec. Des bureaucrates payés des 4, 5, 600 000 piastres par année, des top guns qu'on nous disait, qui donnent absolument rien en termes de soins aux patients.
2: Et en terminant, le maire de Laval, Stéphane Boyer, remercie la population pour la vague d'amour qu'il a reçue à la suite de l'annonce hier d'une tumeur au cerveau. Le maire, qui est âgé de 38 ans seulement, a publié une nouvelle vidéo sur des médias sociaux pour remercier les gens et aussi souhaiter un bon courage aux personnes aux prises avec la maladie, mais qui la combattent dans l'ombre.
1: Ah oui, on ajoute nos pensées aussi. Merci Jean-Luc.

0: Come on!
1: Il est 16h59, minutes mardi 8 septembre. On est déjà mardi!
2: Ben,
1: c'est le fun! Ça, c'est le fun quand on vient d'un
0: long j'ai l'impression que Donald Trump, c'est pas un homme raisonnable.
3: Fake news!
1: Ça part de même, ce là. Yes, sir! Ça, c'est la voix de Stéphane Rousseau que vous entendez.
0: Exactement.
1: Il y a Bianca Gervais qui est là.
4: On va avoir des grosses affaires.
1: Il y a Guillaume Pinault.
0: Salut!
1: Oui, il nous reste une heure à passer ensemble. Stéphane, tantôt, tu veux partager avec nous ta nouvelle passion.
0: Exactement. Je pense qu'il n'est jamais trop tard pour développer de nouvelles passions.
1: Ça, c'est vrai, mais j'ai bien hâte que tu nous comptes ça, parce que j'ai aucune idée ce que c'est.
0: Tu vas être surprise.
1: Ah oui, hein?
0: Ah, oui.
1: Tu chantes gauche un peu?
0: Pas vraiment. C'est plus chant droit.
1: J'ai hâte que oui, hein? Également, on va peut-être se faire un chiffrier de l'infolettre à Stéphane, hein, parce que depuis le début de l'émission aujourd'hui, on demande aux auditeurs d'aller s'abonner à l'infolettre de Stéphane Rousseau.
0: C'est vraiment gentil.
1: C'est gratuit, c'est pour avoir toutes les nouvelles de Stéphane en primeur, des fois même des mises en vente de billets.
0: Exactement.
1: Des petites surprises.
4: Des cadeaux, beaucoup de cadeaux, hein?
2: Plein de cadeaux.
4: Oui. Plein de cadeaux, surtout.
0: Oui, ça, j'ai pas entendu parler.
4: Le char,
1: on trouve. Alors, tantôt, on est allé au chiffrier. J'attends un autre chiffre, là, mais ça monte, là. Écoute, on l'a! 2400.
0: Ça arrête plus. C'est fun, ça.
1: StéphaneRousseau.com pour aller vous abonner à l'infolettre. Certains, c'est gratuit.
4: Du bonheur.
1: De toute façon, juste pour le mettre sa gueule à Pepper. Tu sais, lui avec l'info Pep, c'est de la merde. Toi, Stéphane, c'est pas de la merde. Alors, les gens s'abonnent. Également, on va jouer au dictionnaire parce qu'on est mardi et c'est notre nouveau jeu maintenant.
2: Mardi, en fin de mardi. Bien joué.
1: Mardictionnaire.
4: Ouais, mais ça aurait pu être mercredi.
1: J'avais même pas pensé à
2: un dictionnaire.
1: Tu cherches trop loin.
4: Vendredi dictionnaire.
1: Félix, c'est pas brillant de même. Dominique non plus, là, ces pauvres gens. Voyons, regarde-là la face.
2: Ben oui,
1: penses-tu qu'on passait à ça?
2: Ben non.
0: Le petit Larousse, c'est moi.
1: Ben oui, ça aurait pu être lundi dictionnaire, mercredi dictionnaire, jeudi dictionnaire, samedi dictionnaire, dictionnaire manche.
2: Je sais, j'avais pas pensé. J'ai autant pensé qu'eux autres, dans le fond.
1: Tiens, pendant que t'as le cachoir, vas-y donc, on va faire ton sujet maintenant.
2: Je suis bien content.
1: C'était le 50e anniversaire de mariage de tes parents, Manon et Michel Pinault.
2: Exactement. Et Manon Pinault, fidèle à elle-même, a décidé qu'elle voulait absolument rien.
1: Donc, ça, c'est plat.
4: Ça, c'est pas vrai.
2: Non,
4: elle veut quelque chose.
2: Non, je vous jure que non. Ma mère, elle aime tellement pas. Elle veut. En fait, là, j'ai demandé à mes parents c'est quoi le truc pour durer longtemps d'amour, gardez ça simple. Puis c'est ça, Manon Pinault, elle voulait ça simple. Pas de surprise, pas d'affaires, puis elle dit, vous m'achetez des billets pour aller en voyage à quelque part, j'ai déchiré. Mes parents, j'ai jamais eu de passeport, fait que je m'attendais pas à ce qu'ils sortent de Saint-Hyacinthe.
1: Ah, fait qu'elle voulait pas là, que tu l'envoyais au Portugal. Là.
2: Elle voulait rien, pantoute. Elle voulait pas sortir de Saint-Hyacinthe,
4: ça va,
2: en fait. Ils ont fait, c'est mon micro, il arrête pas de baisser, quand je le bouge, on dirait que je m'assois dans un divan à cuir, là.
0: Mais on dit qu'on a pas besoin de passeport pour sortir de Saint-Hyacinthe?
2: Non. Fait qu'est-ce qu'ils ont fait vendredi? Ma mère est allée chez Mike's avec ses sœurs.
1: Pour son anniversaire de mariage?
2: Oui.
1: Mais son père, il était où, lui?
2: Il était avec elle.
1: Ah, OK.
2: Puis samedi, ils sont allés au restaurant Lucier avec les Pinault, les frères à mon père. Puis Lucier, ça fait 50 ans qu'ils font de la poutine des clubs. C'est la meilleure poutine au Québec, ça l'a dit. Mais c'est ça qu'ils veulent. Très, très, très, très simple.
4: Mais as-tu pris des crevettes, quelque chose?
2: Pas tout. C'est sûr qu'elle a pris un demi-club. Elle le sait. Sa digestion, c'est comme ça. Demi-club, pas plus. Un club au complet, t'es-tu malade? Un demi-club.
1: Mais elle aime ça de
2: même. Je sais. Elle était tellement heureuse, c'était le fun, c'était simple. Après le resto, on rentre à la maison, il n'y a pas personne qui nous fatigue. Elle aime ça.
4: Elle avait une nouvelle robe, quelque chose.
2: Ils sont partis parce que moi, j'étais en show à Drummond samedi, fait que je passais à les voir. Puis j'étais tellement juste heureux, puis j'ai fait, je prends jamais le temps de prendre des nouvelles d'eux autres, tu sais, vraiment juste de. Tu sais, je connais mes parents de zéro à aujourd'hui, mais j'ai pas demandé sur leur jeunesse, puis comment ils s'étaient rencontrés, puis tout plein d'affaires. On dirait que j'avais pas. Fait que je me suis assis, on a jasé de ça, j'ai trouvé ça beau. Puis quand mes parents sont partis de la maison, j'ai dit, hey, je peux-tu prendre une photo? Mais il me semble que j'ai pris. C'est la première fois que je voyais ma mère autant comme resplendissante, parce qu'elle avait sa petite veste avec sa petite robe, puis mon père est bon.
1: Oui, tu l'as publié, cette photo-là.
2: Non, ça, c'est une vieille photo d'eux autres que je trouve qui est belle, mais c'est, je dis, je prends tout le temps la même depuis des années. Fait que là, ils ont pris une photo à la même place dans la cour, les deux collègues la petite veste parce qu'il va faire un peu frisquet chez Lucien, tu sais. Puis, je vous la montrer, la photo est super belle, ou je la mettrai sur mes médias sociaux après, là. Mais je trouvais ça beau, puis là, quand ils sont partis, moi, mon show était pas de suite. J'ai juste fouillé dans la maison.
1: Je suis allé
2: dans mon ancienne chambre. J'ai vu.
1: Ah,
2: ouais,
1: okay.
2: Non, mais là, j'ai vu dans l'enveloppe. C'était toutes des vieilles photos. Là, j'ai vu la vieille photo de mariage que j'avais jamais vue de ma vie. J'ai vu des photos de ma mère ado. J'étais comme, ma mère, c'était une petite hippie. Je savais pas ce pantoute. Tu sais, moi, je connais ma mère comme une petite madame aux cheveux courts puis bien relax. Mais là, les cheveux longs puis très hippie puis très. Bref, j'ai trouvé ça beau de retrouver ça. Ils savent pas que j'ai fouillé dans leurs affaires.
0: Dis-moi que t'as ouvert un tiroir et t'as trouvé leur kit de BDSM.
2: Oui. Oui, la balançoire, le coussin d'intimité. Vraiment, j'étais content pour eux.
0: Et on fait l'amour. Ils ont fait l'amour par du téléphone, c'était
2: simple. Ah oui, c'était simple, simple, simple. Regardez ça, il n'y avait pas personne, on est parti tôt. Puis là, après ça, à partir de là, je me suis dit, tu sais, mais ça, à toutes les fois que tu demandes aux couples mariés, c'est quoi votre succès dans la vie, pourquoi ça a duré, tout le monde dit la communication. Puis là, j'ai trouvé un article.
1: C'est surestimé, la communication.
2: J'ai trouvé un article. Où est-ce que, on en a des vieux couples. Ils ont demandé à George et Olive, mariés depuis 1955. C'est quoi?
1: George et Olive. Ouais,
2: c'est du monde aux États-Unis, là. Tu sais, c'est dans un article du Huffington Post, mais je trouvais ça beau. Leur truc à eux, qui est pas juste sur la communication.
1: Ça fait changement, hein, parce que des fois, tu vas sur Féminissimo.
2: Ouais, exactement. Les madames, là, les infirmières de...
4: Les nurses d'Angleterre.
2: Ils disent, George et Olive, le truc pour rester mariés longtemps, ne pas avoir peur de demander pardon. Je trouve ça tellement beau.
1: Oui.
2: Mais ça me semble c'est pas juste communiquer, là. Tu fais comme, hey, j'ai fait des
1: choses. Et de pardonner aussi.
2: Oui, exact. Oui!
1: Ça m'a aidé deux bords.
2: C'est ce qu'a dit aussi Olive. Elle dit, c'est accepter les excuses. J'ai trouvé ça beau, crime.
4: Mais ça, c'était fait à thérapie. Là.
1: Bonjour, pardon, merci, je t'aime.
4: Voilà.
2: Ah, t'étais là, t'étais sur le cue. Ça améliore de semaine en semaine.
1: Oui, on l'aime assez. C'est la meilleure d'homme, ça, on l'aime. Hey. Il a passé son 2 semaines de probation, on l'engage.
2: Oui, c'est signé.
1: Ça va être payé. Finalement, on l'adore.
2: Jeudi, la paye rentre, c'est le fun.
4: Hey,
2: c'est
4: un jour de paye.
1: Non, il est pas payé encore.
2: Ok, il est en sage.
0: Ça va être
2: quand?
0: C'est-tu gros matou, finalement?
1: Pas encore. Pour l'instant, il s'appelle l'ami Adam.
0: Ah, ok, parfait.
2: Ouais, tu t'as dit petit chien, tantôt, j'ai pas aimé ça.
0: J'ai dit petit chat, oui.
1: Non, chien, c'est Phil Seguin. Ah. C'est le remplaçant de petit chat. Ah. Mais là, maintenant, Marc, en tout cas.
2: Gros matou, j'aime ça, voilà.
1: C'est Marc-Antoine.
2: On va y penser. Okay. Arthur et Marie, mariés depuis 1950. C'est quoi le truc? Le secret, Marie a dit, Dieu seul le sait. Ça, faut que tu sois un petit peu religieux.
4: Ça, c'est
2: clair. Sinon, ensuite de ça, leur conseil commun, c'est de donner un peu, prendre un peu. Ça, je trouve ça beau aussi, tu sais, parce que des fois, on dirait que dans un couple, il y en a un qui donne tout le temps, puis l'autre, il reçoit tout le temps.
0: Oui.
2: Mais si t'es capable de partager ça, j'aime ça.
1: Moi, ce que j'aime beaucoup, c'est, parce que je t'abonne à ben des affaires de couple pour faire durer le mien.
2: Oui. Mais d'ailleurs.
4: Est-ce que tu trouves que tu pédales pour
2: ça? Ça fait
4: beau,
2: vous autres, vous êtes mariés. C'est combien de temps, vous êtes mariés?
1: Ben, mariés 14 ans. Oui. Mais en couple, 25, ça fait 25 ans au printemps.
2: Oui, ouais.
1: J'allais dire une affaire que j'aime beaucoup, c'est qu'un couple, c'est pas vrai que c'est 50-50.
2: Non.
1: Il y a des journées que ça va être 70-30.
4: Oui.
1: Des fois, ça va être 80-20.
2: Brené Brown,
1: ça va être l'autre bord. Exactement. Mais ça, c'est important de retenir ça.
4: Oui.
1: Puis que toi, peu importe, faut que tu show up. Faut que tu te présentes dans ton couple et que tu fasses ton maximum tout le temps.
2: Si t'arrives à une journée où est-ce que toi t'es à 50 puis que, mettons, ton chum est à 20, là, tu fais, oh, il va nous manquer 30. Là, trouve quelque chose qui va, hey, on skip la cuisine, on fait venir quelque chose, on se brûle pas à soir.
1: Exactement.
2: C'est bien important.
1: Oui.
2: Liz et Finola, les autres, ils disent de respecter les différences de l'autre. Je trouve ça beau, ça. Mais mon préféré, c'est Kathleen et Mike. 65 ans de mariage. Ils disent de pas rester fâché longtemps.
1: Mm-hmm.
2: Ça, là,
4: j'allais
2: bougonner.
4: Aussi, elle disait ça. Vrai. On se couche pas fâché. Oui. Elle disait ça,
2: mais le plus beau conseil, ça disait avoir un chien. Hey, je trouve ça beau, là. Puis je trouve ça fort parce qu'ici, on a tout un chien. T'as-tu encore un chien?
4: Ben oui, mais je suis sur le bord de me divorcer à cause du chien.
2: Ben, non.
4: Quelle source de
1: donc,
4: problème.
1: Ça fonctionne pas pour tout le monde.
4: Bon. Ben, mais c'est
1: toi non plus pimpin, hein, parce que je me rappelle quand t'as adopté Pauline, t'étais pas avec Mélissa.
2: Non, on dirait là que tu le dis.
4: On dirait que ça résonne.
2: Oui, j'ai tout ce de sortir là-dessus. Je peux pas sortir là-dessus, bon temps.
4: Mais
2: ça ça devait faire rire l'autre puis ne pas abandonner trop rapidement. Mais tu vois, oui, t'as raison, le chien, ben regarde, moi, ça m'a aidé dans la rupture, là. Mm. Fait qu'après ça, j'ai rencontré, j'étais prête. Mais avoir un chien, pour vrai, je pense, ça l'aide dans le couple. Ça fait faire des sorties puis tout, puis non, parfait.
4: Oui, puis tu peux parler de ta frustration.
1: Ça dépend
4: puis,
1: pour qui, on dirait.
2: Oui,
1: OK, mais merci.
2: En tout cas, bravo à tous. Vous êtes tous mariés, vous autres?
1: Bravo.
0: Oui. Moi, ça fait, dans 3 jours, ça fait 3 mois.
2: Oh. Hey, vous avez un chien?
1: C'est quoi le secret?
0: On communique avec le chien.
2: Ah, c'est bon.
1: Merci, Guillaume. Puis bravo à tes parents, pour vrai.
4: Oui,
1: c'est inspirant.
2: Ouais,
1: Gab Fredette en musique. Tant qu'on est toi et moi, et au retour, on parle de la folie Céline à Paris. Le spectacle commence samedi.
2: Ben oui.
1: Restez là, en rouge.
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0: oui, parce que Céline est à Paris, on le sait, elle fait des sorties tous les jours. Les médias et les fans l'attendent devant l'hôtel.
1: Ça n'a pas de sens. Les fans chantent devant son hôtel. Là,
2: apparemment, mais... c'est fou ce qu'elle crée sur les réseaux sociaux. Avec
0: c'est capoté. Ben, on va parler de ça justement dans 4 jours. Donc, samedi prochain, c'est la grande première de la résidence de Céline Dion à Paris. Et là, c'est la frénésie des produits dérivés de la chanteuse en France. Plusieurs grandes marques voient dans ce retour sur scène une bonne occasion d'associer leur nom à celui de Céline. Maje, qui est une marque parisienne positionnée sur le segment du luxe accessible, propose un t-shirt à 125 euros, rien de moins, sur lequel il est écrit « Céline Dion Paris Tickets for Sale » pour une interrogation. Clin d'œil à la billetterie qui a été prise d'assaut puis comment ça a été compliqué d'avoir des billets.
3: Elle a rien à dire là-dessus si on utilise son image, hein?
2: Je sais pas.
1: Je pense que ce serait long pour elle de faire. Toi, tu me donnes des sous. Toi, tu le sais.
0: C'est
1: tellement d'affaires.
0: C'est hors de contrôle.
2: Moi, il y en a pas, je suis content. C'est ce qu'elle sort pas sur mon infolettre aujourd'hui.
1: Oh, my God.
0: Le chef pâtissier vedette Pierre Hermé a élaboré un coffret de macarons aux airs de lingots d'or. Ça coûte 25 euros pour 4 macarons et 38 euros pour 8. Ça renferme des saveurs appréciées par la chanteuse, caramel, pistache, fruit de la passion. C'est-tu vrai ou il a inventé ça? De son côté, l'enseigne de prêt-à-porter Pimki a négocié avec Seinler, grossiste de vêtements sous licence, pour mettre en vente 4 articles à l'effigie de Céline, uniquement en ligne, et en quelques jours, ils ont vendu 10 000 morceaux. La marchandise de Céline Dion reste toutefois plus discrète que celle d'autres artistes, comme par exemple Taylor Swift. Là, il y avait des bijoux, il y avait le Swiftopoly, qui était une déclinaison de Monopoly. Le groupe de K-pop BTS qui vend le bâton lumineux officiel pour ses concerts. Tu sais, quand même, il y a des artistes qui en mettent plus que ça.
3: Sur la vague, là.
0: Ouais, et bien avant eux, le groupe de rock américain Kiss avait lancé son empire du merchandising, c'est-à-dire les produits dérivés, dès les années 70 avec des figurines, des condoms et même un cercle accueil officiel de Kiss.
2: Mais
3: Kiss, c'est le pire, là, pour le...
2: Des machines.
1: Ouais, mais c'est un band au grand complet.
2: Des machines à boules, il y a rien qu'il y a pas, là.
3: Il y a pas de point.
0: Stéphane, toi, t'es connu en Europe aussi, là, pis t'as travaillé beaucoup en France, pis à Paris notamment. Tu confirmes que les fans sont plus intenses là-bas, là.
2: C'est une autre game complètement. Ouais. Ça n'a pas rapport, c'est... je te dirais, c'est très contraignant quand même dans la vie de tous les jours pour un artiste qui... Moi, je regardais des artistes un peu plus haut que moi dans leur star...
0: Dans leur notoriété.
2: Puis, la plupart avaient un garde du corps, là. Parce que tout seul, quand t'es livré à toi-même, mais t'as peur d'être essayé par moment, parce qu'ils sont très intenses.
0: Ouais.
2: Moi, je me souviens là-bas, une expérience, entre autres, c'est dans le sud de la France, en vacances, pendant une couple de jours. Puis, il y a quelqu'un qui me filmait tout le long que je mangeais.
0: Ah non.
2: Tu sais, à un moment donné, j'ai dit, oui, c'est beau, excusez. Puis, il a continué. J'ai sorti du restaurant, il m'a suivi.
0: Ah.
2: Puis, il s'en allait me suivre jusqu'à mon hôtel avec son téléphone. Puis, c'est comme tu lui demandes d'arrêter, mais
1: il continue.
2: Pas, là,
0: fait qu'il n'y a pas de pudeur.
2: Non. C'est quand même assez particulier. C'est pas tout le monde, évidemment, qu'il y a des généralistes. Il y a des gens qui sont hyper
1: respectueux. Hein,
3: ouais. Mais Corneille avait dit que, tu sais, aussi, c'était le rapport tactile, tu sais, qu'on pouvait arracher son vêtement, de le toucher. Tandis qu'au Québec, tu sais, il y a un petit 30 centimètres, là.
2: Ben oui, c'est ça, exactement. Non, c'est très différent. Puis il y a beaucoup de fans. C'est ça qui m'avait surpris. Moi, c'est des gens qui t'attendent après ou avant un spectacle et ils veulent un autographe de toi, mais ils te connaissent pas.
0: Ouais.
2: Ah. C'est comme pour échanger avec d'autres.
0: Ah, c'est parce qu'ils ont entendu dire qu'il y avait une célébrité qui était là, puis là, ils veulent mettre la main là-dessus, mais ils sont pas fans de toi vraiment.
2: Pas nécessairement, puis effectivement, ils veulent échanger peut-être cette autographe-là contre un autre autographe.
0: Ah, ouais. Comme des qui les intéressent plus.
2: Oui, c'est ça.
0: C'est bon.
2: On va t'échanger ton Gad Elmaleh contre deux Stéphane Rousseau.
0: Stéphane, est-ce que tu penses que Céline, est-ce que c'est organisé cette affaire-là de sortir tous les jours devant l'hôtel puis de parader un nouveau kit de vêtements puis de s'adresser aux fans? Est-ce que ça c'est orchestré par elle, mettons, ou c'est à sort? Puis là, ben ça donne qu'elle est obligée de se taper les paparazzis puis les fans qui sont là.
2: Je pense que c'est un mélange des deux. Peut-être qu'elle s'est rendue compte de l'effet que ça créait.
0: Ouais.
2: Puis s'est dit bon ben tant qu'à y être, on va le faire.
0: Ben, ça nourrit la marque, ça nourrit une vedette, elle est populaire.
2: Il n'y a pas d'autres vedettes de cette ampleur-là qui font ça, là, qui vont jaser là-bas. Ouais. Souvent, ils vont bousculer les fans, puis ils vont, tu sais, des gens qui vont s'occuper d'ouvrir le passage.
3: On dirait que sa voix, mais pas sa voix, son corps est vulnérable. Trouvez-vous
0: Que j'ai regardé les vidéos. Avez-vous vu celui où elle est habillée toute en crème avec des pantalons larges?
3: Oh, c'est
0: que les gens lui demandent c'est quoi la marque des vêtements qu'elle porte.
3: Ah, c'est-tu?
0: La marque! Puis là, elle se met à bouger comme un joueur de basket.
3: Non, j'aime ça.
0: Non, elle a l'air en super forme, pour vrai.
3: Je suis tombée sur une journée de petite gêne, peut-être.
2: Quand tu regardes, elle a mis comme 300 000 nouveaux billets à vendre dernièrement, c'est ça?
0: 300 000?
2: Ça, j'ai vu.
3: C'est beaucoup. À valider,
2: À valider.
0: Mais c'est vrai que c'est 40 000 par soir, fait que ça va vite.
1: Ça pourrait être 100 soirs.
0: T'as bien raison. Non, non, c'est 40 000 par soir.
1: Ouais, mais mettons, là, tu sais qu'elle foule pas, là, tu sais qu'elle balcon est vide. Ouais.
0: Pas comme toi. Là.
1: Ouais, là, c'est ça. Là, c'est 300 000, moi, c'est ça. Ça serait trois tournées, dans le fond. Là,
0: par contre, j'ai vu une vidéo d'elle où elle se souvient pas des paroles de la chanson Contre Nature. La personne, elle demande, chante Contre Nature, puis elle s'en rappelle pas. Puis ça m'a déçu.
1: C'est vrai? Mais des fois, tu sais, en show, t'as peut-être le droit à un petit prompteur où tu connais le setlist, dans le fond. C'est peut-être pas vraiment spécial.
0: Je comprends. C'est juste que j'aurais aimé ça qu'elle a
1: Céline, c'est pas Grégory Charles. Là, ça chante pas ce
0: je vous parle on parle justement des vidéos puis des sorties de Céline devant son hôtel. Alors, Céline a présenté son chien au public devant l'hôtel à Paris.
3: Elle a un nouveau chien depuis le documentaire.
0: Ben, ça fait des mois qu'on sait que Céline a un chien. Comment qu'on l'a su? Parce que ça s'accouche. Parce qu'au mois de janvier, Céline a fait une vidéo What's in my bag. Il y a 20 millions de visionnements de cette vidéo-là. Okay?
2: Son chien était dans sa sacoche.
0: Ben, oui, non. Avec, non? Entre l'éventail puis le micro portatif, il y avait des biscuits pour chien. Et hier, à Paris, devant l'hôtel Royal Monceau, Céline est sortie avec son chien. Elle l'a présenté aux gens qui l'attendaient dehors.
2: Comment il s'appelle?
0: Alors, le chien s'appelle Madison.
1: Let's go.
0: On sait pas c'est quelle race. C'est un petit chien de couleur crème. Mm-hmm. Ça peut être un bichon, un Westie.
3: C'est quoi ton feeling? Elle rêve à quoi,
0: un Shih Tzu. Je sais pas. Faudrait que je le vois. J'y reconnaîtrais en face, d'après moi.
2: Crème, ça va avec tout.
0: Et, ben oui, ça match avec son bain. D'après moi, c'est à New York qui a choisi la couleur du chien. Et la première information que Céline a donnée au monde entier sur son chien.
3: C'est quoi?
0: C'est pas que Madison est fine, c'est pas que Madison est douce.
3: Non.
0: C'est que Madison a atteint son poids maximum.
3: Ah, mais c'est une mère! Elle prend soin, elle prend soin des gens, tu sais.
0: Ça n'a pas rapport.
3: Je le sais. Au sujet de ses enfants.
0: Ah, c'est un... Bon,
2: non,
0: oui,
2: mais je comprends qu'elle a pris...
0: C'est un...
3: On dirait qu'il borgne.
0: C'est soit un bichon frisé, soit un... il y a quelque chose... C'est un nom, ça.
2: Mais c'est vrai qu'il a son poids maximum.
0: C'est pas un cockapoo, ça? C'est un cocker avec un poodle. Google ça. Est-ce que le chien de Céline est un cockapoo?
2: Ouais. Un cockapoo. Il y a une face de cockapoo.
0: Parce que c'est cocker poodle. C'est épagneul mélangé avec caniche.
1: Oui. Ça a de l'allure.
0: Mais c'est pas un caniche pur, ça. C'est une autre affaire.
2: Mais il est un peu lepte, quand même.
1: Ouais.
0: Il y a une petite boucle rose dans les cheveux.
2: Non, mais ça l'aide, ça.
0: Oui. Selon les goûts.
3: Il y a quelqu'un qui a comparé ses enfants au Denis Drolet. Parce qu'il y en a un qui est très barbu, puis l'autre qui est très imberbe, puis ça m'a quand même fait rire.
1: Oui, peut-être. On les salue.
0: Alors voilà, pour les nouvelles de Céline, j'aime ça, parce que là, avec tout ce qui se passe à Paris, on a du stock à dire. On aime ça, on aime ça, on aime ça. Mon Dieu, miam, miam, miam, miam, miam.
3: T'aimes-tu son nouveau look?
0: On l'aime
3: par Annie Hart?
0: Ben oui, j'adore.
3: T'aimes ça, t'es dans la
0: queue. Moi, j'ai toujours aimé les looks de Céline. Oui, je trouve qu'elle se louche là-dedans, puis c'est parfait.
3: T'as soutien.
0: Okay. Ouais, j'ai hâte de voir quel cheveux elle va avoir, puis son spectacle. Parce que là, elle a tout le temps chignon.
1: Chignon, ouais.
0: L'air d'une ballerine. Dans trois minutes, c'est de ça qu'on parle, Dominique? Parfait. On va parler des prix Nobel les plus ridicules qui viennent d'être annoncés. C'est tout de suite après. Montre-moi le chemin. 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Montre-moi le chemin.

0: Vous êtes dans Véronique et les Fantastiques à Rouge, 17h22. Merci d'être avec nous. On vous accompagne jusqu'à 18h avec Pimpin, Bibi et Fafane.
1: C'est le plus beau jour de ma vie.
0: Ah oui, hein? Après ton mariage.
2: Ta deuxième.
0: Après ton mariage, bien sûr. Stéphane, j'ai un chiffrier pour ton infolettre.
2: C'est pour ça que c'est le plus beau jour de ma vie.
0: Alors, l'infolettre de Stéphane Rousseau, on vous demande de vous abonner, stéphanerousseau.com.
2: On n'a pas pogné le 2005.
0: C'est gratuit. On est à 2509.
2: Mais
0: oui! Oh, Dieu!
3: Ça s'abonne en char, le monde, là.
0: C'est malade, là. Ça revole, là, mon
2: Dieu. Merci beaucoup.
0: Ton équipe de production doit capoter.
2: Doit capoter, lui.
0: Ils ont pas fait tout ça pour rien.
2: Hey, l'info-pep, il doit pogner de quoi?
0: L'info-pep, il mange ses bas en tabarouette.
3: Ouais, ça va.
0: Puis ça nous, on est content.
2: On est content,
3: il mérite.
0: Il ferme sa gueule, Pepper.
2: Un instant, Pepper.
0: OK? C'est tellement gratuit. Ah, OK, on va demander à Kaosen, parce que Pep, il est là aussi. On va demander combien, lui, il a d'abonnés à son info. J'adore qu'on soit bien plugué.
2: Mais lui, ça fait un bout, là.
0: Oui, ça fait un bout, ça fait un bout, mais ça intéresse pas plus les gens.
4: It's so bad, it's good.
0: OK, connaissez-vous les prix Ig Nobel?
2: Oui.
0: Oui. Ig Nobel, ça vient du mot ignoble, OK? Oui. Le contraire de noble. C'est un prix qui a été créé en 1991 pour récompenser de vraies recherches scientifiques qui ont été publiées, qui sont sérieuses, qui sont révisées par des pairs, mais qui sont absurdes. Mm-hmm. Leur devise, des recherches qui font rire, puis réfléchir.
4: Oh!
0: On va tout vous dire ça.
4: Perte de cash.
0: La 36e cérémonie a eu lieu jeudi dernier à Zurich et le palmarès 2026 est sorti. Donc, je vous donne nos préférés puis vous commentez.
4: Ah oui,
2: on est prêts.
0: Alors, le prix de science du sol. Une équipe de chercheurs a enterré 1000 paires de sous-vêtements identiques dans 25 pays.
2: Okay.
0: Le principe, plus les bobettes se décomposent vite, plus la Terre est en santé. C'est devenu une vraie méthode de mesure scientifique. Ma question! Quel est votre pH vaginal? Mon Dieu, je serais pas allée là, mais si tu veux partager.
4: Non, mais j'ai juste écouté Cire Noire, là.
0: Non, non, quel âge a votre plus vieille paire de bobettes?
4: Oh my God! 17 ans. Je l'ai jeté il y a pas longtemps.
2: Ben voyons,
4: je te jure, j'ai dit à Seb, j'ai fait, hey, je pense que je l'avais quand on s'est rencontrés, celle-là. Je pense qu'elle est morte, là.
0: Oh mon Dieu.
4: Ouais. Mettons, le jabi, moi, je mets pas de cash là-dessus, là.
0: OK.
4: Non.
0: D'accord.
2: Ah. Moi, je te flush ça vite.
0: Ah oui?
2: J'ai
0: eu
2: ça, avoir
0: des vieilles
2: bobettes
0: comme
2: là,
0: l'élastique
2: mou.
0: Ah oui, c'est
2: j'aime
0: choquant.
2: J'aime pas les porter, ça
0: m'énerve. Ah non, ça c'est choquant.
3: Moi j'ai un toc, c'est toute la même paire.
2: Moi aussi.
3: J'ai découvert un moment donné Under Armour, un peu sport, mi-cuisse, claque, je les ai commandés en...
0: T'as des manies spéciales, ça m'étonne.
3: Ouais, des tocs.
2: Moi, j'ai tout le temps des sacs.
3: Ouais.
0: OK.
2: Pas mal.
0: Parfait. Ouais.
2: Peut-être qu'ils vont m'en envoyer.
3: Fait doit, hein?
0: Tu mets ton sac dans des sacs?
2: Non, c'est
3: un
2: sac.
3: Oui.
4: Comme un sac de
3: fun. S-A-X-X.
0: Oh! OK, le prochain. Prix d'économie. Une étude a démontré que les gens riches sont plus enclins à agir de façon non éthique.
4: Ah.
0: Ça inclut voler des bonbons destinés à des enfants, mettons.
4: Oui.
0: Ils l'ont testé pour vrai avec un bol de bonbons.
2: C'est vrai, tu fais des affaires de même, ça.
0: Les gens qui étaient mieux nantis volaient plus les bonbons.
3: Ben ouais. Ah, parce que ça permet de payer la pénalité.
2: Ben voyons donc.
3: C'est ça? Ça par rapport à ça?
0: Non, ça par rapport.
3: Juste des effets.
0: Je sais pas c'est quoi le lien.
3: Ouais.
0: Mais ouais. Bon, alors, ma question! C'est quoi votre bonbon d'enfance préféré?
4: Oh. Non, les crunchies, les bartons de crunchies que je suis la seule au monde à aimer.
3: Ah, les bartons, c'est
0: pas
3: des bartons,
0: c'est pas des bartons.
3: Allez, ça fait crunchy.
2: À
4: ville est morte.
2: T'en fais-tu pousser dans ton jardin?
4: Oui.
3: C'est pas la barre avec...
0: Non, crunchy, c'est du chocolat. C'est de la tire éponge trempée dans le chocolat.
4: Puis il y a toujours un peu de poussière dessus parce que je suis la seule à les acheter.
0: Ah oui,
4: ça pogne des dents. Ça pogne des dents.
3: C'est la petite grenouille en jujube. C'est celle-là ma préférée.
2: J'aime ça.
3: C'est
2: vrai? Tu sais qu'elle aime pas les textures d'avoir une grenouille dans la bouche, ça te dérange
3: pas. Elle saute pas, là, elle est morte.
2: Okay.
4: Oui, elle est riche, elle est onctueuse, elle
2: pèse. Moi, un bonbon que j'aimais bien, mais je sais pas si ça existe encore, c'est une grande bandelette.
3: Les trois couleurs, napolitaine.
2: Oui!
3: Oh, mon Dieu!
0: Les rouleaux frits, comment ça s'appelle?
3: Napolitaine.
0: C'était pas des rouleaux frits.
3: Les bars napolitaines.
0: C'était bonbon, mais ça ressemblait à ça. Oui, ça s'appelait vraiment bar napolitaine.
3: Même ça, c'est une napolitaine.
2: Une petite barre brune, une petite barre blanche, une petite barre rose.
0: Ah oui, c'était bon.
4: C'était sucré ou amer?
0: Prix de physique.
3: Mais Rose, tu réponds jamais, toi.
4: Ouais,
3: toi. Tes bobettes, ils ont quand même, ils ont quel âge?
4: Ouais, tes bobettes.
3: Savoir.
0: Moi, je garde pas ça longtemps.
3: Okay.
0: Mais je veux dire, j'ai.
3: T'es jeté au fur et à mesure.
0: Plusieurs années.
3: Okay.
0: Là, ma année quand le fond est.
2: Mais t'as porté des jetables, toi.
0: Non, puis mon bonbon préféré,
2: As-tu eu des sous-vêtements bonbons?
0: C'est les.
4: Ah, moi, j'ai essayé
0: non.
4: ça.
2: T'as essayé ça?
4: Oui, je l'ai essayé.
1: Oh, ça, c'était pas avec Sébastien Diaz.
4: Oui, oui, c'est avec Sébastien Diaz. On n'a pas capoté.
1: Ça sonnait plus ton époque douchebag.
4: Radio Lounge. Oui. Non. Okay. J'ai 17 ans de vie commune, on pu m'en donner des petites fantaisies. Oui. Très décevant. Oui. Parce que ça, lui aussi, ça y reste entre les dents, mais on trouve que
2: tout. Nous autres, c'était des bonbons qui pétillent, en plus. Ça chatouille.
0: Le prix de physique. 4 chercheurs ont utilisé des équations différentielles pour concevoir une toilette qui ne causait pas d'éclaboussures.
2: Wow.
0: Des mathématiques de haut niveau, hein, appliquées à ça. Ma question, qui c'est qui lave les toilettes chez vous?
3: C'est moi ou je salue Clarissa, qui est qu'on a engagé. On a quelqu'un qui vient faire le ménage aux 2 semaines. Ouais. Très gentil.
1: Nous aussi, on a quelqu'un qui vient nous aider avec ça, mais moi, je lave quand même souvent les toilettes.
3: Ouais, mais moi aussi, j'ai la petite brosse puis tout ça.
1: Tout ça. Autres, dans la pandémie, c'est moi qui lavais toutes les toilettes. Chez vous?
2: Les 16?
1: Oui.
2: Nous autres, moi, c'est Joanne. On l'a salué au passage. Ouais. Mais des fois, j'avoue que... Des fois, c'est ma blonde qui est faite.
1: Ouais.
2: Elle l'a fait en fin de semaine au chalet. Parce qu'on n'a pas de femme de ménage au chalet.
1: Ouais.
2: T'sais.
1: Ouais. Fait que c'est Julie.
2: Julie.
1: On aura apprécié.
4: Moi, j'ai un homme de ménage.
1: Femme mariée, ça! Entreprise!
2: J'avais un homme de ménage.
4: J'ai un homme de ménage. Non,
2: j'en
4: ris, ça.
2: Un Mexicain?
4: Ouais. Il s'appelle Marco.
0: Hey, on me glisse une information de dernière minute à l'oreille. Stéphane, tes bonbons, ça a l'air que ça s'appelait des coucous.
2: Ah oui?
0: Des coucous.
2: Comme le chien Céline.
0: Je me rappelle du bonbon, mais je on va à la pause et au retour, c'est le sujet de Stéphane Rousseau justement qui veut nous parler de sa nouvelle passion. Vous êtes à Rouge.

0: nouvelle semaine avec une Stella Lefty avec sa chanson Boston qui a commencé numéro 6 la semaine dernière mais qui l'a fini numéro 4. Est-ce qu'on va continuer de monter? Que là, Chabouzi commence à être confortable. Lui qui a acquise la première place mercredi dernier avec sa chanson Born to Die.
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3: matin. On le tape ton quatrième.
4: On le tape.
3: Qu'est-ce que c'est ça?
4: Je vous donne un indice, c'est sur la scène internationale.
5: C'est-tu la Tesla que tu nous as parlé tantôt?
4: Non, c'est dans le monde sportif également.
3: Oui, oui. Le début de la saison de foot?
4: Non.
3: La grève dans le baseball?
4: Non plus.
5: La reconstruction du CH?
4: Non plus. Un personnage important là, du monde sportif international.
5: Ah, je sais, Tiger Woods!
4: Non.
5: On a perdu un grand cette semaine, un commentateur.
4: Non, c'est pas...
3: Du sept, non?
4: Hey, on n'a pas le temps pour le quatrième extrait.
3: Hey, c'est quoi?
4: C'est Lionel Messi qui prend sa retraite.
3: Oh!
4: Je pensais que vous l'auriez.
3: Vous aviez...
4: un peu déçu.
3: C'est son premier. On y a tous les mots. Puis en plus, c'est un match nul. Personne n'a gagné.
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30: D'un coup, je suis passionné de quelque chose. Cette année.
31: Vas-y donc, hein?
30: C'est le golf!
31: La crème, c'est une belle de suite.
30: Là, oui, okay. Ouais, c'est une suite logique.
32: T'as commencé à jouer au golf?
30: Je m'en joue au golf.
32: Oh non, je vais swinguer dans le vide.
33: Là, il va falloir qu'on t'invite au tournoi de notre fondation.
30: Ben oui, j'ai vu que vous étiez là la semaine passée, puis j'étais pas là, j'ai dit « Caroline, je suis déçu. »
33: Là, Louis va vouloir aller jouer avec toi, tu sais, t'es la personne qui le fait le plus rire au monde sur la planète.
30: Ouais, mais
33: il
30: va jouer en tabarouette, Louis.
33: Ouais, puis il a l'air super compétitif et un peu...
30: Ouais, moi j'aime ça quand c'est le fun.
33: Non, il est souvent chicane avec ses bâtons.
30: Non, non, je veux pas ça, je veux pas ça.
33: Cet été, les bâtons ont passé 3 semaines dans le garage avec un sac en papier dessus.
31: Ouais, ah, mon Dieu, des bâtons.
33: Oui, ils ont shamé.
31: Ouais.
30: Non, j'ai été jouer avec Pépito pendant l'été, d'ailleurs.
33: Avec, oui, Pepper.
30: Avec Pepper, on a eu bien du fun.
33: Fait que là, tu joues, là.
30: Et là, je joue, mais je fais pas...
33: Tu sais, tu dois avoir un beau look.
30: Mais là, tout a commencé parce que mon gars a hérité d'un sac de golf d'un monsieur mort.
31: C'est le principe d'un héritage.
30: Ben, c'est ça. Il y avait pas de driver dedans. Fait que là, je suis parti chez Golf Town avec lui, puis j'ai dit, je vais y offrir un driver, tu sais. Mais là, je suis arrivé là-bas, je suis sorti de là avec un sac de golf. Moi, partout où je rentre, je trouve quelque chose de beau. Ça peut être n'importe quoi. Ça peut être un magasin de tracteurs, moi, acheter un tracteur.
33: C'est le bonheur facile.
32: Il est très consommateur.
31: Bien.
30: Je suis très consommateur, mais je me dis tout le temps, ça va servir.
31: Oui.
30: Pis là, ça a servi, parce que ma femme joue aussi, fait que je me suis mis à jouer au golf avec ma femme. Ça fait une belle sortie de couple.
33: Quand tu dis ma femme, tu trouves ça un petit peu excitant?
30: J'adore ça, je me suis pas habitué encore à
33: dire ça. Ma femme, c'est beau.
30: Mon épouse, ma chérie, ma tendre épouse. En tout cas, c'est fabuleux. Fait que j'aime bien ça, pis cette semaine, j'ai fait mon premier birdie!
31: Bravo!
30: Hey, ça, je capote, là.
31: Un birdie, c'est pas un trou d'un coup, là. C'est vraiment, c'est rentré dans normal.
30: C'est un en dessous de normal. En dessous de la normale, ce qui est quand même, j'avais déjà joué.
33: Un de moins.
31: Non, c'est là que Dooper, je connais les règlements, là.
30: Mais on n'est jamais, en tout cas, c'est ce que je voulais dire aujourd'hui, c'est qu'il n'est jamais trop tard pour... T'es pas obligé de développer une passion. Tu peux être comme tes parents, peut-être.
33: Ben, la passion Mike, salaud!
30: Ouais. Non, mais d'avoir leur... Tu sais, on n'est pas obligé de se développer des nouveaux hobbies à tout prix. Là. C'est pas une priorité.
33: Ben non, c'est pas obligé. Bon, mais j'ai une question.
30: Oui?
33: À partir de quel moment, quand vous commencez, vous, golfeur, à jouer au golf...

0: Il y a... Il y en a d'autres, on n'en revenait pas.
1: Mais là, combien tu joues, mettons, en ce moment?
0: Là, je t'avoue que je compte moyen mépris.
1: Ah ouais, OK, on est
0: parce
1: là.
0: Que...
1: Ah, tellement de mépris! Bon, on est là.
2: Non,
1: non,
2: non, non début,
1: mais là,
2: on
1: ça,
2: est, là,
1: je comprends,
2: il est
1: au
2: plaisir.
1: Début, là, il doit c'est jouer 132, là.
2: C'est encore du fun. Quand t'as plus de fun, là, c'est le bas de ça commence.
0: Mais je perds jamais une balle.
1: OK.
0: Non, j'en perds plusieurs. J'ai perdu 11 l'autre fois en 4 trous.
1: Mais là, tu vas prendre des cours?
0: Oui, je voudrais prendre des cours.
1: Ben oui.
0: Je n'avais pris au secondaire, mais on s'entend que le secondaire, ça fait longtemps.
1: Ouais.
0: Puis, fait que c'est ça. Ça, c'est une de mes nouvelles passions. Mais c'est pas
1: plusieurs.
0: La seule.
1: C'est pas la seule. Tu deviens un monsieur.
2: J'espère que la deuxième passion, c'est les cartes. Parce que ça va très bien ensemble, honnêtement.
1: Oui.
2: Les cartes, c'est le fun. Hein,
0: non,
2: oh my God, j'aime ça.
0: Mais non, je joue à pied.
1: Ah, oui, c'est
2: ben
1: bon.
2: Oui, parce que
1: je
2: comptais pas.
1: Non, je fais du sport.
0: Oui, c'est ça. Le but, c'est de faire du sport.
1: Il compte pas ses cours, mais il compte ses pas.
2: Exact.
0: Exactement. Oh. Mais je peux te dire que je joue probablement
2: 32 000 pas.
0: À peu près. J'ai une nouvelle passion aussi qui est le backgammon.
1: Mais voyons, mais c'est ça, c'est les 60 ans qui s'en.
0: C'est 60.
1: C'est ça, c'est un homme et un monsieur. On arrête de boire puis on fait des jeux.
0: Mais
1: c'est
0: oui,
1: ça?
0: Exactement. Okay, voilà. Des fois on se dit on prend un petit sprit, oh non, on va jouer au backgammon.
2: Mais
0: c'est un jeu quand même le fun parce que les textures, quand t'as un beau jeu de backgammon, il faut pas
2: le velours.
0: Quelque chose en carton, quelque chose en velours là, avec les belles grosses pastilles. J'aime ça.
1: Ouais.
0: C'est doux les sons.
2: Il est brun et blanc crème vous autres là.
0: Non, il est vert et noir.
2: Ah,
0: et blanc.
2: Ouais.
0: Okay. Okay. C'est pas mal. Ouais. Ces trois couleurs-là.
1: J'ai jamais su comment jouer au backgammon.
2: Okay. J'ai déjà su, mon grand-père jouait à ça. Mais c'est ça, là. T'sais, comme, à l'époque.
0: Non, je sais que c'est pas un jeu qui est très trendy.
2: Il est le fun.
0: De la mode.
1: Non, mais on peut ramener les anciennes affaires.
2: Ben oui.
0: On joue Hitster aussi, là.
2: Oui, oui.
0: Un bon petit backgammon, c'est le fun.
1: Avec qui tu joues?
0: Avec ma femme.
2: Non, mais jouer.
1: Vous jouez ensemble.
2: Il faut vraiment que vous jouez à Telestration en famille.
0: Non,
2: ça, c'est le fun.
0: Tu sais, on fait de l'extrait.
2: Telestration? Non? Vas-y, continue.
0: On fait de l'extrait pour jouer à l'esprit. C'est en même temps qu'on joue au backgammon, là. On le fait, on joue nu. Le rangement est devenu une de mes passions.
1: Ah, ben oui. Mon âme sœur.
0: Caroline. Non, mais écoute, je suis pas encore un expert.
1: Tout mettre dans des petits bacs, dans des petits séparateurs, dans des petits pots.
0: Comment c'est de popper, là? Oh, moi, j'étais dans le bordel toute ma vie. J'étais bien là-dedans.
2: Ouais.
0: Mais là, je commence à faire plus attention.
1: Mais comme marié?
0: Mais là, des fois, j'ai un toc, tu sais.
1: Là,
0: hier, je plaçais le chalet, puis là, je disais, oh, il me semble que je veux que mes deux livres, sa table, soient exactement égales, à la même distance des rebords, puis que la chandelle soit bien dans le milieu.
2: Tes deux livres. Deux familles royales, j'imagine.
0: Ben, exactement.
1: Est-ce que si t'écoutes la télévision puis tu vois un livre un peu croche, est-ce que tu te lèves à 21h le soir pour réenligner le livre?
0: Ouais, je peux.
1: Ah,
0: oh,
1: moi je fais ça.
0: Moi aussi
1: je fais ça. Ben, ouais, moi je peux pas endurer quelque chose de croche.
3: Non.
1: Les chaises mal placées autour de la table.
3: C'est insultant.
1: Ça peut me rendre fou.
0: Bon, celui est un peu plus rock, mais le paddleboard.
2: Ah, ah! Ça, oui.
0: Quand même.
1: C'est le fun, le paddle.
2: C'est pas si le fun.
0: Ben oui.
2: Moi j'ai deux paddles puis c'est honnêtement. J'allais mieux à genoux que debout, là.
0: Ma blonde aussi. Non, mais moi, j'aime
1: fun,
0: ça. Mais
1: fun.
0: Quand l'eau est miroir.
1: Tu le fais tout nu.
0: Quand l'eau est miroir, tout nu.
2: Ouais.
0: Moi, je me suis toujours dit que c'est là que je voulais mourir.
2: Ouais, c'est un paddle.
1: En paddle,
0: mais un coucher de tout seul, idéalement.
2: Il est attaché après ta cheville?
0: Je l'attache pas après ma cheville.
2: Ah, mais là, faut pas une belle place pour mourir.
1: C'est wild.
0: Ah, c'est vrai, le paddle. Mon père, mon paddle, moi, je vais me retrouver à flotter tout seul. En les gars, c'est ça. Vive les nouvelles passions. 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
1: Il va falloir que tu rajoutes sur ta liste le pickleball.
2: Oh my God.
0: Hey, on y a pensé.
1: Jamais trop tard. C'est bon.
0: Ah, c'est
1: bon.
0: Tout
1: c'est bon, Marc.
0: Hey, gros chat.
2: Ça va le prendre.
1: Le pickle, faut t'embarquer ça dans ta liste de passion.
2: C'est le fun en maudit. J'ai joué une fois, mais c'est le fun.
1: Oui.
2: J'ai acheté une raquette toute. Moi, avec, je me suis équipé comme si j'allais jouer là-dedans toute ma vie. Puis...
1: Pepper aussi, il joue au pickle.
0: Oui, c'est
2: Pepper aussi, il joue.
0: Hey, je vais jouer au pickle.
1: Tout le monde joue à ça.
0: Je vais jouer au
1: pickle. Ah, je t'ai dit, là, tu te rapproches vraiment d'être un grand ami de Louis Morissette. Lui qui t'aime tellement. Je le répète, il t'aime. T'es la seule personne qui le fait rire.
0: La seule
1: personne sur Terre.
0: Tu dois le faire rire pas mal, toi, quand même.
1: Ni moins que toi. Max Bré en musique, je veux pas dormir. Tout de suite après, on joue au dictionnaire. Merci, Fafane.

0: Bonjour, dictionnaire le mardi, oui, avec Guillaume, Bianca et Stéphane. Ben oui, c'est les nouveaux jeux, la gang, qu'on a cette année. Guillaume, ça va ton micro?
1: Vous le diriez si mon micro était pas lousse.
0: On l'entend très bien.
1: Désolé.
0: Alors, donc le jeu est simple, OK? Je vais vous donner un mot que personne connaît, ou presque. Et chacun votre tour, vous devez me donner une définition différente. Une seule personne possède la bonne définition. Ouais. Les deux autres auront inventé quelque chose. Puis moi, faut que je devine qui dit vrai. Si je mise sur votre définition, vous faites un point.
2: Okay.
0: Et si je trouve la bonne définition, je fais deux points.
1: OK.
0: Parce que je joue seul contre vous.
1: Parfait.
0: Alors, on est prêts?
2: Ouais. Oui.
0: Allons-y. Le premier mot est Kakoshim.
1: Kakoshim?
0: Ben, oui. Guillaume.
1: Le Véro, je pense vraiment qu'on dit Kakokim, mais garde. C'est quelqu'un, c'est quelqu'un dont la santé est fragile, surtout une personne âgée. Ça vient du latin. Ça veut dire de mauvaise humeur.
0: OK.
1: Oui.
0: Merci, Guillaume.
1: Ça fait plaisir.
0: Stéphane.
3: Ah, je l'ai, moi aussi, ce mot-là.
0: Kakoshim.
3: Kakoshim. Ah, ben oui. On dit Kakoshim. C'est le nom qu'on donne à la bouillie qui se forme dans l'estomac après la digestion, avant que ça descende dans l'intestin.
0: Dans l'intestin. Dans l'intestin.
3: L'intestin.
0: C'est
3: cacochine. Intestin,
0: merci. Bianca.
4: Ben moi, je suis une botaniste, hein, donc j'ai fait beaucoup d'études en botanisterie,
1: oui,
4: donc
1: exact,
4: vous pouvez me faire confiance.
1: Mm-hmm.
4: C'est une plante grimpante d'Amérique du Sud, dont on extrait genre un petit colorant jaune. Les Incas s'en servaient, ils éteignaient leurs habits avec ça, c'est les fameux habits jaunes.
1: Oui.
0: Ok.
1: Oui, oui,
3: les fameux habits jaunes des
4: oui,
3: Incas.
4: Ben oui, oui, c'est bien connu.
3: C'est jaune Inca, souvent.
4: Exactement.
0: Ok, alors qui a la bonne définition? Moi, je dirais Stéphane.
3: Time to cacochine.
0: C'est ça?
3: Time to cacochine.
0: C'est bon. C'est-tu toi qui as la bonne définition?
5: Je sais pas.
0: C'est pas.
1: Je vous le dis depuis le début.
0: Mais t'es pas crédible, mon gars.
1: Mais oui.
3: Non, moi, je trouvais qu'il était crédible, mais
0: c'est sûr
3: qu'il
0: l'avait
3: pas.
0: Stéphane fait un point parce que j'avais misé sur lui. Parfait. Ah, mais donc, répète ce que c'est qu'Akoshim.
1: C'est quelqu'un dont la santé est fragile, surtout une personne âgée. Ça vient du latin. Ça veut dire qu'il a de mauvaises humeurs.
0: Ah. De mauvaise humeur?
1: J'avais dit qui a de mauvaise humeur, mais qui a de mauvaise humeur.
3: Qui a de mauvaise humeur? Tu peux avoir de mauvaise humeur?
1: Tu peux avoir plusieurs santé. Des humeurs mauvaises.
0: Mais Félix, pourquoi tu hoches comme ça, comme si tu le savais déjà?
5: Ben, c'est moi qui l'ai écrit.
0: Mais tu l'as appris aujourd'hui.
1: Félix, c'est un bobblehead.
0: Okay,
1: mais ça vient du latin, mais on n'avait pas le mot latin.
0: Okay. Hey, arrêtez les bureaux des plaintes, là.
1: Ouais.
0: Hey, vous googlerez.
1: Hey, garde.
0: OK, le prochain?
1: Oui.
0: Zinzolin.
1: Oui.
0: Bianca.
4: Ben c'est une couleur, hein. C'est un violet très très très précis qui tire un petit peu sur le rouge. Et encore une fois, la botaniste en moi te dirait que c'est une plante qui fait, tu sais, les feuilles sont rouges.
0: Ah,
4: c'est une belle couleur pour l'ombre à paupières.
0: Zinzolin.
1: Oui.
0: Parfait, Stéphane.
3: Zinzolin. C'est un petit instrument à cordes du Moyen Âge, l'ancêtre de la mandoline. On en jouait dans les cours d'Italie.
1: C'est pas toi qui jouais de ça dans la série?
0: Jouer...
1: Pas toi qui,
3: Non, c'est Normand d'amour.
0: Imagine jouer la divergence d'un zon aux
1: zinzolins. Ah oui?
3: Oh, j'aime ça.
0: OK, donc petit instrument.
1: Oui.
0: Guillaume.
1: Dans les années, je me rappelle, ça se passait beaucoup à petite école, c'est le petit tourbillon de vent qui se forme l'été dans les champs, qui soulève la poussière. Les agriculteurs appellent ça un zinzolin.
3: Un zinzolin?
0: Ah, c'est comme
3: oui.
0: De la poésie, mettons,
1: c'est
0: là.
1: C'est
0: tellement dur.
1: Le petit tourbillon de poussière.
3: On dirait que ça se peut tout, à part Bianca.
0: Oui. Ouais.
4: Choisis ton ou ta préférée. C'est tout.
0: Ben, je vais prendre Stéphane.
2: Fait deux fois.
1: Deux points.
0: C'est qui?
5: C'est Bianca.
0: Non! Yeah! Tu m'as dit ça! Ça, c'est le jaune Inca.
4: Non, ça, c'est l'autre. C'est le violet.
0: Oh, c'est les feuilles rouges.
4: Les feuilles rouges.
0: OK, rappelle-nous ce que c'est.
3: Le violet Inou.
0: Zinzolin.
4: Oui. OK, je vais prendre une voix vaginale.
0: Zinzolin.
4: Oh. Une couleur, c'est un violet qui tire sur le rouge. Et le mot viendrait d'une plante dont les feuilles rougissent.
0: Merci, voilà. Bénédicte.
1: Ben oui,
0: c'est ça. Eh ben bravo. Donc, c'est Stéphane qui gagne deux fois parce que je l'ai choisi deux fois.
1: Une fois, je gagne
3: tellement bon.
0: Merci, mes amis.
4: Merci.
0: Après la pause, le résumé de Félix, le gars qui trouve toutes ses affaires.
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30: C'est le fun. C'est une semaine qui commence. J'ai pris des petites notes, voulez-vous entendre mon résumé?
0: Maintenant.
30: Véronique, je commence avec toi.
0: Oui.
30: C'est toi qui laves tes 16 toilettes.
0: Oui.
30: Ton chum est souvent en chicane avec ses bâtons.
0: Oh, oui.
30: Et tu veux jouer la zigueuzon zinzon aux insolins.
0: Oui, j'adore.
30: C'est dur à dire. Pimpin,
0: oui.
30: On ne t'attire pas avec du maïs.
0: Non.
30: T'as pas passé le Santa Caste.
0: Non.
30: Et on n'est pas surpris que t'as des manies spéciales.
0: Oh.
30: Bianca,
0: j'écoute.
30: Dans les armes, tu te fais mettre à Anjou.
0: Ah, ça t'a dit.
30: Tu te donnerais 90, mais tu les fais pas. Et t'as le cocombre libanais. T'as pas le cocombre libanais dont tu rêvais. Parle pas de même de Sébastien.
0: Hey,
30: pas un libanais, c'est un mexicain en plus. Fafan,
31: c'est
30: ton premier spectacle aux danseuses, ton père a pleuré.
31: Oui.
30: Tu te rappelais plus de 23 décembre.
0: Non plus.
30: Ta blonde aime mieux à genoux que debout. Et t'es content que Céline ne sorte pas son infolettre aujourd'hui.
0: Ah oui. Hey, mon Dieu, on sait plus, on t'a combien?
30: C'est mon mot du jour.
0: Oh, mon Dieu. Oh. Merci beaucoup, Félix.
30: Merci à vous.
0: Merci, Marc-Antoine. Merci, Dominique. Merci, Kiana, qui était aux réseaux sociaux aujourd'hui. Merci, Kiki. Et merci, la gang.
32: Merci,
0: Bibi,
32: à bientôt.
0: Fafan.
31: Un plaisir de
0: à
31: vous retrouver.
0: À bientôt sur un terrain de quelque chose.
31: Ben oui.
0: Et merci, Pimpin.
31: Merci à toi, Véro.
0: Demain, 15h55, on est de retour. Et le mot du jour, Phil, en attendant la compile iHeart avec Marc-Antoine, oui! Justement, dans un instant.
30: 2605! C'est deux fois plus que Pepper.
0: Ah! Fantastique.
33: Vas-y, Marc-Antoine.
31: OK, parfait. Je vais y aller. Nouvelle semaine et courte semaine. Là. Seulement 3 jours à vous présenter les 6 chansons les plus demandées. Puis en fin de semaine, faut que je vous compte que j'étais, évidemment, un week-end de 3 jours, là, comme bien du monde. Mais moi, ça faisait à peu près 6-7 ans là, que je travaillais le samedi. Fait que, tu sais, moi, mes week-ends, là, c'était une journée. Là. J'étais en congé le dimanche, puis d'habitude. Puis là, enfin, en fin de semaine, je pouvais en profiter. 3 belles journées à pouvoir être avec mon gars qui était de bonne humeur. Tu sais, sa première semaine de rentrée, puis tout ça, aller jouer dans le parc. Puis finalement, autant samedi que dimanche, indigestion, je sais pas ce que j'ai mangé, pogné, whatever, j'étais le seul touché par cette affaire-là, puis non, c'était pas la G, je vous le confirme, mais tout ça pour dire que j'étais là, à la salle de bain, tout seul, à pas filer, à avoir des frissons partout, enfin, j'ai zéro profité.
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31: Et là, on va vous présenter les 6 tunes les plus demandées, à commencer avec une nouveauté du nouvel album Wild Child. C'est la première tune d'Alex Warren, Esmeralda Heights.

c'est bon. La nouveauté d'Alex Warren, Esmeral Eyes, qu'on avait dans la compil au numéro 6, une nouvelle entrée. Puis, je vous dirais que ce ne sera pas la seule nouvelle entrée qu'on va voir pour vous avec une chanson qu'on a fait découvrir pour les premiers au Canada qui va venir tranquillement dans les 6 chansons les plus demandées. Mais tu sais, pour Alex, après Fever Dream, quand t'as une deuxième chanson de ton album qui réussit à être dans les chansons les plus demandées, c'est là que tu sais que t'as frappé dans le mille. Vous irez écouter ça. Numéro 5 pour Shakira, Die Die.

0: le temps, surtout qu'il l'a lui-même souligné sur Instagram.
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0: Et c'est là que Justin Timberlake est devenu Justin Timberlake. Puis là, tu sais, je comprends, là, il a fait NSYNC, il a fait partie de tout ça, mais quand il a sorti l'album, il y a une couple d'années, j'ai pas fait le calcul, mon Dieu, on est en 2026, c'est le 8 septembre 2006, mon Dieu, le calcul est facile. Ça fait 20 ans qu'il a sorti Future Sex Love Song. D'ailleurs, cet album-là, super le fun en courant. Je peux écouter du début à la fin, tout ce mix, tout ça, c'est super le fun. Mais il trouvait que les tunes à la radio se ressemblaient tellement en 2006, puis il a dit, je veux un nouveau son. Et avec Timberland, il a décidé de laisser aller et de ramener le sexy à la radio.

0: numéro 3.
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2: Je sais pas si cette tune-là va être aussi marquante en 2026. C'est pas un nouveau son. On a reconnu Madonna, entre autres, et Lady Gaga également, mais cette chanson fonctionne très bien pour Miley Cyrus. Bass Persuade, du nouvel entre autres.

Bass Persuade, qu'on vous offrait au numéro 3, nouvelle entrée pour elle à Rouge. Elle qui demande avec cette chanson-là de ranger leur téléphone et de retrouver le plaisir de danser avec une danse qui probablement va être partout sur sur TikTok. C'est clair. Est-ce qu'on va la retrouver numéro 1 demain? Ben là, on vérifiera. Mais elle...

0: va peut-être bien pour elle dans le classement du top 6, mais...
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0: Oui, une hausse de 2 places sur une chanson qui, on se l'est dit, ressemble à Stick Seasons de Noah Kahan. Il y en a d'autres des chansons de son album qui ressemblent. Summer You Were Mine, qui ressemble à There's Your Trouble, des Chicks. Je vais essayer de sortir des sons bientôt, sinon. Là, il y a certains qui parlent de Why Wouldn't We, de All My Name Dogs de Blake Shelton se ressemblent. Est-ce que ça va amener peut-être une réaction de Shelton? Des crédits qui avaient été ajoutés pour Noah Kahan et les Chicks après coup sur l'album. Tu sais, genre de, oh, je savais pas. Mais restons dans le positif, c'est une première place qu'il garde, surtout qu'il lance sa tournée ce soir du côté de Phoenix pour Shaboozey, Born to Die, dans la compète.

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32: Oh mon Dieu, j'aime ces histoires-là avec des chansons évidemment qu'on connaît, mais là on est dans un vieux classique, là, tu sais, pour It's Turn, là, 1993, avec la formation Ace of Base, puis une chanson qu'ils ont essayé d'amener à des boîtes de production, puis jamais ça n'a été accepté, ils ont tous été, tu sais, refusés, ils voulaient rien savoir de tout ça, puis un moment donné, ils sont allés à un producteur, puis ben ils l'ont mis dans le lecteur cassette, parce que dans le temps, évidemment, c'était des cassettes, là, on est vieux, là, 1993, puis la cassette est restée prise directement dans le lecteur de sa voiture, puis le producteur était comme bien fâché parce que normalement, lui, il écoutait ça pendant ses déplacements, tu sais, voir comment les gens vont pouvoir aimer puis apprécier ça. Fait qu'il n'y a pas eu le choix de la réécouter comme une couple de fois, là, jusqu'à temps que finalement puisse faire retirer la cassette. Mais à force de l'écouter, il fait, écoutons, c'est bon, je vois le potentiel de ça. Il avait une super belle vision pour la formation, également pour cette chanson-là qui a gagné un paquet de prix. Ça a marché. C'était un numéro un de cette année-là. Ace of Base vous offre All That She Wants dans la compil à rouge.

bilan d'été, là, évidemment. Là, pas un bilan de carrière, je veux dire, il commence, le Morgan Wallen. mais ça a bien fonctionné. Still the problem, maintenant fini. 23 spectacles avec 12 stades, tous complets. Puis grâce aux billets vendus, sa fondation a remis pour plus $1 million d'instruments à 26 écoles. Puis c'est pas le seul, tu sais, il y a Ed Sheeran aussi qui a aidé certaines écoles en Grande-Bretagne, Royaume-Uni, là, tout ça. C'est le fun de voir, tu sais, cette implication-là. On le voit à quel point c'est important. Puis c'est vrai, les jeunes, de montrer leur créativité avec des instruments, c'est bon pour leur cerveau, là, même s'ils ne deviennent pas de grands

0: Je dis 3, mais ça peut être 4 pour certains. Vicky, là, c'est ça que j'ai compris. Là. Salut Marc-Antoine, de retour. Avec 4 jours de congé qu'elle a eu. 4 jours. Elle est à l'écoute en ce moment avec une grosse journée de travail. C'est sûr qu'après 4 journées, là, de pouvoir reprendre le beat, là, tu commences à peine à décrocher après ces 4 journées-là. Vicky, on est bien content que tu sois à l'écoute. Sinon, on est en direct du Missouri avec Nicole et Stéphane. Prennent un peu pitié là, le fait que j'avais eu une intox en fin de semaine. Avec mon premier long week-end que j'ai eu là, depuis les dernières années, les 6-7 dernières années. Oui, c'est le genre d'affaire qui peut arriver. J'espère que si vous avez des billets, vous n'en aurez pas d'intox alimentaire pour lui qui va venir au Centre Bell très bientôt, le 22 septembre. Sa plus récente, Mr. Know-It-All de Teddy Swims. Et là, on revient dans le temps. J'adore cette tune-là de Shawn Mendes, probablement ma préférée. There's nothing holding me back. Oh boy, c'était tough à dire, hein? C'est pas facile, mais c'est ma préférée, je vous jure.
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une photo sur les médias sociaux de Dua Lipa qui sort d'un studio de radio, d'enregistrement. T'es comme, OK, là, let's go, là. Faut un indice. Une petite sonorité. Pour vrai, je pense qu'on a un bel automne. Avec Miley, peut-être Dua Lipa qui sort des affaires, c'est quand même pas pire. Lui, il est bon aussi. Benson Boone, The Time of My Life, à Rouge.

Non, j'irai pas ailleurs. Je vais rester en rouge, surtout pour la compile de demain, parce que j'ai hâte de voir avec Miley, sa nouveauté, qui était déjà au numéro 3. Là. C'est rare qu'une nouvelle rentrée comme ça déjà va être sur la troisième marche du podium. Est-ce que déjà on pourrait la retrouver au numéro 1 demain? Ah! On surveille ça demain à 18h. Je m'appelle Marc-Antoine Bertillon. Passez une très belle soirée. Déjà demain, mercredi. Cette semaine-là va aller vite. On va bailler, puis on va être déjà arrivé au

0: ça s'en vient. Combien de temps encore à me hanter? Vous allez triper sur ce qui s'en vient. Au retour.
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1: C'est l'heure de retourner à la routine. Bienvenue dans Fréquence Québec. Comme vous voyez, comme vous entendez plutôt, ça a été un week-end difficile au niveau du sinus chez les Bélanger-Granger. C'est quelque chose, mais heureusement, j'ai eu une journée supplémentaire pour me reposer. Donc, je suis un peu moins maganée au bureau aujourd'hui. Bienvenue dans Fréquence Québec. Dans les prochaines minutes, les trois accords caméra vidéo. Après combien de temps? Voici Marie-Méa Rouge partout au Québec.
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Ben, je vous dirais que la majorité des gens sont de retour au bureau ces temps-ci, mais il y a quand même des gens qui sont en vacances. Si c'est le cas, si c'est vous qui êtes en vacances présentement, mon Dieu que je suis contente pour vous autres. Profitez-en. Voici, je suis en vacances pour vous, classe moyenne et Orange Lessard à Rouge. 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
1: Parmi les choses que j'aime le plus d'être mère et animatrice radio, c'est d'avoir la chance de vous partager les petites pépites que mes enfants me disent ici et là, une fois de temps en temps. Et là, ben, ce matin, mon plus vieux, qui a 3 ans et demi, m'a dit « Hey, maman, on va faire le casse-tête des animaux ensemble. » Puis là, j'ai dit « Ah, oh, Lionel, tu peux le faire, il n'y a pas de problème. Mais moi, ce matin, j'ai trop de choses à faire, je suis trop occupée. » Et là, du tac au tac, mon plus jeune d'1 an et demi a dit « Moi aussi. » Donc, Fabien mentionnait à son frère qu'il était trop occupé pour faire un casse-tête ce matin, puis j'ai trouvé ça tellement drôle, du tac au tac. Moi aussi, j'ai trouvé ça bourrant. Quand ils commencent à parler, les enfants, là, il n'y a pas grand-chose de plus cute que ça, à mon avis. Textez-moi 6-12-13 la dernière fois que votre enfant vous a fait mourir de rire. Puis moi, ben, je m'occupe de la musique. Très bientôt, on aura Gab Fredette avec Le Bon Choix et Marie-Luce Bellan. Pleine lune, c'est ce qui nous attend de l'autre côté, ici même, à Rouge.
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